0: de ta très sainte mère. Ô Jésus, écoute nos prières à cause des larmes de sang de ta très sainte mère. Ô Jésus, écoute nos prières à cause des larmes de sang de ta très sainte mère. Ô Jésus, écoute nos prières à cause des larmes de sang de ta très sainte mère. Ô Jésus, écoute nos prières à cause des larmes de sang de ta très sainte mère. Deuxième mystère, les larmes versées par la Vierge Marie pendant l'exil de la Sainte Famille en Égypte. Ô Jésus, regarde les larmes de celle qui t'a le plus aimé sur la terre et qui t'aime au ciel le plus intensément. Ô Jésus, écoute nos prières à cause des larmes de sang de ta très sainte mère. Ô Jésus, écoute nos prières à cause des larmes de sang de ta très sainte mère. Ô Jésus, écoute nos prières à cause des larmes de sang de ta très sainte mère. Ô Jésus, écoute nos prières à cause des larmes de sang de ta très sainte mère. Ô Jésus, écoute nos prières à cause des larmes de sang de ta très sainte mère. Ô Jésus, écoute nos prières à cause des larmes de sang de ta très sainte mère. Ô Jésus, écoute nos prières à cause des larmes de sang de ta très sainte mère. Troisième mystère, les larmes versées par la Vierge Marie lors de sa quête de Jésus à 12 ans dans le temple de Jérusalem. Ô Jésus, regarde les larmes de celle qui t'a le plus aimé sur la terre et qui t'aime au ciel le plus intensément. Ô Jésus, écoute nos prières à cause des larmes de sang de ta très sainte mère. Ô Jésus, écoute nos prières à cause des larmes de sang de ta très sainte mère. Ô Jésus, écoute nos prières à cause des larmes de sang de ta très sainte mère. Ô Jésus, écoute nos prières à cause des larmes de sang de ta très sainte mère. Ô Jésus, écoute nos prières à cause des larmes de sang de ta très sainte mère. Ô Jésus, écoute nos prières à cause des larmes de sang de ta très sainte mère. Ô Jésus, écoute nos prières à cause des larmes de sang de ta très sainte mère. Quatrième mystère, et les larmes versées par la Vierge Marie pendant la Passion et le douloureux chemin de croix de Jésus. Ô Jésus, regarde les larmes de celle qui t'a le plus aimé sur la terre et qui t'aime au ciel le plus intensément. Ô Jésus, écoute nos prières à cause des larmes de sang de ta très sainte mère. Ô Jésus, écoute nos prières à cause des larmes de sang de ta très sainte mère. Ô Jésus, écoute nos prières à cause des larmes de sang de ta très sainte mère. Ô Jésus, écoute nos prières à cause des larmes de sang de ta très sainte mère. Ô Jésus, écoute nos prières à cause des larmes de sang de ta très sainte mère. Ô Jésus, écoute nos prières à cause des larmes de sang de ta très sainte mère. Ô Jésus, écoute nos prières à cause des larmes de sang de ta très sainte mère. Cinquième mystère, les larmes versées par la Vierge Marie pendant la crucifixion, l'agonie et la mort de Jésus sur la croix. Ô Jésus, regarde les larmes de celle qui t'a le plus aimé sur la terre et qui t'aime au ciel le plus intensément. Ô Jésus, écoute nos prières à cause des larmes de sang de ta très sainte mère. Ô Jésus, écoute nos prières à cause des larmes de sang de ta très sainte mère. Ô Jésus, écoute nos prières à cause des larmes de sang de ta très sainte mère. Ô Jésus, écoute nos prières à cause des larmes de sang de ta très sainte mère. Ô Jésus, écoute nos prières à cause des larmes de sang de ta très sainte mère. Ô Jésus, écoute nos prières à cause des larmes de sang de ta très sainte mère. Ô Jésus, écoute nos prières à cause des larmes de sang de ta très sainte mère. Sixième mystère, les larmes versées par la Vierge Marie quand le corps de Jésus est descendu de la croix et qu'elle l'a pris dans ses bras. Ô Jésus, regarde les larmes de celle qui t'a le plus aimé sur la terre et qui t'aime au ciel le plus intensément. Ô Jésus, écoute nos prières à cause des larmes de sang de ta très sainte mère. Ô Jésus, écoute nos prières à cause des larmes de sang de ta très sainte mère. Ô Jésus, écoute nos prières à cause des larmes de sang de ta très sainte mère. Ô Jésus, écoute nos prières à cause des larmes de sang de ta très sainte mère. Ô Jésus, écoute nos prières à cause des larmes de sang de ta très sainte mère. Ô Jésus, écoute nos prières à cause des larmes de sang de ta très sainte mère. Ô Jésus, écoute nos prières à cause des larmes de sang de ta très sainte mère. Septième mystère, les larmes versées par la Vierge Marie quand Jésus a été déposé dans le tombeau. Ô Jésus, regarde les larmes de celle qui t'a le plus aimé sur la terre et qui t'aime au ciel le plus intensément. Ô Jésus, écoute nos prières à cause des larmes de sang de ta très sainte mère. Ô Jésus, écoute nos prières à cause des larmes de sang de ta très sainte mère. Ô Jésus, écoute nos prières à cause des larmes de sang de ta très sainte mère. Ô Jésus, écoute nos prières à cause des larmes de sang de ta très sainte mère. Ô Jésus, écoute nos prières à cause des larmes de sang de ta très sainte mère. Ô Jésus, écoute nos prières à cause des larmes de sang de ta très sainte mère. Ô Jésus, écoute nos prières à cause des larmes de sang de ta très sainte mère. Amen. Ô Jésus, regarde les larmes de celle qui t'a le plus aimé sur la terre et qui t'aime au ciel le plus intensément. Ô Jésus, regarde les larmes de celle qui t'a le plus aimé sur la terre et qui t'aime au ciel le plus intensément. Ô Jésus, regarde les larmes de celle qui t'a le plus aimé sur la terre et qui t'aime au ciel le plus intensément. Ô Marie, Mère du bel amour, Mère de douleur et Mère de miséricorde, nous te demandons d'unir tes prières aux nôtres pour que Jésus, ton divin Fils, que nous invoquons au nom de tes larmes de sang maternel, exauce nos supplications et qu'il nous accorde avec les grâces que nous demandons aujourd'hui la couronne de la vie éternelle. Amen. Tes larmes de sang, ô Mère douloureuse, anéantissent le pouvoir de l'enfer. Ô Jésus, enchaîné, que ta divine douceur préserve le monde de la confusion qui le menace. Amen. Au nom du Père, du Fils et du Saint-Esprit. Amen.
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2: Ta parole est une lampe à mes pieds et une lumière sur mon sentier. Psaume 119, verset 105.
3: Monseigneur de Dinéchin nous propose un enseignement sur le thème « Marie, mère et reine, nous conduit vers la sainteté ». Bonne écoute radiophonique et que le Seigneur nous bénisse.

Je te choisis, Marie, pour ma mère et pour ma reine. Hier soir, en prononçant ces mots, je te choisis, nous étions en train, dans ce festival, d'entrer et de nous situer, personnellement. Je, c'est-à-dire moi, dans ma liberté, qui suis venu ici, à Paray-le-Monial, qui suis habité par un désir, peut-être que je peux le formuler clairement, ou peut-être que c'est un peu flou. Un jour, j'ai rencontré dans la rue un jeune homme, il était barman, et il m'annonce, je viens de démissionner parce que j'ai décidé de partir à pied, donc il était à Paris, pour Saint-Jacques-de-Compostelle. Et comme c'est 55 jours, j'avais pas 55 jours de vacances, donc j'ai démissionné pour pouvoir partir à Compostelle. Et je l'ai rencontré 3 ou 4 fois, parce qu'il voulait parler avec un prêtre. Il n'était pas, me disait-il, n'était pas croyant. Mais pourtant, il avait besoin de discuter avec un prêtre avant de partir. Et puis, au bout de 2-3 rencontres où je discute avec lui, je ne saisissais pas très très bien le sens de sa démarche. Et je lui dis, Damien, dis-moi, pourquoi exactement tu veux partir à Compostelle? Et à ce moment-là, il est resté en silence, il a mis ses mains comme ça, et il m'a dit, je ne sais pas pourquoi je pars, mais tout ce que je demande, c'est que quand je suis arrivé à Compostelle, j'ai compris pourquoi je suis parti. C'est très beau. Et il partait, sans savoir pourquoi, mais il savait qu'il partait et qu'il avait quelque chose à recevoir. Et toi, tu es venu hier soir, hier après-midi, peut-être que tu sais pourquoi tu es là. Mais peut-être aussi que tu ne sais pas très bien pourquoi tu es venu. Et que tu as envie de mettre tes mains comme ça et de dire, je ne sais pas pourquoi je suis venu, mais tout ce que je demande, c'est que quand je repars, j'ai compris pourquoi j'étais attendu ici. Je te choisis. Voilà le jeu qui te met en route. Je te choisis pour ma mère et pour ma reine. Alors, je voudrais questionner le Seigneur. Pourquoi dit-on de Marie qu'elle est notre reine? Je vais d'abord interroger le Seigneur Jésus, car lui nous parle du royaume quand nous écoutons l'Évangile. Combien de fois nous entendons Jésus nous dire « Il en est du royaume des cieux comme... » Et à ce moment-là, Jésus nous raconte une parabole. Le cœur de Jésus est plein. Un feu habite le cœur de Jésus qu'il veut nous communiquer et nous partager. Écoutons ce que Jésus nous dit à propos de ce royaume dont il est le roi. Et que notre regard puisse ainsi se tourner vers Marie, la reine. Jésus proposa une parabole. Le royaume des cieux, c'est en Matthieu, chapitre 13, versets 32 et 33. Le royaume des cieux, dit Jésus, est semblable à un grain de moutarde qu'un homme a pris et jeté dans un champ. C'est la plus petite de toutes les graines, mais quand elle a poussé, c'est la plus grande des plantes potagères, qui devient même un arbre au point que les oiseaux du ciel viennent s'abriter dans ses branches. Le langage est simple. Parfois nous pensons, quand Jésus parle en parabole, c'est qu'il parle pour les enfants. C'est si simple. Non, Jésus, quand il parle en parabole, c'est que son cœur est plein et qu'il a besoin d'inventer un langage pour nous faire communier à son cœur. Un langage qui soit au-delà de notre raisonnement, un langage qui nous habite. Le royaume des cieux est donc comparable à une graine de moutarde, dit Jésus, jetée en terre, qui devient le plus grand arbre du potager et les oiseaux du ciel viennent se nicher dans ses branches. Pour les auditeurs de Jésus, il y a là quelque chose d'étonnant.
Que la graine de moutarde soit la plus petite des graines potagères, ils le savent. Mais qu'elle devienne un arbre, ça n'est pas normal. Car les cultivateurs qui écoutent Jésus savent que la graine de moutarde donne un arbuste. C'est un arbuste. Ça ne devient pas un arbre. Et Jésus est en train de dire, le royaume des cieux, c'est pas comme la croissance naturelle. Ça devrait donner un arbuste, et en fait ça donne un arbre. Et les oiseaux du ciel viennent se nicher dans ses branches. Qu'est-ce que Jésus est en train de dire? Il est en train de nous dire plusieurs qualités du royaume des cieux. Premièrement, le royaume des cieux est en expansion. Le royaume des cieux, c'est la plus petite graine qui devient un arbre. Il est en expansion. Toute la vie de Dieu est en expansion. Elle n'est pas statique. Deuxièmement, Jésus est en train de nous dire que le royaume des cieux, il emprunte des chemins de croissance naturelle, mais il les dépasse pour une croissance surnaturelle. Jésus nous a bien pris la parabole d'une plante naturelle. Mais la croissance du royaume des cieux est une croissance surnaturelle. Troisièmement, en conséquence, le royaume des cieux n'est pas visible seulement au bon sens humain. Il faut les yeux de la foi. Et le Seigneur essaye d'ouvrir nos yeux, notre regard, que ce soit les yeux de la foi qui permettent de voir la réalité de ce monde. Quatrièmement, le royaume des cieux, nous sommes tentés de le chercher loin. Or, il est proche. Ni vous ni moi ne savez si Marie, la mère de Jésus, était présente le jour où Jésus a dit cette parabole. L'a-t-elle entendue? Nous ne le savons pas. Mais ce que nous pouvons affirmer, c'est que en Marie, nous voyons l'accomplissement de cette parabole. Marie, c'est la terre féconde. Nous allons le chanter ce soir dans l'hymne acatiste avec nos frères orthodoxes. Marie, c'est la terre féconde qui, ensemencée par la parole de Dieu, va concevoir un fils. Le Verbe de Dieu, il est cette semence divine jetée en terre par le Père éternel. Jésus, mis au monde par Marie, grandit, et parmi les adolescents de Nazareth, Jésus est un parmi les autres, comme l'arbuste parmi les plantes potagères. On ne voit pas la différence, c'est le fils de Joseph, le charpentier. Aux yeux de tous, c'est un homme ordinaire. Or, Jésus est le Fils de Dieu, est le Sauveur. Et un jour, Jésus va quitter le potager de Nazareth et va devenir le grand arbre. Et si nous sommes ici aujourd'hui, c'est parce que nous sommes les oiseaux du ciel qui venons nicher dans ses branches. En Marie, le royaume des cieux s'est accompli. Mais avançons. Le royaume des cieux, il est au-dedans de vous. Rappelle-toi, le jour de ton baptême, pour beaucoup d'entre vous, et comme moi, nous ne nous en rappelons pas, nous étions bébés. Mais ce jour-là, tandis que l'eau coulait sur notre front, le prêtre disait « Je te baptise au nom du Père et du Fils et du Saint-Esprit ». Pendant ce geste et pendant cette parole, nous pouvons croire que dans le silence éternel, le Père céleste prononçait la parole qu'il a prononcée sur son Fils au Jourdain. « Tu es mon Fils bien-aimé, en toi je mets toute ma préférence ». Au Jourdain, les disciples ont entendu cette parole. Le jour de notre baptême, à chacun et chacune de nous, personne n'a entendu cette parole
car c'est dans le silence éternel, c'est dans le silence de l'âme que le Père céleste la prononce. Mais nous pouvons être certains que tandis que le prêtre prononçait les paroles sacramentelles, le Père éternel, sur toi, disait cette parole, « Tu es mon fils, tu es ma fille bien-aimée, en toi je mets toute ma préférence. » Qu'il est bon de prendre conscience que cette parole a été prononcée sur nous et qu'en ce moment, Dieu nous engendrait à sa vie, qu'en ce moment, il jetait dans la terre que nous sommes la semence divine de sa présence. Tu es mon fils, tu es ma fille, bien-aimée, en toi je mets toute ma préférence. Germe divin, grâce du baptême, appelée à un devenir, à une croissance, à porter du fruit. Oui, en toi, le germe de la présence de Dieu est présent, infime, minuscule, mais cela ne demande qu'à grandir. Et ainsi, notre vie, c'est la rencontre de deux amours. L'amour de Dieu, infini, et la présence de Dieu en moi, germe divin. La rencontre de ces deux amours, l'amour infini de Dieu vient faire grandir en moi, en toi, cette présence divine. Nos frères orientaux, les orthodoxes, parlent de divinisation. Lorsque précisément la rencontre de ces deux amours fait grandir en toi la vie divine, divinisation, transformation de ton humanité dans l'amour. Divinisation, c'est le terme utilisé par nos frères orthodoxes. Dans la tradition catholique latine, pour la même réalité, nous parlons de sanctification. Sanctification, c'est la transformation de ton humanité, de ton existence, de ton passé, de ton devenir, de ton présent. La transformation par la rencontre de ces deux amours, l'amour infini de Dieu qui te précède de toute éternité et l'amour en germe, présence baptismale en toi, le Seigneur t'engendre. Le royaume des cieux est au-dedans de vous. Qu'est-il encore ce grain de sénevé qui jeté en terre donne le grand arbre ? Thérèse de Lisieux nous raconte un souvenir. Elle est au Carmel, entrée à 15 ans. Ça fait quelques années qu'elle est au Carmel. Et est venu, comme chaque année, le moment de la retraite annuelle. C'est un franciscain qui est prévu pour venir, le père Alexis Proux. On craint un peu parce que c'est un prédicateur populaire pour les ouvriers dans les usines. Et on se demande si ça va convenir à des âmes délicates, de carmélites. On fait une neuvaine à l'Esprit-Saint, on prie. Thérèse dira qu'elle fut la seule à avoir été bénie et visitée durant cette retraite. Que s'est-il passé pour elle ? Elle dit qu'à cette époque, elle était habitée, encombrée de questions, de troubles, jusqu'à se demander même s'il y avait un ciel. Et dans cet état d'obscurité et d'épreuve intérieure, elle va pour se confesser. Elle s'approche du confessionnal. Et elle s'avance donc vers le prêtre, pensant ne rien dévoiler de sa vie et de ses sentiments. Et elle dit, lorsque je suis entrée dans le confessionnal, le Père a lu dans mon âme comme dans un livre. Le prêtre m'a rassurée. Il m'a dit que mes péchés ne faisaient pas de peine au bon Dieu. Il m'a lancé à pleine voile sur les flots de la confiance et de l'amour qui m'attiraient tant, mais sur lesquels je n'osais pas avancer. C'était la première fois de sa vie que Thérèse entendait dire que ses fautes ne faisaient pas de peine au bon Dieu.
et elle a été libérée. Et alors qu'elle pensait ne rien dire de ses sentiments et de ses peines intérieures, le prêtre a lu dans son âme comme dans un livre, la rassurant et la pacifiant, et l'a lancée à pleine voile sur les flots de la confiance et de l'amour qui l'attiraient tant, mais sur lesquels elle n'osait pas s'avancer. Voilà que était en germe ce désir de confiance et d'amour. Elle en avait le pressentiment et l'intuition. C'était un germe en elle. Elle avait besoin de cette confirmation extérieure, sacramentelle, pour pouvoir se lancer à pleine voile. Que c'était important de percevoir, parce que trop souvent, du fait que ça n'est qu'un germe en nous, nous disons « ça n'est pas encore le moment ». Ça n'est pas encore le moment pour me lancer dans la confiance. Ça n'est pas encore le moment pour me livrer à la miséricorde, car mon repentir est si petit. Je sens bien que je suis pécheur, mais mon repentir est encore si petit. Il faut que j'attende qu'il soit un peu plus grand en moi. Pourquoi attendre? C'est le grain de sénevé, la graine de moutarde, que le semeur jette en terre et qui est royaume des cieux, nous dit Jésus. N'attends pas d'avoir un grand repentir. Sois attentif au germe de repentir qui est en toi. Sois attentif au germe de confiance, ce désir ténu dans lequel tu n'as jamais vraiment osé te lancer. Thérèse, viens auprès de nous en ces jours de festival. Toi qui es la confidente de beaucoup, viens aider ceux qui hésitent à se lancer. Le royaume des cieux est semblable à une graine jetée en terre. Je pense qu'on ne se trompe pas, ces jours-ci du mois d'août, en écoutant aussi l'écho de cette parabole dans les propos de Benoît XVI, notre Saint-Père, qui a écrit une encyclique sociale au mois de juillet. Il vient d'adresser une lettre entière sur la vie sociale et la vie économique dans le monde, une réflexion profonde sur la mondialisation, sur les échanges économiques, sur la dignité de l'homme, sur le sens de la vie, sur les responsabilités des chrétiens et de tous les hommes. Avec audace, le pape affirme que les acteurs de notre système économique ne doivent pas seulement agir selon la logique du marché et des équilibres financiers, ils doivent accorder une place au don et à la gratuité. N'est-ce pas là cette graine de moutarde jetée en terre, la présence du don et de la gratuité au cœur des logiques économiques, sociales. Je cite Benoît XVI. Nous devons préciser d'une part que la logique du don n'exclut pas la justice et qu'elle ne se juxtapose pas à elle dans un second temps et à l'extérieur. D'autre part, que si le développement économique, social et politique veut être authentiquement humain, il doit prendre en considération le principe de gratuité comme expression de la fraternité. Benoît XVI regarde notre monde, les réalités économiques, les responsabilités des hommes, mais il voit le royaume des cieux, en gestation. Et il sait que la présence du don de soi et de la gratuité qui habite la fraternité, c'est celle qui permet à notre mondialisation dans les douleurs de l'enfantement d'entrer dans la perspective du royaume des cieux.

Monseigneur de Dinéchin vient de nous proposer un enseignement sur le thème « Marie, Mère et Reine nous conduit vers la sainteté ». Merci de nous avoir suivis. Que le Seigneur nous bénisse.

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0: Pour votre salut, il est 1h.
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0: Pour votre salut, il est 2h.
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ils sont nombreux, assez nombreux les événements difficiles qui obscurcissent l'horizon de ma vue. Mais quand je lève les yeux, au fond de moi, tout ce qui est ténèbres de peur est éclairé par la lumière de la résurrection, et une présence vient me rassurer pour que je puisse faire des pas de géant et marcher dans l'assurance. Elle est glorieuse.

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0: Pour votre salut, il est 3 heures.
2: Michel Assielou nous propose un enseignement sur les prisons spirituelles sataniques.

0: Paix et joie.
1: Amen.
0: Alors, je voulais bénir Dieu pour votre présence, pour cet enseignement. Mais une prison, c'est quoi? Une prison, c'est quoi? Une prison est un endroit où sont détenues des personnes condamnées à une peine les privant de liberté. Ça, c'est la première forme. Ensuite, une prison est un lieu où l'on détient des personnes condamnées en instance de jugement. Des personnes condamnées ou des personnes en instance de jugement. On dit, préventivement, on est obligé de vous garder là-bas. On ne vous a pas encore jugé. Mais pour certaines choses, on vous met à l'écart. On vous sépare du monde. Soit quand tu as fait un accident, même si tu as raison, à cause des réactions de la famille, on peut te prendre et te mettre en prison, te priver de liberté. Mais la prison aussi, c'est un lieu où une situation où l'on se sent séquestré, enfermé. Tu n'es pas dans un lieu, mais toi-même tu te sens séquestré, enfermé. La prison peut-être aussi un endroit où on est privé de liberté. Il y a des choses, des maris qui disent, mais toi tu veux me mettre en prison ou quoi? À leur femme, parce qu'ils se sentent étouffés. Amen. Donc je reprends les choses. Celui qui fait la prison est un prisonnier. Et un prisonnier est un détenu. Alors, il y a des mots synonymes à prison, qui sont captifs, des gens enchaînés. Ils sont des captifs. Un prisonnier est un captif, est un homme enchaîné. Mais dans la vie, il y a deux types de prisons. Quels sont les deux types de prisons? Prison physique et prison spirituelle. Tout le monde connaît les prisons physiques. Parce que les prisons physiques, il y a un régisseur, il y a quelqu'un qui est là pour gérer. Mais le plus compliqué, ce pourquoi nous allons parler, ce sont les prisons spirituelles. Apparemment, vous n'êtes pas entre quatre murs, mais vous êtes séquestré, vous êtes emprisonné. Dans les prisons physiques, dans l'évangile, il y a eu plusieurs personnes qui sont entrées en prison. Vous connaissez l'histoire de Joseph. Joseph était un prisonnier pour une affaire qu'il n'a pas commise. Il va en prison. C'est comme même la prison. Ce n'est pas tout le monde qui a tort. Injustement, on peut te mettre en prison. On a vu aussi Jean-Baptiste être emprisonné. On a vu Paul et Silas, Paul et Barnabé en prison. On a vu Pierre, ils étaient enfermés. Et leurs jambes même étaient enserrées dans des blocs. Mais ce qui nous préoccupe aujourd'hui, ce n'est pas les prisons physiques, mais c'est surtout les prisons spirituelles. Qu'est-ce que c'est qu'une prison spirituelle? Une prison spirituelle est invisible, on ne voit pas. Mais elle représente quand même une prison dans laquelle des personnes physiquement libres sont enfermées. Et parfois, cette prison spirituelle se matérialise par des rêves dans lesquels plusieurs victimes de ces états se voient en songe enfermées dans des locaux sans issue, sans ouverture. Et il y a deux types de prisons spirituelles. Il y a la prison spirituelle ordinaire et la prison spirituelle satanique. Ce que nous allons parler aujourd'hui, c'est prison spirituelle satanique. Quels sont ceux qui sont mariés ici? Quels sont ceux qui sont mariés? Oui, levez les mains. Très bien. Moi-même, nous sommes en prison. Est-ce que vous comprenez? Un homme ou une femme mariée est en prison. Mais une prison ordinaire. Parce que quand on est marié, on ne peut pas se tromper. Quand tu étais jeune, quand tu étais célibataire, tu viens d'Abidjan, tu peux t'arrêter sur la route, tu peux dormir même, prendre un hôtel, dormir là-bas. Mais maintenant où tu es marié là, tu ne peux pas le faire. Est-ce que aujourd'hui vous pouvez aller à Abidjan sans appeler et puis tu vas dormir, femme comme garçon? Donc ça, c'est une prison. Mais une bonne prison, c'est une prison ordinaire. Parce qu'il faut que parfois, l'homme et la femme aient des garde-fous. Mais nous allons voir surtout les prisons spirituelles sataniques. La prison spirituelle satanique, comme le nom l'indique, est une prison où le diable nous emmène directement. Et comment le diable nous emmène? Je viens d'arriver du Gabon. Je suis allé le 3 mai et je suis arrivé le 28 mai. Mais les prisons là-bas sont terribles. Voilà une famille, une femme. Elle est née et à l'âge de 5 ans, son oncle, c'est-à-dire le grand-père à sa mère, va venir la prendre à 5 ans pour l'amener dans la mer. Et il la laisse là-bas pendant 5 jours. Et la grand-mère qui s'inquiète demande, mais où est ma petite fille? Sa maman, sans inquiéter, puisque bon, tu es ici, et puis ton frère, ta soeur est ici, toi tu es à la place de la Bissa. Et vos enfants se retrouvent. Donc ton frère vient prendre ton enfant pour aller chez lui là-bas. Tous les matins, tu ne vas pas aller pour regarder ton enfant. Donc l'enfant est là-bas. Pour la maman, l'enfant est là-bas. Jusqu'à ce que la grand-mère demande, mais où est ma petite fille? Et la maman qui répond, ah, elle est chez son oncle. Et l'oncle passe, la grand-mère demande, mais elle est ma petite fille? Elle dit, non, on l'a emmenée dans l'eau. Elle dit quoi? Dans l'eau? Elle dit oui, pour qu'elle soit une femme. Et elle dit, mais tu es malade. Va me chercher ma petite fille. Et il prend la petite fille sous l'eau et il revient avec elle. Mais en venant, la petite fille vient avec un plateau argenté rempli de diamants. Et elle revient à la maison avec. La grand-mère et la maman qui voient, il lui dit, mais retourne. Est-ce qu'on t'a dit qu'on veut ça? À partir de cet instant, cette femme est prisonnière des sirènes. Elle va donc grandir, se marier. Mais la nuit, le mari, pendant qu'ils sont en train de dormir, quelqu'un vient prendre le mari pour l'amener couché vers les poulaillers. Donc il est là, il dort. Jusqu'au matin, on le retrouve couché avec les moutons et les chèvres là-bas. La femme tombe enceinte et qu'est-ce qu'elle va faire? Un garçon, un enfant. Le monsieur est noir, la femme est noire. Ils mettent au monde un blanc. C'est pas métis, c'est pas clair. Mais vrai, vrai blanc. Les cheveux jusqu'aux fesses. Donc la grand-mère dit, ça, c'est pas mon petit-fils. La maman dit, c'est pas mon petit-fils. Et l'enfant meurt après une semaine. Pourquoi? Parce que déjà, une alliance s'est tissée. Un mariage satanique a été établi. Et ils vont se marier. Ils sont là. Le mari avait une fonction pas très honoreuse, pas bien payée. Donc, il va demander à l'oncle que j'ai appris que ma femme est née et un jour, elle est revenue sous l'eau avec des pierres, des diamants. Elle dit, oui, ta femme va devenir riche. Elle dit, bon, moi-même, je vais aller le voir. Donc, il va et avec l'oncle, il dit, voilà le mari de ta femme. Mais ce qu'on te demande, dis-nous, toi, combien on n'a qu'à partager les jours. Donc, l'esprit leur dit, moi, je viens jeudi, vendredi, je prends jeudi, vendredi. Le reste des jours, tu peux prendre. Mais jeudi, vendredi, elle a dit, bon, j'accepte. Dans un mois, on l'a nommé à un poste directeur général du budget. Il est devenu très riche. Mais la femme, très petite, avait accepté Jésus-Christ. En son temps, elle a 70 ans, comme moi. Elle ne connaissait que le Notre Père, le Je vous salue Marie. Et c'est avec ça seulement qu'elle combattait. Mais elle était dans une prison. Tous ses enfants sont chrétiens. Elle a eu 6 filles, un garçon. Aucune des filles n'est mariée. Pourtant, comment elles sont très belles. Aucune n'est mariée. Le garçon a un PhD. Il est fou. Est-ce que vous comprenez? Parce que tout simplement, ils sont liés. Ils sont enchaînés. Ils sont en captivité. Une des causes des prisons sataniques, c'est l'idolâtrie. L'idolâtrie est une des causes des prisons sataniques. Deuxième cause, il y a la sorcellerie qui peut nous amener en prison. Troisième cause, la désobéissance et la rébellion contre Dieu et contre sa parole. Ce que Dieu dit de faire dans sa parole, si tu n'écoutes pas, le diable est capable de t'emmener en prison. Quatrième, le nom que l'on porte. Cette année, nous avons eu la rencontre des intercesseurs pour l'Afrique en Côte d'Ivoire. Et après ça, nous avons eu, du 26 au 28, une rencontre avec des intercesseurs qui sont venus aussi de partout et du Nigeria. Et parmi eux, il y a un qui avait un nom qui signifiait « Si Satan est d'accord ». Le nom, la signification de son nom, ça veut dire « Si Satan est d'accord ». Et pourtant, cet homme était très bien, très chrétien. Il était le secrétaire général de la Ligue biblique. Et étudiant, il était très zélé. Mais après ses études en dernière année de pharmacie, où il devait présenter sa thèse, il va devenir comme fou. Il ne comprend plus rien. Et donc, il est enfermé dans une maison. Pendant près d'un mois, un an, les autres vont à l'école, il ne peut pas. Quand il va à l'école, puisque de tout temps, Satan était d'accord. Mais maintenant qu'il va devenir pharmacien, Satan n'est pas d'accord. Et il a fallu que lui-même, il se mette en prière, à pleurer. Et le Seigneur qui lui dit, ton problème, il s'agit de ton nom. Va changer. Prie pour qu'on brise le pouvoir de ton nom. Et il a appelé ses amis qui ont prié et il a changé son nom. On l'appelle maintenant Ozoma. Ozoma qui veut dire pour la gloire de Dieu. Donc le nom que tu portes peut t'amener à faire des choses que tu ne veux pas. Il y a aussi les malédictions. Les malédictions. Les malédictions peuvent vous conduire en prison. J'étais allé à Issia à Notre-Dame de la Délivrance pour prêcher une retraite chez les Béatitudes. Et parmi toutes celles qui étaient là, il y avait une religieuse gabonaise. Et cette religieuse, quand je donnais les enseignements, elle a commencé à pleurer et après elle est venue me voir. Elle dit, nous, notre prison, c'est la cécité dans laquelle le diable nous a plongés. Je dis, qu'est-ce que ça veut dire? Elle dit, nous sommes d'une famille royale. Et un de mes arrière-grands-pères, qui était roi à cette période, avait près de 40 femmes. Mais en plus, il avait quelqu'un, un eunuque. C'est-à-dire, avant les rois, ils avaient beaucoup de femmes. Mais ils castrent un homme pour garder les femmes. C'est-à-dire, on t'enlève tes testicules, tout ça. Mais en plus, avant, on enlève même, on ampute même le sexe pour que toi, tu gardes les femmes. Et ce vieux a été choisi à l'âge de 15 ans. Et maintenant, il avait 60 ans. Le roi venait d'épouser une jeune fille. Et lui, il avait la garde de ces femmes-là. Alors un matin, le roi dit, viens. Je t'ai vu regarder ma femme. Elle dit, roi, même si je regarde toutes les femmes-là, je les regarde tout le temps. Mais même si je les regarde, moi, on m'a amputé, je suis castré. Elle dit, non, les yeux qui te permettent de voir là, il faut les crever. Si on crève tes yeux, tu n'auras plus la possibilité de regarder maintenant mes femmes. Et c'est ainsi qu'on va crever les yeux de ce vieillard de 60 ans. Mais avant de lui crever les yeux, il a dit, Seigneur, tu me connais depuis l'âge de 15 ans. Depuis ma naissance, je n'ai jamais connu ce qu'on appelle une femme. J'ai 60 ans. Et c'est à 60 ans, castré, qu'on veut me creuser les yeux parce que j'aurais regardé une femme. Que dans cette famille, aucun homme n'atteigne 60 ans sans devenir aveugle. Et aujourd'hui, dans cette famille, il y a 7 aveugles, dont 3 ophtalmologues, 2 médecins d'autres genres et 2 autres hommes de la famille. Les 7 sont aveugles, mais tous sont aveugles à partir de 60 ans. Ça, c'est la prison de la cécité dans laquelle la malédiction les a plongés. Ok? Alors, dans quel but les sorciers, les méchants emprisonnent-ils leurs victimes? Pour les empêcher de réussir dans la vie, les empêcher leur étoile de briller ou les destinées de s'accomplir. Et vous savez le problème de Joseph. Pour empêcher Joseph, qui déjà très jeune commençait à parler de ce qu'il voyait, qu'est-ce que les frères en paix, ils l'ont empêché en le vendant. Et puis par la suite, on l'a retiré pour aller le vendre en Égypte comme esclave et pour n'avoir pas couché avec la femme de son patron, on va l'emprisonner. Amen. Mais je vais bien vous dire qu'on peut vous mettre dans toutes sortes de prisons. Mais l'Éternel est capable de vous sortir de toutes ces prisons. Est-ce que Joseph n'est pas sorti de prison? Il est sorti de prison, il est devenu quoi? Premier ministre. Alléluia. Alors, il y a plusieurs types de prisons. Il y a la prison de la servitude. C'est une prison spirituelle dans laquelle sont enfermées toutes les personnes qui vivent dans les échecs, l'insuccès, le non-accomplissement, la pauvreté, les dettes, le chômage, la misère, les limitations. Et quand c'est comme ça, vous vivez comme un esclave qui travaille mais qui ne perçoit rien. Il y a la prison de la pauvreté. Si vous êtes enfermé dans une prison de la pauvreté, l'argent vous fuit. Vous vivez une situation humiliante et frustrante, celle de travailler et de ne pas pouvoir jouir de l'œuvre de vos mains. Il y a la prison des dettes. Tu travailles, tu as de l'argent, mais tu es endetté. Tu ne sais même pas qu'est-ce que tu fais avec ton argent. Il y a la prison du chômage. Il y a des gens qui ont fait de très bonnes études. Et parfois, c'est dans la famille où les gens sont la plupart du temps au chômage. Il y a la prison de la limitation. Ils ne vont pas loin. Et tout, toujours, un peu petite chose, petit argent, petit travail. Même quand ils font un commerce, c'est petit commerce. Ils sont limités. Mais il y a la prison du fond des eaux. Tu peux être là. Mais tout ce que tu vas avoir, ton avenir est dans l'eau. Il y a la prison du célibat et des divorces. Je ris parce que hier, il y a une paroisse à l'intérieur, c'est un village, ça, Pacobli, oui. Donc toute la région est venue pour qu'on aille faire une délivrance. Et le catéchiste qui est venu, il dit, moi-même, j'ai été au séminaire, on m'a renvoyé. Ensuite, ça fait 3 fois, je me marie, mais les femmes me quittent. Mais regardez-moi, est-ce que je suis vilain? C'est lui qui nous pose la question. On dit, non, tu es beau. Il dit, je chante, je travaille. Mais les femmes sont parties 3 fois. Actuellement, ma femme que j'ai mariée, j'ai fait un mariage légal, religieux. Elle a ramassé ses affaires, elle est dans sa famille. Avant de venir ici, je l'ai appelée, j'ai dit, mes chéris, elle dit, oui, oui, je suis au village. Ça, c'est la prison du célibat et des divorces. Il y a la prison des perversités sexuelles. Un jour, à une retraite que je prêchais toujours à Issia, il y a un jeune homme burkinabé qui est né en Côte d'Ivoire et le papa a dit, bon, tu vas aller connaître le village. Et quand il est parti, les parents ont dit, tous ses enfants sont bizarres. Celui-là va rester avec nous. Et ils l'ont emmené dans la case à Petiche, ils l'ont consacré. Et depuis lors, il ne fait que dormir derrière les bœufs. Et c'est ça, c'est là-bas. Il a des rapports avec des bœufs, avec des poulets, avec des moutons. Il est prisonnier de tout cela. Il y a la prison du concubinage. C'est-à-dire, il y a des gens dans leur famille, on n'a jamais célébré mariage chrétien. Ou bien même simple mariage. C'est-à-dire, même quoi, on fait coco, vous tous, on appelle coco, coco, coco, et puis allez. Vous êtes au moins 7 femmes, vous êtes là, personne ne vous marie. Mais même ça peut arriver à des hommes. Il y a la prison de la stérilité. C'est-à-dire, tout le monde est stérile. On va à l'hôpital, on dit non, il n'y a rien. Mais pourtant, la stérilité est là. il y a la stérilité de la terre. Tout ce que tu fais sur cette terre ne produit pas. Un jour, j'ai eu un prêtre qui est venu me voir. Je suis prêtre. Depuis qu'il est prêtre, ça faisait 15 ans. On ne l'a jamais nommé curé. Le plus grand poste, c'est deuxième vicaire. Sinon, tout le temps, il est troisième vicaire ou bien quatrième vicaire. Et on l'envoie toujours dans les villages, dans les paroisses des villages. Donc, comme il est au village, il va faire plantation. Ses amis, ils vont prendre les grains là, en allant à l'épée là. Voilà, Irolamé. Lui aussi, il allait prendre là-bas. Il est venu planter toutes les feuilles. Ça ne donne pas un grain. Il appelle Ebeya. On dit Ebeya là, c'est pas la bonne. Non. C'est pas, la terre n'est pas bien pour ce type d'Ebeya. Et puis, il dit, il va faire l'élevage. Il fait l'élevage de porc. Pas coup. Il te doit un porc, qu'est-ce qu'il a donné? Donc, il fait l'élevage de porc. Mais les porcs, vous savez que c'est en janvier et en Noël qu'on paye. Donc, il a la paroisse. Avant qu'il va venir, Noël ou janvier, les manœuvres ont tout vendu, ils sont partis. Et la terre ne produit pas. Il y a la prison de la mort précoce. C'est-à-dire, il y a des gens dans leur famille, ils n'ont jamais atteint 50 ou 60 ans. Ils meurent tous très jeunes. Ils n'ont même pas de grands-parents parce que tous ils sont morts. Ensuite, il y a la prison des maladies. Le diable t'a amené à telle enseigne que tout ton argent rentre dans les ordonnances. Si ce n'est pas toi, c'est madame. Si ce n'est pas madame, c'est les enfants. Si ce n'est pas les enfants, on t'envoie ta tante, ta soeur, ta grand-mère, ton grand-père, ta maman. Donc ton argent ne passe que dans les médicaments. Amen. Alors, il faut que vous compreniez que tout cela est fait parce que nous avons une alliance quelque part. À travers ce que nous avons fait, à travers des pactes et des alliances que nous avons tissés, le diable nous a emmenés en prison. Souvent, je regarde, je dis aux gens, faisons attention. Même les terres, même l'Afrique, toute l'Afrique est emprisonnée. Regardez, quel est le pays africain qui est sorti? À cause des alliances et des hôtels sataniques abandonnés que nous avions sur nos terres. En fait, le christianisme, l'évangélisation, on s'est contenté des hommes, des individus. On a baptisé des gens, on nous a baptisés, mais on a oublié la terre. On a oublié nos terres. On a oublié les alliances qui ont été tissées sur nos terres, les hôtels qui ont été élevés sur nos terres, et tout cela nous amène dans des prisons. À telle enseigne que nous sommes là, nous avons des richesses, mais nous ne le voyons pas. C'est terrible pour l'Afrique. Et nous continuons toujours de nous occuper des hommes, mais sans nous occuper des rois et des hôtels et alliances qui parsèment toute la terre de l'Afrique. Il va falloir qu'on ouvre les yeux. Quand vous voyez les richesses de l'Afrique, c'est-à-dire vous prenez un pays comme la Centrafrique, où le diamant, vous creusez peut-être à 50 mètres, vous trouvez diamant. Vous creusez à 20 mètres, vous trouvez diamant. Mais ils sont prisonniers. Vous prenez le Zaïre, même où nous prenez ici. Alors, il est important que nous puissions comprendre les causes profondes de toutes ces choses. Nos alliances, nos hôtels, nos pactes, nos vœux que nous avions faits au diable nous amènent dans des prisons où nous ne pouvons pas nous en sortir. Et c'est pour ça qu'il est important de comprendre comment faire en sorte pour que nous puissions sortir de toutes ces prisons. Il y a aussi les fondations de l'homme noir, les fondations spirituelles qui nous entraînent dans des prisons sataniques. Et beaucoup de gens en Afrique sont emprisonnés et sont mis sous la servitude démoniaque à partir du ventre de leur mère ou à partir des premiers actes précédant la naissance. Cordon ombilical, toilette des bébés, cordon qu'on met à vos bras. Et on nous dit alors, quand la fondation de la vie a déjà été possédée par l'ennemi, pour en sortir, cela est très compliqué et complexe. C'est pourquoi le ministère de délivrance est très utile en Afrique. En principe, en Afrique, pour l'Afrique, on devrait commencer par la délivrance d'abord, avant de faire des disciples. Mais malheureusement, on n'a pas encore compris ça. La délivrance est loin de nous. On dit non, mais nous, on est délivrés. L'homme, le chrétien africain, devrait faire comme ce que Philippe a fait en Samarie. Quand il est venu en Samarie avec la puissance du Saint-Esprit, quand il proclamait la parole, des gens étaient délivrés. Des gens étaient guéris. Et maintenant, il faisait des disciples. Il les baptisait pour qu'ils deviennent des disciples, pour suivre Jésus. Mais quelqu'un qui est lui-même possédé depuis sa fondation, et on fait de lui un disciple. Mais le disciple est en prison. Comment voulez-vous que ce disciple-là puisse aller? Parfois même, il vient se confesser tous les jours, mais c'est les mêmes choses, il est dedans tous les jours. Et lui-même, parfois, il se dit, mais est-ce que ce que j'ai vu là, mais est-ce que c'est vrai? Tellement les problèmes l'assaillent qu'il commence à douter de Dieu. Amen. Vous voyez, tant que tu n'as pas... Regardez cette jeune dame-là. Elle est ici il n'y a pas longtemps. Elle est à Bassam il y a longtemps. Ça fait combien d'années? 3 ans. Mais pourquoi elle a pu émerger comme ça? Moi, je l'ai connue quand elle était paralysée. Mais tu ne t'es pas baptisé? Elle était baptisée, elle était paralysée. Parce qu'un esprit l'avait emprisonné, l'avait mise dans ça. Mais quand tu es libéré, alors ta vie spirituelle même commence à grandir. Est-ce que vous comprenez? C'est pourquoi il est important de comprendre ces choses-là en Afrique. Parce que nous, déjà, dans le sein de notre mère, avant, quand on est au village, une maman enceinte, on est en train d'adorer, soit à Tanoé ou bien à Gofi, avec ton ventre, hey, on dit on s'en va adorer. Bon, toi-même, tu t'en vas. Ah, tu prends l'eau là, tu laves, et l'enfant là n'a qu'à être bien haut. Tu fais alliance avec bébé qui est dans le sein. Est-ce que vous comprenez? Mais ce sont des choses réelles. Ça me fait mal souvent. Je me dis, mais jusqu'à quand nous allons comprendre ces choses? On est là. Et on voit toujours les mêmes choses, les mêmes problèmes qui nous assaillent. On ne cherche pas à en sortir.
1: Amen.
0: Moi, je sais ce que vous attendez. C'est comment sortir de ces prisons-là. C'est pas ça. Les prisons-là, là, vous voyez, c'est bon. Mais ce qui vous préoccupe, comment on va sortir? Est-ce qu'on peut sortir? Est-ce que vous pouvez en sortir? Oui, vous pouvez en sortir avec l'aide de Dieu. Parce que c'est pour ça que Jésus-Christ est venu. Jésus-Christ est venu pour briser les captivités. Vous savez, en 1996, j'étais allé prêcher à Boaké. Et puis, C'était une retraite organisée par le renouveau diocésain. Et la bergère va m'emmener un monsieur qui apparemment était complètement abattu. Il était le seul chrétien de sa famille baptisé, confirmé. Mais dans toute sa famille, les gens vivaient des choses pas possibles, des prisons pas possibles. Le premier de son papa et de sa maman a fait ses études de droit. Il est venu et il était diplomate. Il était au ministère des Affaires étrangères. Et on l'a appelé, on dit, bon, en conseil des ministres, on va te nommer ambassadeur. C'est là, 2 jours après, il prend ses diplômes, il les déchire tout simplement et dit, il veut devenir planteur. Mais est-ce que pour devenir planteur, tu as besoin de déchirer tes diplômes? La deuxième, elle était en France. Il restait 1 mois pour revenir après de très bonnes études. Elle meurt. Donc on ramène le corps à Abidjan. Le troisième, il était à Air Afrique. Il a fait ses études au Sénégal. Donc il s'était marié à une Sénégalaise, et il était musulman. Il dit de temps en temps, il y a quelque chose qui lui dit, démissionne, quitte ce travail, démissionne. Le quatrième est parti aux États-Unis, ça fait 25 ans. Même quand leur papa est mort, il n'est pas venu. Le cinquième, il est dans ma ville natale, à Bangouanou. Et là, il est bouddhiste. Tous les jours, il est assis, mouillon, mouillon, mouillon, mouillon, mouillon. Le sixième, c'est celui qui m'a contacté. C'est le seul baptisé. Il travaille à la Citelcom. Mais quand tu as tous ces problèmes, toi-même, tous les autres problèmes descendent sur toi. La septième, c'est une jeune fille. Elle a eu la maîtrise en droit. Quand elle a eu la maîtrise en droit, elle est devenue folle. Et ça faisait 2 ans. Ironie du sort, elle aussi, elle a emmené chez un faux prophète dans ma région, en bateau. Et là-bas, elle est enchaînée. Là, c'est double prison. La huitième a toujours été malade. Et c'est ainsi que cet homme-là ne pouvait plus tenir. Il vient me voir avec la bergère. Je les écoute. Et c'est là qu'il va me dire que l'idolâtrie qu'a pratiqué ses parents, parce que ses parents, ses grands-parents étaient morts et ils étaient restés, leur papa, et 3 de ses sœurs. Les 3 sœurs ne travaillaient pas, n'étaient pas mariées. Et c'est le seul petit frère qui leur faisait des buts. Et chaque fois qu'elles allaient au champ, au marigot, elles se plaignaient, elles se lamentaient. Alors un jour, au détour d'un chemin, elles vont croiser quelqu'un, apparemment normal, qui va leur demander, mais vous-même, qu'est-ce qui fait que tous les jours vous êtes en train de vous plaindre? Il dit, ce n'est pas de notre faute. Ce grand village qui est là, nous sommes les plus pauvres. Nous, les 3 femmes, on n'a pas de mari. Notre frère est unique garçon. C'est lui qui fait toutes les tâches. Mais on sait qu'un jour va se marier, il va nous abandonner. Et l'homme reste tranquille. Il dit, bon, je vais vous donner des enfants. Je vais vous donner de l'argent, mais pas à vous. Dites à votre frère de venir me voir demain matin ici. Et le lendemain, quand c'est comme ça, ils ne dorment pas. Arrivé là-bas, ils ont réveillé leur frère, on dit va. Il est parti, il va trouver le monsieur qui va lui donner un canari plus une chienne. Et il revient. Quelque temps après, il va à Abidjan, il devient apprenti mécanicien, et il devient mécanicien, il devient très riche, il devient même le chef des godets, et il devient très riche, et il fait jusqu'à près de 15 enfants, 8 avec la première, 7 avec la deuxième. Et c'est tous ces enfants-là qui sont dans ces situations. Et donc nous sommes partis pour briser toutes ces prisons. Et Dieu est fidèle. En ce moment, c'était le début en 96. J'avais un ami prêtre qui était à Grand Laou. Je lui ai dit, bon, mais on va partir à Grand Laou. Et nous sommes partis. Et nous avons brisé les prisons qui retenaient toute cette famille. Bon, on est venu. Pour nous, on a prié. Bon, on est venu. C'était mercredi. Parce que c'était le mercredi. Moi, j'étais enseignant. Donc, les mercredis, je n'allais pas au cours. Donc, on a profité pour aller. Et puis, jeudi matin, je suis parti au cours. Je suis fatigué en train de manger à midi. J'entends quand on téléphone. Avant, il n'y avait pas cellulaire. C'est un téléphone ancien de maison là. Je prends. Gloire à Dieu. Alléluia. Le Seigneur est merveilleux. Oh, gloire à Dieu. Oui. J'ai dit, mais ça c'est quoi? Tu appelles quelqu'un, tu ne dis pas ton nom. Gloire à Dieu, le Seigneur est merveilleux. C'est quoi? J'ai dit, mon ami, il y a quoi? Il dit, pardon, c'est moi. J'ai dit, toi qui? Allez, quand c'est comme ça, l'homme est embrouillé. Il croit que tu le connais. Dans le téléphone là, tu le vois. Il dit, c'est moi. J'ai dit, toi qui? Il dit, c'est moi. C'est avec moi qu'on a prié hier. Mais, mon frère, tu ne peux pas comprendre. Ma soeur qui est folle, il y a 2 ans, qui était à Bangwano, et à côté de moi, elle est guérie. De la folie. C'est ça, moi-même, là, je dis, hein? Il y a quoi? Comment? Il dit, bon, je vais te passer celle-même qui a vécu sa folie. Je dis, ma fille, il y a quoi? Elle dit, ah, papa, je ne sais pas ce qui est arrivé. Mais moi, je ne suis jamais allé à l'église. Mais hier nuit, j'étais couché, folle, parce que je ne sais pas ce que je faisais, il y a 2 ans. Et pendant vers 4 heures du matin, 3 heures, 4 heures, je vois un monsieur gaillard, qui est là, tout blanc, avec des cheveux qui lui tombent par derrière. Il dit, je suis le chemin, la vérité et la vie. C'est moi qui brise les chaînes des enchaînés et c'est moi qui délivre les captifs, c'est-à-dire les prisonniers. Il faut dire amen. Il dit va. Et pendant qu'il dit ça, les chaînes de ses mains se coupent parce qu'elle était violente. Les chaînes de ses mains se coupent, les chaînes de ses pieds se coupent et en même temps elle est délivrée de sa folie. Vous voyez, quand Jésus vient dans ta vie, il a délivré des chaînes, des prisons physiques et en même temps des prisons spirituelles. Et elle est là, tout son intelligence, sa mémoire lui revient. Elle dit, mais où je suis? Et la première des choses, elle voit son sac depuis 2 ans. C'est-à-dire l'habit qu'elle est venue avec là, c'est dans ça qu'elle est habillée. Donc sale, les habits même déchirés. Mais maintenant elle voit clair, elle voit son sac, elle prend, elle voit ses habits. Elle dit, papa, j'ai puisé 9 seaux d'eau pour me laver la nuit là. Propre, elle a pris sa robe belle, comme étudiante, quelqu'un qui a eu maîtrise, et puis depuis elle n'a plus sapé. Donc maintenant, elle a mis sa robe. Elle est tellement pressée de partir. Or, le faux prophète chez lui, quand on arrive chez lui, on enlève ses chaussures. Et elle, lui, c'est à 9h qu'il se réveille. On ne peut pas le réveiller. Oh, elle est pressée de partir. Et à 9h, on a installé monsieur le prophète. Elle, avec son sac et puis ses chaussures, elle arrive, elle dit, monsieur, bonjour, je m'en vais. Elle dit, tu viens d'arriver, je ne t'ai pas encore vu. Et puis tu t'en vas, qu'est-ce qu'il y a ma fille? Il dit, tu m'as déjà vu, c'est moi qui suis dans la cabane là. Il dit, ah, tu as vu, ma prière là, c'est comme ça. Quand tu viens, parfois c'est le même jour. Parfois ça peut faire 2 jours, ça peut faire 2 ans, mais tu es guéri. Elle dit, non, c'est pas toi, c'est lui que j'ai vu là, c'est Jésus. Il a les cheveux qui lui tombent là-bas, puis c'est un blanc. Il dit, bon, attends, elle dit, non, non, il a pris sa voiture, prendre le camion, aller à Bangwanou où il y a son frère Bouddha. Les deux sont partis à Boaké et ils m'appellent. Jésus est l'unique Dieu capable de briser les portes physiques des prisons et les portes spirituelles des prisons. Il faut dire amen. Et cette famille a été totalement délivrée de toute cette prison. Quelque temps après, nous sommes allés à Trècheville, celle qui est malade, Mais tout cela, c'est l'idée.

0: Il a de l'argent, mais tous les autres membres, les enfants, étaient dans une prison satanique. Mais par le Christ, ils ont été libérés. Alors, ce soir, nous allons voir comment briser les prisons sataniques, spirituelles. Parce que c'est tout ce que vous attendez. Hein? C'est pas ça? Alors, d'abord, pour briser les prisons sataniques, la personne qui brise les prisons sataniques, c'est qui? C'est Jésus. Il faut le louer d'abord. Il faut bénir son nom. Il faut proclamer sa sainteté et sa puissance. C'est le seul nom qui nous a été donné pour être sauvés. Et lui, il dit, tout pouvoir m'a été donné au ciel et sur la terre. Donc, premièrement, commencez à le louer et à le bénir. Bénir pour votre situation. La plupart du temps, ce qui nous tue, c'est la colère. Quand on vit une situation, humainement, c'est normal. Tu vis une situation, tu ne peux pas dire « Ah, merci, quelqu'un t'a pris ton argent. » Tu ne peux pas dire « Merci pour mon argent que tu as pris. » Donc, nous avons de la peine à bénir Dieu quand nous vivons dans certaines situations. Mais pour lui, il faut le bénir. Il faut bénir Dieu pour la situation dans laquelle toute ta famille ou toi-même tu vis. Louer Dieu pour sa grandeur. Parce que tu vis, ce que tu vis là, il sait. Je dis toujours, quand les choses nous arrivent, ce n'est pas parce que Dieu est parti en voyage. Parce que c'est les humains que tu dis, ah, si mon mari était là, ça n'allait pas arriver. Ou bien, si mon grand-père était là, si mon papa était là. Mais Dieu, il a toujours été là. Donc, il faut le bénir pour toutes les situations dans lesquelles tu te trouves. Et puis, toutes les difficultés que tu vis, il faut bénir Dieu.
1: Michel Assielou vient de nous proposer un enseignement sur les prisons spirituelles sataniques. Merci de nous avoir suivis. Que le Seigneur nous bénisse.

0: Celui dont je te parle s'appelle Jésus.
1: Il y a un pouvoir dans ton nom.
0: Il est le sauveur. Il est ton rédempteur.
1: Il y a une source de joie dans ton nom.
0: En son nom, tu reçois la guérison de ton être tout entier.
1: Il y a un pouvoir de libération dans ton nom.
0: Ce nom est capable de redonner sens et profondeur à ton existence.
1: Voici ma vie.
0: Yoshua.
1: Voici mon cœur, Seigneur.
0: Dieu sauveur.
1: Regarde mes peines.
0: Dieu libérateur. Regarde ma vie.
1: Seigneur, regarde.
0: Regarde mes peines. Regarde ces chaînes qui me lient au Seigneur.
1: Que ton nom agisse, Seigneur.
0: Regarde ce lourd fardeau que je porte. Oui, Jésus.

0: Nous sommes réunis au nom du Père, du Fils et du Saint-Esprit.
1: Amen.
0: Viens, Esprit Saint, pénètre le cœur de tes fidèles, qu'ils soient brûlés au feu de ton amour. Ô Seigneur, envoie ton Esprit,
1: qui renouvelle la face de la terre.
0: Prions. Seigneur, par le mystère de la Pentecôte, tu sanctifies ton Église chez tous les peuples et dans toutes les nations. Répands les dons du Saint-Esprit sur l'immensité du monde et continue dans les cœurs des croyants l'œuvre d'amour que tu as entreprise au début de la prédication évangélique. Par Jésus le Christ notre Seigneur.
1: Amen.
0: Seigneur, ouvre mes lèvres.
1: Et ma bouche publiera ta louange.
0: Je viens à mon aide.
1: Seigneur, à notre secours.
0: Gloire au Père, au Fils et au Saint-Esprit.
1: Ô Dieu qui est, qui était et qui vient, pour les siècles des siècles. Amen.
0: Nous allons méditer le mystère joyeux de la vie de notre Seigneur. Premier mystère joyeux, l'Annonciation. L'ange lui dit, « Sois sans crainte, Marie, car tu as trouvé grâce auprès de Dieu. » Avec Marie, laissons-nous toucher par l'amour du Père, adhérons à sa volonté avec promptitude. Notre Père qui es aux cieux, que ton nom soit sanctifié, que ton règne vienne, que ta volonté soit faite sur la terre comme au ciel.
1: Donne-nous aujourd'hui notre pain de ce jour. Pardonne-nous nos offenses, comme nous pardonnons aussi à ceux qui nous ont offensés. Et ne nous laisse pas entrer en tentation, mais délivre-nous du mal.
0: Amen. Je vous salue, Marie pleine de grâce. Le Seigneur est avec vous. Vous êtes bénie en toutes les femmes, et Jésus, le fruit de vos entrailles, est béni.
1: Sainte Marie, Mère de Dieu, priez pour nous pauvres pécheurs, maintenant et à l'heure de notre mort. Amen.
0: Je vous salue, Marie pleine de grâce. Le Seigneur est avec vous. Vous êtes bénie en toutes les femmes, et Jésus, le fruit de vos entrailles, est béni.
1: Sainte Marie, Mère de Dieu, priez pour nous pauvres pécheurs, maintenant et à l'heure de notre mort. Amen.
2: Je vous salue, Marie, pleine de grâce. Le Seigneur est avec vous. Vous êtes bénie en toutes les femmes, et Jésus, le fruit de vos entrailles, est béni.
1: Sainte Marie, Mère de Dieu, priez pour nous pauvres pécheurs, maintenant et à l'heure de notre mort. Amen.
2: Je vous salue, Marie, pleine de grâce. Le Seigneur est avec vous. Vous êtes bénie en toutes les femmes, et Jésus, le fruit de vos entrailles, est béni.
1: Sainte Marie, Mère de Dieu, priez pour nous pauvres pécheurs, maintenant et à l'heure de notre mort. Amen.
3: Je vous salue, Marie, pleine de grâce. Le Seigneur est avec vous. Vous êtes bénie en toutes les femmes, et Jésus, le fruit de vos entrailles, est béni.
1: Sainte Marie, Mère de Dieu, priez pour nous pauvres pécheurs, maintenant et à l'heure de notre mort. Amen.
3: Je vous salue, Marie, pleine de grâce. Le Seigneur est avec vous. Vous êtes bénie en toutes les femmes, et Jésus, le fruit de vos entrailles, est béni.
1: Sainte Marie, Mère de Dieu, priez pour nous pauvres pécheurs, maintenant et à l'heure de notre mort. Amen.
4: Je vous salue, Marie, pleine de grâce. Le Seigneur est avec vous. Vous êtes bénie en toutes les femmes, et Jésus, le fruit de vos entrailles, est béni.
1: Sainte Marie, Mère de Dieu, priez pour nous pauvres pécheurs, maintenant et à l'heure de notre mort. Amen.
4: Je vous salue, Marie, pleine de grâce. Le Seigneur est avec vous. Vous êtes bénie en toutes les femmes, et Jésus, le fruit de vos entrailles, est béni.
1: Sainte Marie, Mère de Dieu, priez pour nous pauvres pécheurs, maintenant et à l'heure de notre mort. Amen.
5: Je vous salue, Marie, pleine de grâce. Le Seigneur est avec vous. Vous êtes bénie en toutes les femmes. Et Jésus, le fruit de vos entrailles, est béni.
1: Sainte Marie, Mère de Dieu, priez pour nous pauvres pécheurs, maintenant et à l'heure de notre mort. Amen.
5: Je vous salue, Marie, pleine de grâce. Le Seigneur est avec vous. Vous êtes bénie en toutes les femmes. Et Jésus, le fruit de vos entrailles, est béni.
1: Sainte Marie, Mère de Dieu, priez pour nous pauvres pécheurs, maintenant et à l'heure de notre mort. Amen.
0: Gloire au Père, au Fils et au Saint-Esprit,
1: ô Dieu qui est, qui était et qui vient, pour les siècles des siècles. Amen.

0: Deuxième mystère joyeux, la visitation. Marie rentra chez Zacharia et salua Élisabeth. Elle fut remplie de l'Esprit Saint. Avec Marie, découvrons l'amour fraternel, la joie. Notre Père qui es aux cieux, que ton nom soit sanctifié, que ton règne vienne, que ta volonté soit faite sur la terre comme au ciel.
1: Donne-nous aujourd'hui notre pain de ce jour. Pardonne-nous nos offenses, comme nous pardonnons aussi à ceux qui nous ont offensés. Et ne nous laisse pas entrer en tentation, mais délivre-nous du mal.
0: Amen. Je vous salue, Marie pleine de grâce. Le Seigneur est avec vous. Vous êtes bénie entre toutes les femmes, et Jésus, le fruit de vos entrailles, est béni.
1: Sainte Marie, Mère de Dieu, priez pour nous pauvres pécheurs, maintenant et à l'heure de notre mort. Amen.
0: Je vous salue, Marie pleine de grâce. Le Seigneur est avec vous. Vous êtes bénie entre toutes les femmes, et Jésus, le fruit de vos entrailles, est béni.
1: Sainte Marie, Mère de Dieu, priez pour nous pauvres pécheurs, maintenant et à l'heure de notre mort. Amen.
2: Je vous salue Marie, pleine de grâce. Le Seigneur est avec vous. Vous êtes bénie entre toutes les femmes, et Jésus, le fruit de vos entrailles, est béni.
1: Sainte Marie, Mère de Dieu, priez pour nous pauvres pécheurs, maintenant et à l'heure de notre mort. Amen.
2: Je vous salue Marie, pleine de grâce. Le Seigneur est avec vous. Vous êtes bénie entre toutes les femmes, et Jésus, le fruit de vos entrailles, est béni.
1: Sainte Marie, Mère de Dieu, priez pour nous pauvres pécheurs, maintenant et à l'heure de notre mort. Amen.
3: Je vous salue, Marie, pleine de grâce. Le Seigneur est avec vous. Vous êtes bénie entre toutes les femmes, et Jésus, le fruit de vos entrailles, est béni.
1: Sainte Marie, Mère de Dieu, priez pour nous pauvres pécheurs, maintenant et à l'heure de notre mort. Amen.
3: Je vous salue, Marie, pleine de grâce. Le Seigneur est avec vous. Vous êtes bénie entre toutes les femmes, et Jésus, le fruit de vos entrailles, est béni.
1: Sainte Marie, Mère de Dieu, priez pour nous pauvres pécheurs, maintenant et à l'heure de notre mort. Amen.
4: Je vous salue, Marie, pleine de grâce. Le Seigneur est avec vous. Vous êtes bénie entre toutes les femmes, et Jésus, le fruit de vos entrailles, est béni.
1: Sainte Marie, Mère de Dieu, priez pour nous pauvres pécheurs, maintenant et à l'heure de notre mort. Amen.
4: Je vous salue, Marie pleine de grâce. Le Seigneur est avec vous. Vous êtes bénie entre toutes les femmes. Et Jésus, le fruit de vos entrailles, est béni.
1: Sainte Marie, Mère de Dieu, priez pour nous pauvres pécheurs, maintenant et à l'heure de notre mort. Amen.
5: Je vous salue, Marie, pleine de grâce. Le Seigneur est avec vous. Vous êtes bénie entre toutes les femmes, et Jésus, le fruit de vos entrailles, est béni.
1: Sainte Marie, Mère de Dieu, priez pour nous pauvres pécheurs, maintenant et à l'heure de notre mort. Amen.
5: Je vous salue, Marie, pleine de grâce. Le Seigneur est avec vous. Vous êtes bénie entre toutes les femmes, et Jésus, le fruit de vos entrailles, est béni.
1: Sainte Marie, Mère de Dieu, priez pour nous pauvres pécheurs, maintenant et à l'heure de notre mort. Amen.
0: Gloire au Père, au Fils et au Saint-Esprit,
1: ô Dieu qui est, qui était et qui vient, pour les siècles des siècles. Amen.

0: troisième mystère joyeux, la nativité. Je vous annonce une grande joie. Aujourd'hui, vous est né un sauveur. Avec Marie et les bergers, demandons la pauvreté du cœur et l'esprit d'adoration. Notre Père qui es aux cieux, que ton nom soit sanctifié, que ton règne vienne, que ta volonté soit faite sur la terre comme au ciel.
1: Donne-nous aujourd'hui notre pain de ce jour. Pardonne-nous nos offenses, comme nous pardonnons aussi à ceux qui nous ont offensés. Et ne nous laisse pas entrer en tentation, mais délivre-nous du mal. Amen.
0: Je vous salue, Marie, pleine de grâce. Le Seigneur est avec vous. Vous êtes bénie entre toutes les femmes, et Jésus, le fruit de vos entrailles, est béni.
1: Sainte Marie, Mère de Dieu, priez pour nous pauvres pécheurs, maintenant et à l'heure de notre mort. Amen.
0: Je vous salue, Marie, pleine de grâce. Le Seigneur est avec vous. Vous êtes bénie entre toutes les femmes, et Jésus, le fruit de vos entrailles, est béni.
1: Sainte Marie, Mère de Dieu, priez pour nous pauvres pécheurs, maintenant et à l'heure de notre mort. Amen.
2: Je vous salue, Marie, pleine de grâce. Le Seigneur est avec vous. Et Jésus, le fruit de vos entrailles, est béni.
1: Sainte Marie, Mère de Dieu, priez pour nous pauvres pécheurs, maintenant et à l'heure de notre mort. Amen.
2: Je vous salue, Marie, pleine de grâce. Le Seigneur est avec vous. Vous êtes bénie entre toutes les femmes, et Jésus, le fruit de vos entrailles, est béni.
1: Sainte Marie, Mère de Dieu, priez pour nous pauvres pécheurs, maintenant et à l'heure de notre mort. Amen.
3: Je vous salue, Marie, pleine de grâce. Le Seigneur est avec vous. Vous êtes bénie entre toutes les femmes, et Jésus, le fruit de vos entrailles, est béni.
1: Sainte Marie, Mère de Dieu, priez pour nous pauvres pécheurs, maintenant et à l'heure de notre mort. Amen.
3: Je vous salue, Marie, pleine de grâce. Le Seigneur est avec vous. Vous êtes bénie entre toutes les femmes, et Jésus, le fruit de vos entrailles, est béni.
1: Sainte Marie, Mère de Dieu, priez pour nous pauvres pécheurs, maintenant et à l'heure de notre mort. Amen.
4: Je vous salue, Marie, pleine de grâce. Le Seigneur est avec vous. Vous êtes bénie entre toutes les femmes, et Jésus, le fruit de vos entrailles, est béni.
1: Sainte Marie, Mère de Dieu, priez pour nous pauvres pécheurs, maintenant et à l'heure de notre mort. Amen.
4: Je vous salue, Marie, pleine de grâce. Le Seigneur est avec vous. Vous êtes bénie entre toutes les femmes, et Jésus, le fruit de vos entrailles, est béni.
1: Sainte Marie, Mère de Dieu, priez pour nous pauvres pécheurs, maintenant et à l'heure de notre mort. Amen.
5: Je vous salue, Marie, pleine de grâce. Le Seigneur est avec vous. Vous êtes bénie entre toutes les femmes. Et Jésus, le fruit de vos entrailles, est béni.
1: Sainte Marie, Mère de Dieu, priez pour nous pauvres pécheurs, maintenant et à l'heure de notre mort. Amen.
5: Je vous salue, Marie, pleine de grâce. Le Seigneur est avec vous. Vous êtes bénie entre toutes les femmes. Et Jésus, le fruit de vos entrailles, est béni.
1: Sainte Marie, Mère de Dieu, priez pour nous pauvres pécheurs, maintenant et à l'heure de notre mort. Amen.
0: Gloire au Père, au Fils et au Saint-Esprit,
1: ô Dieu qui est, qui était et qui vient, pour les siècles des siècles. Amen.

0: quatrième mystère joyeux, la présentation au temple. Ils l'amenaient à Jérusalem pour le présenter au Seigneur. À la suite de Jésus, laissons-nous présenter à Dieu par Marie, notre mère. Notre Père qui es aux cieux, que ton nom soit sanctifié, que ton règne vienne, que ta volonté soit faite sur la terre comme au ciel.
1: Donne-nous aujourd'hui notre pain de ce jour. Pardonne-nous nos offenses, comme nous pardonnons aussi à ceux qui nous ont offensés. Et ne nous laisse pas entrer en tentation, mais délivre-nous du mal. Amen.
0: Je vous salue Marie, pleine de grâce. Le Seigneur est avec vous. Vous êtes bénie en toutes les femmes. Et Jésus, le fruit de vos entrailles, est béni.
1: Sainte Marie, Mère de Dieu, priez pour nous pauvres pécheurs, maintenant et à l'heure de notre mort. Amen.
0: Je vous salue, Marie, pleine de grâce. Le Seigneur est avec vous. Vous êtes bénie en toutes les femmes. Et Jésus, le fruit de vos entrailles, est béni.
1: Sainte Marie, Mère de Dieu, priez pour nous pauvres pécheurs, maintenant et à l'heure de notre mort. Amen.
2: Je vous salue Marie, pleine de grâce. Le Seigneur est avec vous. Vous êtes bénie en toutes les femmes, et Jésus, le fruit de vos entrailles, est béni.
1: Sainte Marie, Mère de Dieu, priez pour nous pauvres pécheurs, maintenant et à l'heure de notre mort. Amen.
2: Je vous salue Marie, pleine de grâce. Le Seigneur est avec vous. Vous êtes bénie en toutes les femmes, et Jésus, le fruit de vos entrailles est béni.
1: Sainte Marie, Mère de Dieu, priez pour nous pauvres pécheurs, maintenant et à l'heure de notre mort. Amen.
3: Je vous salue, Marie, pleine de grâce. Le Seigneur est avec vous. Vous êtes bénie en toutes les femmes, et Jésus, le fruit de vos entrailles, est béni.
1: Sainte Marie, Mère de Dieu, priez pour nous pauvres pécheurs, maintenant et à l'heure de notre mort. Amen.
3: Je vous salue, Marie, pleine de grâce. Le Seigneur est avec vous. Vous êtes bénie en toutes les femmes, et Jésus, le fruit de vos entrailles, est béni.
1: Sainte Marie, Mère de Dieu, priez pour nous pauvres pécheurs, maintenant et à l'heure de notre mort. Amen.
4: Je vous salue, Marie, pleine de grâce. Le Seigneur est avec vous. Vous êtes bénie en toutes les femmes, et Jésus, le fruit de vos entrailles, est béni.
1: Sainte Marie, Mère de Dieu, priez pour nous pauvres pécheurs, maintenant et à l'heure de notre mort. Amen.
4: Je vous salue, Marie, pleine de grâce. Le Seigneur est avec vous. Vous êtes bénie en toutes les femmes, et Jésus, le fruit de vos entrailles, est béni.
1: Sainte Marie, Mère de Dieu, priez pour nous pauvres pécheurs, maintenant et à l'heure de notre mort. Amen.
5: Je vous salue, Marie, pleine de grâce. Le Seigneur est avec vous. Vous êtes bénie en toutes les femmes, et Jésus, le fruit de vos entrailles, est béni.
1: Sainte Marie, Mère de Dieu, priez pour nous pauvres pécheurs, maintenant et à l'heure de notre mort. Amen.
5: Je vous salue, Marie, pleine de grâce. Le Seigneur est avec vous. Vous êtes bénie en toutes les femmes, et Jésus, le fruit de vos entrailles, est béni.
1: Sainte Marie, Mère de Dieu, priez pour nous pauvres pécheurs, maintenant et à l'heure de notre mort. Amen.
0: Gloire au Père, au Fils et au Saint-Esprit.
1: Ô Dieu qui est, qui était et qui vient, pour les siècles des siècles. Amen.

0: Cinquième mystère joyeux, Jésus au temple à 12 ans. Ils le trouvèrent dans le temple. Leur dit, je dois être dans la maison de mon Père. Avec Jésus, demandons la fidélité aux exigences de la paix de Dieu sur nous. Notre Père qui es aux cieux, que ton nom soit sanctifié, que ton règne vienne, que ta volonté soit faite sur la terre comme au ciel.
1: Donne-nous aujourd'hui notre pain de ce jour. Pardonne-nous nos offenses, comme nous pardonnons aussi à ceux qui nous ont offensés. Et ne nous laisse pas entrer en tentation, mais délivre-nous du mal. Amen.
0: Je vous salue Marie, pleine de grâce. Le Seigneur est avec vous. Vous êtes bénie entre toutes les femmes, et Jésus, le fruit de vos entrailles, est béni.
1: Sainte Marie, Mère de Dieu, priez pour nous pauvres pécheurs, maintenant et à l'heure de notre mort. Amen.
0: Je vous salue Marie, pleine de grâce. Le Seigneur est avec vous. Vous êtes bénie entre toutes les femmes, et Jésus, le fruit de vos entrailles, est béni.
1: Sainte Marie, Mère de Dieu, priez pour nous pauvres pécheurs, maintenant et à l'heure de notre mort. Amen.
2: Je vous salue, Marie, pleine de grâce. Le Seigneur est avec vous. Vous êtes bénie entre toutes les femmes, et Jésus, le fruit de vos entrailles, est béni.
1: Sainte Marie, Mère de Dieu, priez pour nous pauvres pécheurs, maintenant et à l'heure de notre mort. Amen.
2: Je vous salue, Marie, pleine de grâce. Le Seigneur est avec vous. Vous êtes bénie entre toutes les femmes, et Jésus, le fruit de vos entrailles, est béni.
1: Sainte Marie, Mère de Dieu, priez pour nous pauvres pécheurs, maintenant et à l'heure de notre mort. Amen.
3: Je vous salue, Marie, pleine de grâce. Le Seigneur est avec vous. Vous êtes bénie entre toutes les femmes, et Jésus, le fruit de vos entrailles, est béni.
1: Sainte Marie, Mère de Dieu, priez pour nous pauvres pécheurs, maintenant et à l'heure de notre mort. Amen.
3: Je vous salue, Marie, pleine de grâce. Le Seigneur est avec vous. Vous êtes bénie entre toutes les femmes, et Jésus, le fruit de vos entrailles, est béni.
1: Sainte Marie, Mère de Dieu, priez pour nous pauvres pécheurs, maintenant et à l'heure de notre mort. Amen.
4: Je vous salue, Marie, pleine de grâce. Le Seigneur est avec vous. Vous êtes bénie entre toutes les femmes, et Jésus, le fruit de vos entrailles, est béni.
1: Sainte Marie, Mère de Dieu, priez pour nous pauvres pécheurs, maintenant et à l'heure de notre mort. Amen.
4: Je vous salue, Marie, pleine de grâce. Le Seigneur est avec vous. Vous êtes bénie entre toutes les femmes, et Jésus, le fruit de vos entrailles, est béni.
1: Sainte Marie, Mère de Dieu, priez pour nous pauvres pécheurs, maintenant et à l'heure de notre mort. Amen.
5: Je vous salue, Marie, pleine de grâce. Le Seigneur est avec vous. Vous êtes bénie entre toutes les femmes. Et Jésus, le fruit de vos entrailles, est béni.
1: Sainte Marie, Mère de Dieu, priez pour nous pauvres pécheurs, maintenant et à l'heure de notre mort. Amen.
5: Je vous salue, Marie, pleine de grâce. Le Seigneur est avec vous. Vous êtes bénie entre toutes les femmes. Et Jésus, le fruit de vos entrailles, est béni.
1: Sainte Marie, Mère de Dieu, priez pour nous pauvres pécheurs, maintenant et à l'heure de notre mort. Amen.
0: Gloire au Père, au Fils et au Saint-Esprit.
1: Ô Dieu qui est, qui était et qui vient, pour les siècles des siècles. Amen.
0: Salut, ô Reine, Mère de miséricorde,
1: notre vie, notre douceur, notre espérance, salut. Enfant d'Ève, exilé, nous crions vers vous. Vers vous nous soupirons, gémissant et pleurant dans cette vallée de larmes. Ô vous, notre avocate, tournez vers nous vos regards miséricordieux. Et après cet exil, montrez-nous Jésus, le fruit béni de vos entrailles. Ô clémence, ô miséricordieuse, ô douce Vierge Marie,
0: priez pour nous, Sainte Mère de Dieu,
1: afin que nous devenions dignes des promesses du Christ.
0: Prions. Seigneur notre Dieu, par sa vie, sa mort et sa résurrection, ton Fils nous a procuré le salut éternel. Accorde-nous de conformer notre vie au mystère du rosaire que nous méditons et d'obtenir ce qu'il promet par le même Jésus-Christ notre Seigneur.
1: Amen.
0: Cœur sacré de Jésus,
6: prends pitié de nous.
0: Cœur immaculé de Marie,
6: priez pour nous.
0: Saint Joseph,
6: priez pour nous.
0: Saint Jean l'évangéliste,
6: priez pour nous.
0: Saint Louis-Marie de Montfort,
6: priez pour nous.
0: Quelle est celle-ci?
1: Qui s'avance comme l'aurore, belle comme la lune, éclatante comme le soleil, terrible comme une armée rangée en bataille.
0: Mon âme exalte le Seigneur.
1: Exulte mon esprit en Dieu mon sauveur.
0: Il s'est penché sur son âme servante. Désormais tous les âges me diront bienheureuse.
1: Le puissant fut pour moi des merveilles. Saint est son nom.
0: Son amour s'étend d'âge en âge sur ceux qui le craignent.
1: Déployant la force de son bras, il disperse les superbes.
0: Il renverse les puissants de leur trône. Il élève les humbles.
1: Il comble de bien les affamés. Renvoie les riches les mains vides.
0: Il relève Israël son serviteur. Il se souvient de son amour.
1: De la promesse faite à nos pères. En faveur d'Abraham et de sa race à jamais.
0: Gloire au Père, au Fils et au

0: est rangé en bataille.
1: Ô Marie conçue sans péché,
2: priez pour nous qui avons recours à vous.
1: Prions ensemble.
3: Seigneur Jésus-Christ, notre médiateur auprès du Père, tu as

0: Israël. Amen.
1: Accorde-nous, Seigneur, à nous qui servons sous l'étendard de Marie, cette plénitude de foi en toi et de confiance en elle, qui sont assurés de vaincre le monde.
2: Nous avons recours à votre protection.
1: Sainte Mère de Dieu, ne rejetez pas les prières que nous vous adressons dans tous nos besoins, mais délivrez-nous des dangers auxquels nous sommes exposés. Ô Vierge comblée de gloire et de bénédiction,
2: Vierge Immaculée,

charité qui nous rend capables d'accomplir toutes nos actions par un motif de pur amour pour toi et de toujours te voir et te servir dans notre prochain. Une foi ferme et inébranlable comme un rocher par laquelle nous demeurons calmes et constants au milieu des croix, des labeurs et des déceptions de la vie. Une foi courageuse qui nous inspire d'entreprendre et d'accomplir sans hésitation de grandes choses pour Dieu et pour le salut des âmes. Une foi qui soit la colonne de feu de notre légion pour nous conduire unis dans notre marche en avant

0: tiède pour appeler à la vie ceux qui sont ensevelis dans la mort du péché, une foi qui guide nos pas dans le chemin de la paix, afin qu'après les luttes de cette vie, et sans déplorer la perte d'un seul membre, notre légion puisse se rassembler dans le royaume de ton amour et de ta gloire. Amen. Que les âmes de nos légionnaires décédés et les âmes de tous les fidèles trépassés reposent en paix par la miséricorde de Dieu. Amen. Au nom du Père, du Fils et du Saint-Esprit.
1: Amen.

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0: Pour votre salut, il est 5 heures.
2: Marie est cette femme qui nous apprend à vivre cette vie chrétienne d'une manière radicale et totale, et surtout d'une manière simple et vraie. Marie, c'est extraordinaire, Marie. Mais il faut de temps en temps essayer de méditer sur Marie qui va au puits puiser l'eau. Marie qui va préparer la nourriture pour Joseph et pour Jésus. Marie qui va rester dans cette petite ville de Nazareth où elle fera que des choses simples de chaque jour. Marie n'a pas prêché devant des milliers de personnes. Marie apparemment n'a pas fait de miracles, il n'y en a pas dans la Bible. Marie est une femme d'une simplicité, mais une simplicité qui nous est donnée à nous pour nous permettre à nous aussi de mener notre vie d'une manière radicalement chrétienne. Et je pense, vous voyez, on a déjà un petit peu parlé sur Marie, hein, pour montrer comment il faut comprendre que pour Marie, ce qui est important, c'est d'abord le plan de Dieu sur elle. Elle est bénie entre toutes les femmes. Elle a été choisie par Dieu depuis toute éternité pour devenir la mère du Sauveur. Et c'est parce qu'elle est devenue la mère du Sauveur qu'elle a tous ses privilèges. Et forcément, le fait que Marie soit mère de Dieu, ça ne peut pas faire autre chose que de rejaillir sur elle d'une manière ou d'une autre. Sans compter maintenant les privilèges qui lui ont été accordés parce que Dieu ayant un plan sur elle, voulait que Marie accouche Jésus et donc que Jésus-Christ ait un corps qui soit pur, il fallait que Marie ait un corps qui soit pur. Et c'est pour ça qu'elle est immaculée dès sa conception. Et on a vu donc qu'étant immaculée dès sa conception, elle ne peut pas mourir, puisque la conséquence du péché originel dans Genèse chapitre 2, si tu manges du fruit de l'arbre de la connaissance du bien et du mal, tu mourras. Et comme Marie n'a pas connu de péché originel, elle ne meurt pas, donc elle est montée au ciel avec son corps. Et tous ces privilèges lui sont donnés parce qu'elle est la mère de Dieu. Mais maintenant, nous devons comprendre aussi une deuxième chose. C'est que nous devons avoir un regard sur Marie qui est le regard de cette petite créature de Dieu qui a cherché à faire la volonté de Dieu. C'est pour ça que j'aime beaucoup le passage de Luc 11, 27. Je vais vous lire. Luc chapitre 11, verset 27. Et quand on veut faire une petite réflexion sur la Vierge Marie, on ne peut pas mettre ce passage à deux côtés. Et ce passage a dit d'une manière claire et nette, Luc chapitre 11, verset 27. Tandis que Jésus parlait ainsi, une femme éleva la voix du milieu de la foule et lui dit, « Heureux le sein qui t'a porté et les mamelles qui t'ont allaité. » Mais il répondit, « Heureux plutôt ceux qui écoutent la parole de Dieu et qui la gardent. » Ce passage pour moi doit rectifier toute notre réflexion sur Marie. Et il faut que dans notre mariologie, pour employer des gros mots, que dans notre mariologie, on puisse comprendre que Jésus-Christ ici nous fait comprendre que Marie est grande parce qu'elle a accouché Jésus, c'est vrai, mais elle est encore plus grande parce qu'elle a mis en pratique la parole de Dieu. Et nous ne sommes pas sur terre premièrement pour accoucher Jésus, nous sommes sur terre premièrement pour que la parole de Dieu, nous puissions la mettre en pratique dans notre vie. Et c'est pour ça que Marie est la mère de Jésus, c'est bien, c'est magnifique et c'est grand, mais Marie nous est donnée aussi pour que nous-mêmes nous soyons des modèles qui, à sa suite, acceptons de mettre la parole de Dieu et de la garder. Hein? Heureux plutôt ceux qui écoutent la parole de Dieu et qui la gardent. Et Marie est grande aussi parce qu'elle a gardé la parole de Dieu. Rappelez-vous quand elle va voir sa cousine Élisabeth, bienheureuse celle qui a cru en l'accomplissement des paroles qui lui furent dites de la part du Seigneur. Et Marie est bienheureuse parce qu'elle a gardé la parole de Dieu. Mais c'est important parce que vous voyez, moi je crois que l'éducation de Marie sur nous est une éducation à travers laquelle Marie va premièrement nous aider à garder la parole de Dieu et à la mettre en pratique dans notre vie. Et si la Vierge Marie ne t'aide pas à garder la parole de Dieu dans ta vie, c'est qu'il faut te poser des questions sur ta dévotion mariale. Je vous rappelle que la dévotion mariale, ce n'est pas premièrement la récitation du chapelet. Même si la récitation du chapelet est une bonne chose, il est clair, et que personne ne peut être contre la récitation du chapelet. Mais penser que la récitation du chapelet est notre dévotion mariale, à mon avis, c'est une erreur grave. Et il faut qu'on puisse comprendre que Marie ne nous a pas été donnée premièrement pour réciter le chapelet, Marie nous a été donnée premièrement pour garder la parole de Dieu. D'ailleurs, dans Luc 1, chapitre 2, il est dit, je vous lis Luc 2, 19, « Marie conservait toutes ces choses et les repassait dans son cœur. » Marie garde la parole de Dieu. Dans Luc chapitre 2, toujours verset 51, « Puis il descendit avec eux pour aller à Nazareth et il leur était soumis. Sa mère conservait toutes ces choses dans son cœur. » Et Marie nous est donnée pour garder la parole de Dieu dans notre cœur. Quelqu'un qui aime Marie, c'est quelqu'un qui doit aimer lire les Saintes Écritures. Quelqu'un qui aime Marie, c'est quelqu'un qui doit aimer méditer les Saintes Écritures. Et si toi tu aimes Marie et que tu n'aimes pas les Saintes Écritures, il y a quelque chose qui ne va pas. Et Marie ne peut pas être fière et contente de toi, c'est impossible. Et c'est pour ça que c'est important de voir comment Marie elle-même a gardé la parole de Dieu pour que nous-mêmes nous puissions garder cette parole de Dieu. Je vous rappelle que là, on est dans Luc au chapitre 1, c'est lorsque Marie était sur terre, le chapelet, c'est le 12e siècle avec Saint Bernard et Saint Dominique. Et pendant 12 siècles, il y a des gens qui ont aimé Marie et qui ont médité les Saintes Écritures. Et il ne faut pas que le chapelet nous empêche de regarder Marie comme celle qui garde la parole de Dieu dans son cœur. Mais c'est intéressant, vous voyez. On va prendre un exemple. On va regarder comment Pierre et Marie ont une manière différente de garder la parole de Dieu. Quand le vieillard Siméon a dit « Un glaive te transpercera le cœur », Marie a gardé ses paroles dans son cœur. Et Marie a gardé cette parole. Et quand au temple, après 3 jours, on cherche Jésus, et après 3 jours, Marie dit, ton père et moi, ne savez-vous pas qu'il faut que je sois aux affaires de mon père? Mais Marie a pris ça, elle a gardé ça. Et Marie, après ça, n'a plus jamais fait un seul reproche à Jésus. Jamais, c'est impossible. Elle a compris que Jésus-Christ est là pour être aux affaires de son Père. Et quand Jésus-Christ va porter sa croix et va être flagellé, elle ne va pas discuter. Je sais que tu dois être aux affaires de ton Père et je vais te suivre là où tu vas. Et Marie, la parole de Dieu a transformé sa manière de vivre. Elle garde la parole de Dieu, elle en vit. Marie a dû méditer de nombreuses fois ce petit verset du vieillard Siméon. Un glaive te transpercera le cœur. Mais comprenez bien, hein, on n'est pas sur terre pour méditer uniquement les versets bibliques qui nous font penser qu'un jour un glaive transpercera notre cœur. Quand on est chrétien, on n'est pas chrétien uniquement pour notre malheur. On est chrétien aussi pour notre bonheur. Et Dieu nous bénit. Mais tout en nous bénissant, il y a aussi ces versets qui sont là. Et lorsque le vieillard Siméon lui a dit, un glaive te transpercera le cœur, Marie a gardé cette parole dans son cœur. On nous dit dans les Saintes Écritures que Jésus-Christ a annoncé 3 fois sa passion aux apôtres. Il annonce 3 fois, je vais mourir, on va m'arrêter, je serai crucifié et je vais ressusciter. Et Pierre, qu'est-ce qu'il fait de ça, lui? Il ne croit pas. Pierre doute. Pierre ne garde pas la parole. Prenons le passage, Matthieu 16, 18. Hein, je vous rappelle que c'est un passage que vous devez connaître. Et dans ce passage de Matthieu 16, 18, hein, donc Jésus-Christ dit, mais vous, leur dit-il, qui dites-vous que je suis? Simon Pierre répondit, tu es le Christ, le Fils du Dieu vivant. On voit quand même que Pierre a quand même une foi qui est certaine. Hein. Ensuite, Jésus reprit la parole et lui, tu es heureux Simon, fils de Jonas, car ce ne sont pas la chair et le sang qui t'ont révélé cela, mais mon Père qui est dans les cieux. Et c'est là où Jésus-Christ va dire à Pierre, tu es Pierre, cette pierre, je bâtirai mon église. Et moi, je te dis que tu es Pierre et que sur cette pierre, je bâtirai mon église et que les portes du séjour des morts ne prévaudront pas contre elle. Le péché ne peut rien contre l'église du Christ bâtie sur pierre. Il continue, je te donnerai les clés du royaume des cieux. Il s'adresse bien à la personne de Pierre, pas à la foi de Pierre. L'église n'est pas bâtie premièrement sur la foi de Pierre, mais sur la personne de Pierre. Je te donnerai les clés du royaume des cieux. Ce que tu liras sur la terre sera lié dans les cieux, et ce que tu liras sur la terre sera délié dans les cieux. Alors il recommanda sévèrement aux disciples de ne dire à personne qu'il était le Christ. Dès qu'il lui dit ça, il continue à causer. Et qu'est-ce qui se passe? Terrible, hein, ce qu'on va dire. Jésus commença dès lors à montrer à ses disciples qu'il lui fallait aller à Jérusalem, souffrir beaucoup de la part des anciens, des principaux sacrificateurs et des scribes, être mis à mort et ressuscité le troisième jour. Il annonce sa passion. Pierre le prit à part. Pierre est déjà le chef de l'église, non? Il lui dit que Pierre, tu es Pierre, cette pierre, je bâtirai mon église. Maintenant Jésus-Christ annonce, je vais mourir, je serai... Pierre l'appelle, Jésus vient. Il le prit à part. Pierre le prit à part et se mit à lui faire des reproches en disant, Pierre est quand même fort, hein. Pierre se met à reprocher Jésus. Pierre le prit à part et se mit à lui faire des reproches en disant, à Dieu ne plaît, Seigneur, cela ne t'arrivera pas. Mais Jésus se retourna et dit à Pierre, arrière de moi, Satan, tu es pour moi un scandale, car tes pensées ne sont pas celles de Dieu, mais celles des hommes. Et dans le même passage où Jésus-Christ dit, Pierre, tu es Pierre, cette pierre, je bâtirai mon église, un peu plus tard, il dit, arrière de moi, Satan. Et tout ça pourquoi? Parce que Pierre ne veut pas garder la parole de Dieu. Jésus-Christ a dit, je vais mourir. Pierre, lui, il met ça en cause. Et il dit que ça ne t'arrivera pas, à Dieu ne plaise. Quand on a annoncé à Marie, je ne sais pas si c'est Jean ou qui a annoncé à Marie, Jésus-Christ a annoncé qu'il va mourir. Qu'est-ce que Marie a fait? Marie a gardé ses paroles dans son cœur. Et trois fois où Jésus-Christ va annoncer la passion, Pierre va refuser de garder ses paroles et Marie va garder ses paroles. Et la différence c'est laquelle? C'est que Marie, en gardant la parole de Dieu dans son cœur, sera présente à la croix, alors que Pierre, il va fuir. Et c'est pour ça que garder la parole de Dieu va nous rendre forts. Un glaive te transpercera le cœur. Je serai crucifié, je vais mourir, je serai... Marie a gardé ses paroles. Et Marie nous aide à garder la parole de Dieu. Et je souhaiterais que chacun d'entre nous aujourd'hui, nous puissions demander à Marie qu'elle nous aide à garder certaines paroles importantes. Moi, je sais qu'il y a une parole que j'aime garder dans mon cœur et que j'aime méditer, c'est la réflexion sur ma mort. Et c'est important de méditer sur sa propre mort. Un jour, tu vas mourir. Et je vous rappelle que tant que le chrétien n'a pas assumé sa mort et la mort de ceux qui sont autour de lui, la mort de ses amis, il y a quelque chose de ta vie chrétienne qui n'est pas complètement donné à Dieu. Et c'est important de pouvoir réfléchir sur la passion, sur que chacun d'entre nous, nous gardions certaines paroles dans notre cœur. Et par rapport à la croix, Marie a gardé cette parole. Et le jour où la croix est venue, qu'est-ce que Marie a fait? Elle a suivi Jésus. Pierre, lui, il a fui. Et on voit comment Marie est cette femme qui est forte. Et Marie sera au pied de la croix, là où Jésus-Christ va mourir. Et Marie va suivre Jésus jusqu'au bout. Je suis même persuadé, c'est personnel, hein, que si Saint Jean est à la croix, au pied de la croix lorsque Jésus-Christ meurt, c'est à cause de Marie qu'il a traîné jusqu'à là-bas. Je ne sais pas s'il serait parti là-bas seul. En tout cas, Pierre n'est pas là, les autres apôtres ne sont pas là. En gardant la parole de Dieu, je deviens fort et je deviens capable de vivre pleinement toutes les épreuves qui sont les miennes. Et Marie sera cette femme forte qui, à la croix, sera présente et d'une manière telle qu'elle va rester debout. Quand Jésus-Christ va mourir, elle va continuer à croire. Je vous rappelle que nous, les chrétiens catholiques, nous enseignons que toute la foi de l'Église se retrouve dans le cœur de Marie le jour du samedi saint. Ça veut dire quoi? Ça veut dire que le vendredi saint, où le Christ meurt, on le met au tombeau, on roule la pierre. Le samedi saint, c'est la catastrophe, sauf dans le cœur de Marie. Et Marie, nous croyons, continue à croire et elle croit à la résurrection parce qu'elle sait que la parole de Dieu est plus importante que ce qu'elle voit. Quand Marie voit Jésus-Christ mourir sur la croix, l'ange lui avait dit, il règnera pour toujours sur la maison de David. Et Marie sait que la parole de Dieu ne peut pas être fausse. Elle sait que Jésus-Christ va continuer à régner, même s'il est couronné d'épines, et même s'il meurt, même si son trône est un trône qui est une croix, et sa couronne une couronne d'épines, il restera le roi qui régnera pour toujours. Comment? Elle n'en sait rien, mais elle sait que c'est vrai, parce que Dieu l'a dit. Et c'est pour ça que Marie, pour nous, sera un modèle qui va nous aider à vivre pleinement de toute la parole de Dieu. Marie nous est donnée pour être modèle de la parole de Dieu, modèle de ceux qui méditent et qui gardent les Saintes Écritures. Et c'est pour ça que toute personne qui aime Marie doit demander à Marie, « Marie, apprends-moi à garder et à méditer les Saintes Écritures. » Donc, je voudrais, vous voyez, je peux aussi vous donner rapidement, hein, un petit moyen pour essayer de lire la Bible et en lisant la Bible, de la méditer. Première des choses, je vous donne 7 points. Premier point, lorsque vous voulez faire une étude biblique, première des choses à faire, on prend un temps de louange si possible. Quand on est seul, ça peut être un peu compliqué. Quand on est en groupe, c'est plus facile. On prend quelques minutes de louange et on clôture par une prière à l'Esprit-Saint. Pourquoi ? Parce que dans la deuxième épître de Pierre, chapitre 1, verset 20-22, il dit que c'est par l'Esprit-Saint que les hommes ont parlé. Et dès que j'ouvre la Bible, j'invoque toujours l'Esprit-Saint pour que l'Esprit-Saint m'aide à comprendre les Saintes Écritures. Je n'ai pas le droit de vouloir lire la Bible sans demander à l'Esprit-Saint qui m'éclaire. Ce passage de 2 Pierre 1, 20-21 est très beau. Je vais même vous le lire. Parce que dans ce passage, il est dit d'une manière claire et nette qu'on ne peut pas interpréter la Bible d'une manière particulière. Deuxième épître de Pierre, chapitre 1, verset 20-21. Avant tout, sachez qu'aucune prophétie de l'Écriture ne peut être l'objet d'interprétation particulière. Aucun homme n'a le droit de te dire, voici comment il faut comprendre la Bible. Je vous rappelle, qui a autorité sur la parole de Dieu ? Dieu seul. Qui a autorité sur la Bible ? L'Église qui a donné la Bible au monde. Et c'est l'Église qui a autorité sur l'interprétation de la Bible. J'interprète pas la Bible comme je veux. Acte 8:30, le nuque éthiopien est dans son char. Il lit un passage d'Isaïe. Philippe arrive, envoyé par l'Esprit Saint. Comprends-tu ce que tu lis ? Et qu'est-ce qu'il dit ? Comment vais-je comprendre ? Je n'ai personne pour m'enseigner. Et qui enseigne ? C'est l'Église qui a donné la Bible au monde. C'est l'Église qui a autorité sur la Bible et qui nous donne la bonne interprétation de la Bible. Avant tout, sachez qu'aucune prophétie de l'Écriture ne peut être l'objet d'interprétation particulière, car ce n'est nullement par une volonté humaine qu'une prophétie a jamais été présentée, mais c'est poussé par le Saint-Esprit que des hommes ont parlé de la part de Dieu. Donc, je commence mon temps de louange, et en faisant mon temps de louange, je continue en invoquant l'Esprit-Saint. Une fois que j'ai invoqué l'Esprit-Saint, deuxièmement, je lis le texte. C'est tellement évident, Tu ne peux pas méditer un texte sans le lire. Il faut le lire. Tu le lis. Moi, je vous rappelle que du côté des traductions, forcément, il y a la Bible des peuples qui est intéressante, la Bible de Jérusalem, la Bible de Top, qui sont des Bibles catholiques. Si vous avez la Bible Louis II, ça ne me dérange pas plus que ça. Sauf que ce n'est pas la Bible, c'est la Biblette. Il y a quelques livres en moins, c'est tout. Mais le français n'est pas mauvais. La seule Bible que je vous décommande, c'est la TMN des Témoins de Jéhovah, traduction du Monde Nouveau, qui ne vaut absolument rien. Donc, je lis le texte. Si possible, dans différentes traductions. Et le fait de lire dans des traductions différentes me permet de mieux comprendre quelquefois, parce qu'il y a des mots qui sont un petit peu différents, qui disent la même chose, et c'est plus facile. Maintenant que j'ai lu le texte, troisièmement, j'essaye de comprendre le texte. Et pour comprendre le texte, je n'hésite pas, s'il faut, à prendre un dictionnaire. S'il faut, tu prends le dictionnaire. Et tu cherches les mots difficiles. Dans Matthieu chapitre 19, verset 12-13, on parle des eunuques. Qu'est-ce que c'est qu'un eunuque ? Ben, si tu ne sais pas, tu prends un dictionnaire, tu cherches. Si je vous demande aujourd'hui, vous qui m'écoutez là, quelle différence y a-t-il entre un pharisien, un sadducéen, un essénien ? Si tu ne sais pas, tu prends un dictionnaire et tu cherches. Mais nous, comme ce sont des mots qu'on a déjà entendus beaucoup, on pense qu'on sait ce que ça veut dire. C'est quoi un juif ? Tu sais pas ce que c'est ? Tu prends un dictionnaire, tu cherches. Les mots difficiles. Ensuite, il faut essayer de comprendre aussi qui sont les personnages. On a Jésus-Christ qui va passer devant Anne, devant Caïphe, devant Ponce Pilate. Qui sont tous ces personnages ? Qu'est-ce qu'ils représentent ? Voilà. Et donc, j'essaie de même les lieux. C'est quand même bien aussi, de temps en temps, comme sur une Bible, de pouvoir regarder les cartes. On a mis des cartes dans la Bible. Ben, si tu peux savoir que Jérusalem n'est pas au nord de Nazareth, c'est une bonne chose. Le lac de Galilée, la mer de Capharnaüm. Est-ce que c'est la même chose ? C'est différent ? C'est qui ? C'est quoi ? Quatrièmement maintenant. Donc, je comprends le texte pour lui-même. L'exemple que je prends toujours, que j'aime bien, moi, c'est Genèse chapitre 22. Dans Genèse chapitre 22, on voit comment Abraham va immoler Isaac. Qui est Isaac ? Qui est Abraham ? Isaac, c'est le fils que Dieu lui a donné. Alors qu'il avait essayé de faire un enfant avec sa femme, Sarah, il n'a pas pu. Et Dieu va venir, Genèse chapitre 18, le chêne de Mambré. Il vient dire, l'année prochaine, quand on va revenir, ta femme va accoucher. Elle se met à rire parce qu'elle a déjà la ménopause, son mari est déjà vieux, et elle sait qu'elle ne peut plus avoir d'enfant. Et effectivement, un an plus tard, elle a réellement un enfant. Et maintenant qu'elle a un enfant, ça se passe comment? Eh bien, Dieu revient et voit cet enfant qui est là. Et Dieu va dire à Abraham, quelque temps plus tard, « Ton fils unique, Isaac, celui que tu aimes tant, va et immole-le. » Et on voit comment donc, Dieu va demander à Abraham d'aller immoler son fils Isaac. Qui est Abraham? Qui est Isaac? Immoler Isaac, ça veut dire quoi? Et la leçon de Genèse chapitre 22, c'est à la fin, l'ange vient au moment où Abraham veut immoler Isaac. Et l'ange lui dit, hein, « Ne tue pas ton fils. » Je voulais simplement savoir si tu me préfères moi, ton Dieu, à ton propre fils. Hein? Donc, je comprends le texte pour lui-même. Cinquièmement, j'actualise. Ça veut dire quoi pour moi aujourd'hui? Est-ce que moi, je suis capable, comme Abraham, de montrer à Dieu que je préfère tout à lui? Et en actualisant le texte, hein, je cherche donc à regarder quel est mon Isaac. Quel est l'Isaac à moi dans ma vie que Dieu me demande d'immoler pour être davantage entièrement donné à Dieu. Et c'est important, en comprenant que le Isaac, ce n'est pas le péché. Le Isaac, ce n'est pas le deuxième bureau. Hein. Le deuxième bureau, c'est péché. C'est clair qu'il faut l'immoler. Isaac, c'est ta femme avec qui tu es marié à l'église et que tu aimes beaucoup. C'est ton enfant que tu as qui est légitime et qui est bon et qui est bien. C'est ton travail, c'est ton argent, c'est ta santé. C'est ce qui est positif, Isaac. Et dans ce qui est positif dans ma vie et que j'aime bien, est-ce que parmi tout ce que j'ai, c'est Dieu que je préfère à tout? Sixièmement, je prends une résolution. Oui, Seigneur Jésus, je m'engage moi aussi à Isaac, faire un effort, pam. Et une fois que je prends mes résolutions, septièmement, je prie le texte. Et en priant le texte, hein, je dis merci Abraham parce que tu as accepté d'immoler Isaac. En immolant Isaac, tu me montres à moi aussi quand. Et puis, si j'ai l'intention de faire une nouvelle étude biblique avec ma famille ou mes proches ou mes voisins ou les gens, je donne déjà le texte de l'étude biblique de la prochaine fois où on rencontrera ensemble. Quelqu'un qui aime Marie doit forcément aimer les Saintes Écritures. Je ne peux pas dire que j'aime Marie et ne pas aimer les Saintes Écritures. Et c'est pour ça qu'il faut se familiariser avec les Saintes Écritures et demander à Marie qu'elle nous donne ce zèle et cette ferveur pour lire régulièrement les Saintes Écritures. Marie nous est donnée comme étant un modèle dans l'ordre de la foi. Et comme modèle dans l'ordre de la foi, elle nous aide à pouvoir nous engager, à pouvoir bien garder la parole de Dieu et en gardant la parole de Dieu, pouvoir la vivre d'une manière réelle et claire. Et il faut donc que chacun d'entre nous, nous puissions demander à Marie qu'elle nous aide à pouvoir garder la parole de Dieu dans notre cœur.
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0: Pour votre salut, il est 6 heures.
3: L'ange du Seigneur porte l'annonce à Marie. Je vous salue Marie, pleine de grâce. Le Seigneur est avec vous. Vous êtes bénie entre toutes les femmes. Et Jésus, le fruit de vos entrailles, est béni.
4: Sainte Marie, Mère de Dieu, priez pour nous pauvres pécheurs, maintenant et à l'heure de notre mort. Amen.
3: Voici la servante du Seigneur.
4: Qu'il me soit fait selon ta parole.
3: Je vous salue Marie, pleine de grâce. Le Seigneur est avec vous. Vous êtes bénie entre toutes les femmes. Et Jésus, le fruit de vos entrailles, est béni.
4: Sainte Marie, Mère de Dieu, priez pour nous, pauvres pécheurs, maintenant et à l'heure de notre mort. Amen.
3: Et le Verbe s'est fait chair.
4: Et il a habité parmi nous.
3: Je vous salue, Marie, pleine de grâce. Le Seigneur est avec vous. Vous êtes bénie entre toutes les femmes. Et Jésus, le fruit de vos entrailles, est béni.
4: Sainte Marie, Mère de Dieu, priez pour nous, pauvres pécheurs, maintenant et à l'heure de notre mort. Amen.
3: Priez pour nous, Sainte Mère de Dieu,
4: afin que nous soyons rendus dignes des promesses du Christ.
3: Que ta grâce, Seigneur, se répande dans nos cœurs. Par le message de l'ange, tu nous as fait connaître l'incarnation de ton Fils bien-aimé. Conduis-nous par sa passion et par sa croix jusqu'à la gloire de la résurrection. Par le Christ notre Seigneur.
4: Amen.

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0: Amis auditeurs, bienvenue à votre émission préférée, La Bible sur les ondes. Dans l'émission précédente, nous avons achevé la lettre que Paul a écrite aux Philippiens. Aujourd'hui, nous continuons notre découverte avec une autre lettre qu'il a écrite aux gens de Colosse. Colosse est une ville située non loin d'Éphèse, et ce sont deux villes qui sont situées en Turquie actuelle. L'église de Colosse a été fondée par Épaphras, l'un des compagnons de travail de l'apôtre Paul. Dans cette jeune communauté, de faux enseignants ont poussé les croyants à adorer de faux dieux. À la demande d'Épaphras, Paul écrit à cette église depuis la prison où il se trouve. Écoutez.
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2: Moi, Paul, je suis apôtre du Christ Jésus parce que Dieu l'a voulu. Avec Timothée, notre frère, j'écris à ceux qui appartiennent à Dieu et qui sont à Colosse, nos frères et sœurs qui croient au Christ. Que Dieu notre Père vous bénisse et vous donne la paix.
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3: Comme dans beaucoup de ses lettres, l'apôtre Paul commence ici en se présentant comme un apôtre de Jésus-Christ désigné par Dieu. Un apôtre n'est pas un simple disciple. C'est un messager envoyé spécialement par Dieu. Paul veut donc signifier que la mission qu'il accomplit ne vient ni de lui-même, ni de quelqu'un d'autre, mais de Dieu. Dieu l'a mis à part pour ce travail. L'apôtre mentionne aussi un de ses collaborateurs, Timothée, qu'il appelle son frère. En effet, Timothée est un jeune collaborateur et un disciple fidèle de Paul. Voyez-vous, bien qu'il soit apôtre, Paul ne se glorifie pas de son titre. Il entretient des relations fraternelles avec ses collaborateurs. Comme dans beaucoup de ses lettres, Paul finit cette salutation par une formule. « Que Dieu, notre Père, vous accorde la grâce et la paix. » Notons deux mots importants dans cette formule. La grâce et la paix. La grâce est la manifestation de l'amour de Dieu pour l'humanité. Le mot « grâce » exprime la tendre compassion de Dieu envers les hommes pécheurs. Malgré notre rébellion, Dieu nous fait grâce. La paix, c'est ce que la grâce de Dieu produit dans notre vie. Nous sommes réconciliés avec Dieu et sommes en paix avec lui grâce au sacrifice de Jésus-Christ. En fait, sans la grâce, il n'y a pas de vraie paix. Cher ami, as-tu reçu la grâce de Dieu ? Le Seigneur te tend à présent la main pour te l'accorder.
0: Ami auditeur, l'apôtre Paul remercie Dieu pour la foi et l'amour des Colossiens. Écoutez.
2: Nous remercions toujours Dieu, le Père de notre Seigneur Jésus-Christ, quand nous prions pour vous. Oui, voici ce que nous avons appris. Vous croyez au Christ Jésus et vous aimez tous ceux qui appartiennent à Dieu. En effet, vous espérez ce que Dieu a préparé pour vous dans les cieux. Quand la bonne nouvelle, qui est la parole vraie, est arrivée chez vous, elle vous a fait connaître cette espérance. Cette bonne nouvelle donne des résultats et se développe aussi dans le monde entier. Chez vous, c'est la même chose depuis que vous avez entendu parler de la bonté de Dieu, depuis que vous avez vraiment compris que Dieu vous aime. Épaphras, qui est notre ami et qui travaille avec nous, vous a enseigné cela. Il nous remplace près de vous comme un fidèle serviteur du Christ et il nous a fait connaître l'amour que l'Esprit-Saint a mis en vous. C'est pourquoi, nous aussi, depuis que nous connaissons ces nouvelles, nous prions sans cesse pour vous. Et nous demandons à Dieu de vous donner toute la sagesse et l'intelligence qui viennent de son Esprit. Ainsi, vous pourrez connaître entièrement ce qu'il attend de vous. Vous pourrez vivre comme le Seigneur le veut et faire tout ce qui lui plaît. Vous accomplirez toutes sortes d'actions bonnes et vous connaîtrez Dieu de plus en plus. Sa puissance magnifique vous rendra fort pour tout. Alors vous résisterez et vous supporterez tout avec patience. Avec joie, remerciez le Père. Il vous a rendu capable de recevoir les biens qu'il garde pour ceux qui lui appartiennent dans le royaume de la lumière. Il nous a arrachés au pouvoir de la nuit et il nous a fait passer dans le royaume de son Fils très aimé. Par ce Fils, nous sommes libérés. Nos péchés sont pardonnés.
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3: Paul loue particulièrement le Seigneur parce que les Colossiens ont entendu et ont accepté la bonne nouvelle. Ils ont manifesté leur foi dans l'amour. Amis auditeurs, comme tu le vois, la foi va toujours avec l'amour. En effet, la preuve de notre foi réside dans l'amour que nous manifestons envers Dieu et les autres. Dans le cas contraire, il s'agit d'une foi morte. Que dirait Paul de notre foi aujourd'hui? Aurait-il remercié Dieu de la même manière pour notre foi et pour notre amour? La foi en Jésus doit être véritable. Elle doit se traduire par une vie d'amour envers Dieu et envers nos semblables. Paul prie beaucoup pour les croyants de Colosse en demandant que Dieu les remplisse de sa sagesse. Connaître Dieu est la clé pour faire la volonté de Dieu. C'est pourquoi Paul prie que ces gens connaissent Dieu de plus en plus. Cette connaissance va les amener à accomplir de bonnes actions. Non seulement Paul remercie Dieu, mais aussi il demande aux Colossiens de remercier le Seigneur eux-mêmes, car il les a rendus capables de recevoir ses biens. C'est cela la grâce. Dieu veut nous accorder toutes sortes de dons. Pour cela, il nous rend capables de les recevoir. Paul dit que les Colossiens ont raison de remercier Dieu, car il les a arrachés au pouvoir de la nuit et il les a fait passer dans le royaume de Dieu. Cette vérité n'est pas réservée aux gens de Colosse seulement. Dieu le fait pour tous les chrétiens du monde entier. Remercions donc le Seigneur pour toutes ses grâces, car il nous a enlevés du royaume de Satan et nous a placés dans le royaume de son Fils bien-aimé. Quel privilège pour nous! Nous ne sommes plus esclaves de Satan. Notre avenir est assuré dans les cieux. Remercions Dieu toujours pour ses grandes bénédictions.
0: L'apôtre Paul nous présente ici Jésus-Christ comme étant le Seigneur de la création. Suivez attentivement ses explications.
2: Le Christ est l'image du Dieu qu'on ne peut voir. Il est le Fils premier-né au-dessus de toutes les choses créées. En effet, c'est en lui que Dieu a tout créé dans les cieux et sur la terre. Les choses qu'on voit et celles qu'on ne voit pas. Les forces et les esprits qui ont autorité et pouvoir. Tout est créé par lui et pour lui. Le Christ existe avant toute chose, et tout ce qui existe ne tient que par lui. C'est lui qui est la tête du corps, c'est-à-dire de l'Église. Il est le commencement, celui qui le premier s'est levé de la mort pour être le premier de tous, toujours et partout. Oui, Dieu a voulu habiter totalement dans son Fils, et il a voulu tout réconcilier avec lui, par son Fils et pour son Fils. Par le sang que son Fils a versé sur la croix, Dieu a fait la paix sur la terre et dans les cieux. Vous, autrefois, vous étiez des étrangers pour Dieu, vous étiez ses ennemis. En effet, vous pensiez à faire le mal et vous le faisiez. Mais maintenant, Dieu vous a réconcilié avec lui par la mort de son Fils qui a souffert dans son corps humain. Alors, vous pouvez vous présenter devant Dieu en étant saint, pur et sans faute. Mais vous devez rester solide et fort dans la foi. Ne vous éloignez pas de la bonne nouvelle. Elle est notre espérance. Vous l'avez entendue, on l'a annoncée à tout ce qui existe sous le ciel, et moi, Paul, je suis devenu le serviteur de cette bonne nouvelle.
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3: L'apôtre Paul révèle ici la nature de Jésus-Christ. La Bible dit qu'il est l'image et l'expression même de Dieu. Les gens cherchent Dieu et chaque religion essaie de nous révéler qui il est. Mais même si les religions du monde révèlent certains aspects du caractère de Dieu, cette connaissance reste imparfaite et insuffisante. Seul Christ venu de la part de Dieu nous le révèle parfaitement. Christ est l'image de la gloire de Dieu, car il est lui-même Dieu en personne. Paul nous apprend que Jésus-Christ est aussi le premier-né de toute la création. En venant sur terre, Jésus qui est Dieu devient aussi le frère aîné de tous les croyants qui font la volonté de son Père. Savez-vous que Christ était présent à la création du monde? La Bible dit que c'est par lui que le monde est venu à l'existence. L'apôtre Paul déclare : « C'est en Christ que Dieu a tout créé dans les cieux et sur la terre. » les choses qu'on voit et celles qu'on ne voit pas, les forces et les esprits qui ont autorité et pouvoir. Tout a été créé par lui et pour lui. Voyez-vous, les autres religions parlent d'autres divinités, mais seul Christ mérite nos louanges et notre adoration, car tout ce qui existe vient de lui. Paul dit que c'est encore lui qui est la tête, c'est-à-dire le dirigeant de l'Église de Dieu. Les mots que Paul dit ici sont la fondation même de la foi chrétienne. Il dit « Oui, Dieu a voulu habiter totalement dans son Fils et il a voulu tout réconcilier par son Fils. Par le sang que son Fils a versé sur la croix, Dieu a fait la paix sur la terre et dans les cieux. Oui, par ce sacrifice, Christ a rétabli la paix entre Dieu et les hommes. » Chers amis, cet acte doit nous interpeller. À travers ce sacrifice, nous devenons purs et saints devant Dieu.
0: À présent, Paul nous décrit son rôle dans le plan de Dieu. Écoutez.
2: Maintenant, je suis heureux de souffrir pour vous. En effet, dans mon corps, je continue à participer aux souffrances du Christ pour son corps, c'est-à-dire pour l'Église. Je suis devenu le serviteur de l'Église pour faire le travail que Dieu m'a demandé. Je dois vous annoncer la parole de Dieu tout entière.
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3: L'apôtre Paul éprouve de la joie malgré les souffrances qu'il doit subir à cause de l'Évangile. Il dit « Maintenant, je suis heureux de souffrir pour vous. » En effet, dans mon corps, je continue à participer aux souffrances du Christ pour son corps, c'est-à-dire pour l'Église. Je suis devenu le serviteur de l'Église pour faire le travail que Dieu m'a demandé. Quel bel exemple d'engagement de la part de cet apôtre. Paul ne regarde pas aux souffrances qu'il doit subir. Pour lui, à cause de son amour pour l'Église de Dieu, c'est un privilège d'avoir part aux souffrances du Christ. Car l'Église est le mystère de Dieu révélé par son Fils Jésus, afin que désormais tous les peuples participent à la gloire de Dieu, par la présence du Christ dans l'Église. L'apôtre est un témoignage vivant de cette force agissante du Christ dans son Église. Quelle joie pour nous d'avoir Jésus-Christ, le Fils unique de Dieu, au milieu de nous.
0: Amis auditeurs, vous venez d'entendre les enseignements de l'apôtre Paul sur notre vie nouvelle en Jésus-Christ. Ces enseignements sont tirés de la lettre aux Colossiens, au chapitre 1. Nous vous prions d'être à l'écoute de notre prochaine émission. Au revoir et à bientôt.
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0: Pour votre salut, il est 7 heures.
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0: Pour votre salut, il est 8h.

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2: Prions avec les intentions qui nous sont parvenues et celles des bienfaiteurs de Radio Maria.
3: Les enfants de Kwadio et Baïtina rendent grâce au Seigneur pour tous les bienfaits reçus pour eux et leurs enfants. Ils confient leur projet de famille au Seigneur. Par la même occasion, ils demandent aide, assistance, protection et unité par l'intercession de la Vierge Marie et de Saint Joseph.
4: Monsieur et Madame Bossou remercient le Seigneur pour tous ses bienfaits. Ils demandent aide, assistance, protection par l'intercession de Marie qui défait les nœuds.
2: Kwadio Pauline demande aide, assistance et protection du Seigneur pour ses deux filles et elle-même. Elle lui confie tous leurs projets par l'intercession de la Vierge Marie. Lucie remercie le Seigneur pour tous les bienfaits reçus par sa fille et elle-même. Elle lui confie le nouveau stage de sa fille afin que cela aboutisse à un emploi. Par la même occasion, elle demande santé, aide, assistance et protection par l'intercession de la Vierge Marie et de Saint Joseph. Grâce divine, remercie le Seigneur pour tous ses bienfaits. Elle lui demande aide, assistance, protection et sagesse par l'intercession de la Vierge Marie. La famille Kra remercie le Seigneur pour tous ses bienfaits. Elle lui demande aide, assistance dans tous ses projets, protection et sagesse, en particulier pour ses enfants, par l'intercession de la Vierge Marie.
5: Solange Aoutou rend grâce au Seigneur pour tous ses bienfaits. Elle demande aide, assistance pour sa famille, la réalisation de ses projets et lui confie les élèves en classe des Amens, en particulier ses enfants et ses petits-enfants, par la bienheureuse Vierge Marie.
6: Maman Kwadio Kasumu rend grâce à Dieu pour tous ses bienfaits. Lui demande aide, assistance, protection, prospérité, santé et promotion sur elle, ses enfants, petits-enfants et arrière-petits-enfants par l'intercession de la Vierge Marie.
2: Lucie confie au Seigneur le travail et les projets de ses frères. Elle demande pour eux santé, aide, assistance et protection par l'intercession de la Vierge Marie et de Saint Joseph.
7: Maman Kangen rend grâce à Dieu pour tous les bienfaits reçus pour elle et tous les membres de sa famille. Elle lui confie son activité au Kangen pour réussite et prospérité, par l'intercession de Notre-Dame de toute grâce.
8: Madame Kwasi, depuis Morofe Nkulaïdjo, rend grâce à Dieu pour tous ses bienfaits reçus. Elle lui confie son atelier de couture Kadé Couture pour assistance, succès et réussite par l'intercession de Notre-Dame de toute grâce.
9: La pharmacie Marielle remercie le Seigneur pour toutes les grâces reçues. Elle demande par ailleurs aide, assistance, protection et croissance pour la pharmacie.
2: Un fidèle demande au Seigneur aide, assistance, protection et surtout délivrance de sa petite sœur qui vit des difficultés dans son foyer par l'intercession de Notre-Dame de la délivrance. Maman Sia Ceci demande aide, assistance et protection pour elle et sa famille, en particulier pour Sia Grace Emmanuela, Sia Jean-Christ, Sia Ivan et Sia Olive. Intention pour les bienfaiteurs et donateurs de Radio Maria. Ô Vierge Marie, jette ton regard de compassion sur tes enfants fatigués et affaiblis par la maladie. Par ta puissante intervention, restaure tout leur être, corps et âme, nous t'en prions. Un fidèle demande au Seigneur une stabilité financière, une promotion professionnelle pour lui et sa fille aînée. Il lui confie le recrutement de son fils ainsi que la mutation de son épouse par l'intercession de Notre-Dame des Victoires.
10: Une fidèle rend grâce à Dieu pour tous ses bienfaits dans sa vie.
11: Prenons à mon remercie le Seigneur et la Vierge Marie pour la réussite scolaire et universitaire de ses enfants, qui continue ce qu'il a si bien commencé par l'intercession de la Vierge Marie. Radio Maria confie au Seigneur le Père à Saint-Jean-Claude pour aide, assistance, protection et guérison par l'intercession de Notre-Dame Santé des Malades. Conan Armand remercie le Seigneur pour tous les bienfaits reçus pour sa famille. Il demande aide, assistance et protection pour sa femme, ses enfants, ses frères, amis et lui par l'intercession de Notre-Dame de toute grâce. Marie-Noël remercie le Seigneur pour tous ses bienfaits. Elle lui demande aide, assistance, protection et sagesse par l'intercession de la Vierge Marie. Maman Sasso Clarisse rend grâce au Seigneur pour tous ses bienfaits dans sa vie et celle de ses enfants, Cédric, Angémie, Marie-Emmanuel et Marie-Christelle. Elle lui confie Marie et Emmanuel en difficulté par l'intercession de la Vierge Marie. Conan Ama confie à Dieu sa santé, sa vie professionnelle, ses projets et les examens de fin d'année de ses enfants. Que Dieu achève ce qu'il a si bien commencé dans sa vie par l'intercession de la Vierge Marie. Madame Albert Léa demande aide, assistance et protection pour tous les membres de sa famille, en particulier son époux, ses enfants et sa vie. Demande sagesse et réussite pour tous les élèves et étudiants, spécialement ses enfants et ses filleuls.
10: Assistance, protection et bénédiction pour Kwame Raphaël Léon, Kwame Elissu Léon Hans Raven, Wadion Yvon Alvin, par l'intercession de la Vierge Marie et Saint-Michel Archange.
11: Conan Armand confie au Seigneur la santé de son épouse Marie Edwige par l'intercession de Notre-Dame Santé des Malades. Conan Armand rend grâce à Dieu pour tous ses bienfaits. Il lui confie longtemps la paix et l'amour entre ses frères, sa sœur et lui par l'intercession de Sainte Famille de Nazareth. Kimexdi Logistique et GCS demandent assistance et protection au Seigneur dans leur entreprise par l'intercession de Notre-Dame de la Paix.
12: Je mets mon espoir dans le Seigneur, je suis sûr de sa parole. Le Seigneur a donné, le Seigneur a repris, que le nom du Seigneur soit béni.
13: Radio Maria prie pour la vie avec Dieu de Sébastien Kofi Kwame, dit Sébastien, que le Seigneur l'accueille dans sa félicité céleste par l'intercession de Notre-Dame de Mort Légion.
14: 8 mai 2016, 8 mai 2026. Voici 10 ans que nous a quitté notre fille, sœur, mère et nièce Kwaku Tene Edwige, ses parents, sœurs, frères et enfants, prient pour son repos éternel. Que le Seigneur lui pardonne tous ses péchés et la reçoit dans sa félicité céleste, par l'intercession de Notre-Dame de Mont-Légion. Honorine Aïnignon rend grâce à Dieu pour toutes les grâces reçues par Saint Joseph et Sainte Philomène. Elle demande leur intercession et la protection de Dieu sur ses projets et ses enfants. Prions pour la vie avec Dieu de Kone Amena Elisabeth, Kone Colette, Kone Raoul, par l'intercession de Notre-Dame de Mont-Légion. Monsieur et Madame Bosso prient pour la vie avec Dieu de leur fils Kwaku Kwame Yannick, que le Seigneur l'accueille dans sa maison céleste.
11: Maman Sia Cécile prie pour la vie avec Dieu de Sia Robert, Sia Sabine, Sia Patrice, l'abbé Tchikoura, Sia Modeste Benjamin, Sia Bernadette, par Notre-Dame de Mont-Légion.
10: Maman Adèle prie pour la vie avec Dieu de Kwasi Alouba, Aoutoum Gisson, Adjoa Gallo et Diezo Diaha, que Dieu les reçoive dans sa félicité céleste.
15: Kwaku Gisson Solange prie pour la vie avec Dieu de son fils Kaku Kwame Ias et tous les défunts de sa famille par l'intercession de Marie Notre-Dame de Mont-Légion.
16: Une paroissienne prie pour la vie avec Dieu de Dawe Monique. Que le Seigneur lui pardonne ses fautes et l'accueille dans sa maison de paix et de lumière sans fin. Prions pour la vie avec Dieu de Baïtinan Viviane. Que le Seigneur l'accueille dans sa maison céleste, demandée par ses enfants. La famille Conan prie pour la vie avec Dieu de Aoutou Étienne, Conan Félicité, Conan Léontine, Yoboué Conan, Kwadio Kosia, que par l'intercession de Notre-Dame de Mont-Légion, le Seigneur les reçoive dans sa lumière éternelle.
17: Kofi Christine prie pour la vie avec Dieu de Ao Monique, Nguessan Ao Josiane, Nguessan Kwaku Antoine, Kofi Edith Agua, Timoko Augustin, Timoko Conan Alexandre, Yoboué Maxime Ziguet et tous les défunts de sa famille. Accorde leur Seigneur le repos éternel. Les enfants Ouloté prient pour la vie avec Dieu de Yoroba Agnès, Oulobo Marie, Ouloté Mathurin. Madame Léa Albert prie pour la vie avec Dieu de Kwaku Aya Jacqueline, Gisèle Bako, Albert Amoy Henriette, Colie Julien, Colie Alexandrine, Achi Jacques, Otniel, Kwasi Aya Nadège, Dibi Léogam et Papa Kofi Bro Théodore. Parmi ceux qui se sont endormis dans l'espérance de la résurrection, se comptent les membres de nos familles respectives, les auditeurs, les bienfaiteurs et donateurs de Radio Maria. Seigneur notre Dieu, à cause de ton autre nom qui est miséricorde, et par la puissante intercession de la Vierge Marie, accueille-les. La famille Kra prie pour la vie avec Dieu de Maman Afoua, Moroufier, Papa Yao Conan, Rodrigue, Nathalie, Kobénan, Edoxy, Kwame, Abraham, Mathias. Que le Seigneur Jésus-Christ daigne les accueillir et les accepter dans son royaume céleste et de joie sans fin par le secours de Notre-Dame de Mont-Légion.
18: Nous sommes réunis au nom du Père, du Fils et du Saint-Esprit.
19: Amen.
18: Viens, Esprit Saint,
19: pénètre le cœur de tes fidèles, qu'ils soient brûlés au feu de ton amour.
18: Ô Seigneur, envoie ton Esprit,
19: il renouvelle la face de la terre.
18: Prions. Seigneur, par le mystère de la Pentecôte, tu sanctifies ton Église chez tous les peuples et dans toutes les nations. Répands les dons du Saint-Esprit sur l'immensité du monde et continue dans les cœurs des croyants l'œuvre d'amour que tu as entreprise au début de la prédication évangélique. Par Jésus le Christ notre Seigneur.
19: Amen.
18: Seigneur, ouvre mes lèvres.
19: Et ma bouche publiera ta louange.
18: Je viens à mon aide.
19: Seigneur, à notre secours.
18: Gloire au Père, au Fils et au Saint-Esprit.
19: Ô Dieu qui es, qui était et qui vient, pour les siècles des siècles. Amen.
18: Nous allons méditer le mystère joyeux de la vie de notre Seigneur. Premier mystère joyeux, l'Annonciation. L'ange lui dit, « Sois sans crainte, Marie, car tu as trouvé grâce auprès de Dieu. » Avec Marie, laissons-nous toucher par l'amour du Père, adhérons à sa volonté avec promptitude. Notre Père qui es aux cieux, que ton nom soit sanctifié, que ton règne vienne, que ta volonté soit faite sur la terre comme au ciel.
19: Donne-nous aujourd'hui notre pain de ce jour. Pardonne-nous nos offenses, comme nous pardonnons aussi à ceux qui nous ont offensés. Et ne nous laisse pas entrer en tentation, mais délivre-nous du mal.
18: Amen. Je vous salue, Marie, pleine de grâce. Le Seigneur est avec vous. Vous êtes bénie entre toutes les femmes, et Jésus, le fruit de vos entrailles, est béni.
19: Sainte Marie, Mère de Dieu, priez pour nous pauvres pécheurs, maintenant et à l'heure de notre mort. Amen.
18: Je vous salue, Marie, pleine de grâce. Le Seigneur est avec vous. Vous êtes bénie entre toutes les femmes, et Jésus, le fruit de vos entrailles, est béni.
19: Sainte Marie, Mère de Dieu, priez pour nous pauvres pécheurs, maintenant et à l'heure de notre mort. Amen.
20: Je vous salue, Marie, pleine de grâce. Le Seigneur est avec vous. Vous êtes bénie entre toutes les femmes, et Jésus, le fruit de vos entrailles, est béni.
19: Sainte Marie, Mère de Dieu, priez pour nous pauvres pécheurs, maintenant et à l'heure de notre mort. Amen.
20: Je vous salue, Marie, pleine de grâce. Le Seigneur est avec vous. Vous êtes bénie entre toutes les femmes, et Jésus, le fruit de vos entrailles, est béni.
19: Sainte Marie, Mère de Dieu, priez pour nous pauvres pécheurs, maintenant et à l'heure de notre mort. Amen.
21: Je vous salue, Marie, pleine de grâce. Le Seigneur est avec vous. Vous êtes bénie entre toutes les femmes, et Jésus, le fruit de vos entrailles, est béni.
19: Sainte Marie, Mère de Dieu, priez pour nous pauvres pécheurs, maintenant et à l'heure de notre mort. Amen.
21: Je vous salue, Marie, pleine de grâce. Le Seigneur est avec vous. Vous êtes bénie entre toutes les femmes, et Jésus, le fruit de vos entrailles, est béni.
19: Sainte Marie, Mère de Dieu, priez pour nous pauvres pécheurs, maintenant et à l'heure de notre mort. Amen.
22: Je vous salue, Marie, pleine de grâce. Le Seigneur est avec vous. Vous êtes bénie entre toutes les femmes, et Jésus, le fruit de vos entrailles, est béni.
19: Sainte Marie, Mère de Dieu, priez pour nous pauvres pécheurs, maintenant et à l'heure de notre mort. Amen.
22: Je vous salue, Marie, pleine de grâce. Le Seigneur est avec vous. Vous êtes bénie entre toutes les femmes, et Jésus, le fruit de vos entrailles, est béni.
19: Sainte Marie, Mère de Dieu, priez pour nous pauvres pécheurs, maintenant et à l'heure de notre mort. Amen.
23: Je vous salue, Marie, pleine de grâce. Le Seigneur est avec vous. Vous êtes bénie entre toutes les femmes. Et Jésus, le fruit de vos entrailles, est béni.
19: Sainte Marie, Mère de Dieu, priez pour nous pauvres pécheurs, maintenant et à l'heure de notre mort. Amen.
23: Je vous salue, Marie, pleine de grâce. Le Seigneur est avec vous. Vous êtes bénie entre toutes les femmes. Et Jésus, le fruit de vos entrailles, est béni.
19: Sainte Marie, Mère de Dieu, priez pour nous pauvres pécheurs, maintenant et à l'heure de notre mort. Amen.
18: Gloire au Père, au Fils et au Saint-Esprit.
19: Ô Dieu qui es, qui était et qui vient, pour les siècles des siècles. Amen.
18: Deuxième mystère joyeux, la Visitation. Marie rentra chez Zacharia et salua Élisabeth. Elle fut remplie de l'Esprit Saint. Avec Marie, découvrons l'amour fraternel, la joie. Notre Père qui es aux cieux, que ton nom soit sanctifié, que ton règne vienne, que ta volonté soit faite sur la terre comme au ciel.
19: Donne-nous aujourd'hui notre pain de ce jour. pardonne-nous nos offenses, comme nous pardonnons aussi à ceux qui nous ont offensés. Et ne nous laisse pas entrer en tentation, mais délivre-nous du mal.
18: Amen. Je vous salue, Marie pleine de grâce. Le Seigneur est avec vous. Vous êtes bénie entre toutes les femmes, et Jésus, le fruit de vos entrailles, est béni.
19: Sainte Marie, Mère de Dieu, priez pour nous pauvres pécheurs, maintenant et à l'heure de notre mort. Amen.
18: Je vous salue, Marie pleine de grâce. Le Seigneur est avec vous. Vous êtes bénie entre toutes les femmes, et Jésus, le fruit de vos entrailles, est béni.
19: Sainte Marie, Mère de Dieu, priez pour nous pauvres pécheurs, maintenant et à l'heure de notre mort. Amen.
20: Je vous salue Marie, pleine de grâce. Le Seigneur est avec vous. Vous êtes bénie entre toutes les femmes, et Jésus, le fruit de vos entrailles, est béni.
19: Sainte Marie, Mère de Dieu, priez pour nous pauvres pécheurs, maintenant et à l'heure de notre mort. Amen.
20: Je vous salue Marie, pleine de grâce. Le Seigneur est avec vous. Vous êtes bénie entre toutes les femmes, et Jésus, le fruit de vos entrailles, est béni.
19: Sainte Marie, Mère de Dieu, priez pour nous pauvres pécheurs, maintenant et à l'heure de notre mort. Amen.
21: Je vous salue, Marie, pleine de grâce. Le Seigneur est avec vous. Vous êtes bénie entre toutes les femmes, et Jésus, le fruit de vos entrailles, est béni.
19: Sainte Marie, Mère de Dieu, priez pour nous pauvres pécheurs, maintenant et à l'heure de notre mort. Amen.
21: Je vous salue, Marie, pleine de grâce. Le Seigneur est avec vous. Vous êtes bénie entre toutes les femmes, et Jésus, le fruit de vos entrailles, est béni.
19: Sainte Marie, Mère de Dieu, priez pour nous pauvres pécheurs, maintenant et à l'heure de notre mort. Amen.
22: Je vous salue, Marie, pleine de grâce. Le Seigneur est avec vous. Vous êtes bénie entre toutes les femmes, et Jésus, le fruit de vos entrailles, est béni.
19: Sainte Marie, Mère de Dieu, priez pour nous pauvres pécheurs, maintenant et à l'heure de notre mort. Amen.
22: Je vous salue, Marie pleine de grâce. Le Seigneur est avec vous. Vous êtes bénie entre toutes les femmes, et Jésus, le fruit de vos entrailles, est béni.
19: Sainte Marie, Mère de Dieu, priez pour nous pauvres pécheurs, maintenant et à l'heure de notre mort. Amen.
23: Je vous salue, Marie, pleine de grâce. Le Seigneur est avec vous. Vous êtes bénie entre toutes les femmes, et Jésus, le fruit de vos entrailles, est béni.
19: Sainte Marie, Mère de Dieu, priez pour nous pauvres pécheurs, maintenant et à l'heure de notre mort. Amen.
23: Je vous salue, Marie, pleine de grâce. Le Seigneur est avec vous. Vous êtes bénie entre toutes les femmes, et Jésus, le fruit de vos entrailles, est béni.
19: Sainte Marie, Mère de Dieu, priez pour nous pauvres pécheurs, maintenant et à l'heure de notre mort. Amen.
18: Gloire au Père, au Fils et au Saint-Esprit.
19: Ô Dieu qui est, qui était et qui vient, pour les siècles des siècles. Amen.
18: Troisième mystère joyeux, la nativité. Je vous annonce une grande joie. Aujourd'hui, vous êtes né un sauveur. Avec Marie et les bergers, demandons la pauvreté du cœur et l'esprit d'adoration. Notre Père qui es aux cieux, que ton nom soit sanctifié, que ton règne vienne, que ta volonté soit faite sur la terre comme au ciel.
19: Donne-nous aujourd'hui notre pain de ce jour. Pardonne-nous nos offenses, comme nous pardonnons aussi à ceux qui nous ont offensés. Et ne nous laisse pas entrer en tentation, mais délivre-nous du mal. Amen.
18: Je vous salue, Marie pleine de grâce. Le Seigneur est avec vous. Vous êtes bénie entre toutes les femmes, et Jésus, le fruit de vos entrailles, est béni.
19: Sainte Marie, Mère de Dieu, priez pour nous pauvres pécheurs, maintenant et à l'heure de notre mort. Amen.
18: Je vous salue, Marie pleine de grâce. Le Seigneur est avec vous. Vous êtes bénie entre toutes les femmes, et Jésus, le fruit de vos entrailles, est béni.
19: Sainte Marie, Mère de Dieu, priez pour nous pauvres pécheurs, maintenant et à l'heure de notre mort. Amen.
20: Je vous salue, Marie, pleine de grâce. Le Seigneur est avec vous. Vous êtes bénie entre toutes les femmes, et Jésus, le fruit de vos entrailles, est béni.
19: Sainte Marie, Mère de Dieu, priez pour nous pauvres pécheurs, maintenant et à l'heure de notre mort. Amen.
20: Je vous salue, Marie, pleine de grâce. Le Seigneur est avec vous. Vous êtes bénie entre toutes les femmes, et Jésus, le fruit de vos entrailles, est béni.
19: Sainte Marie, Mère de Dieu, priez pour nous pauvres pécheurs, maintenant et à l'heure de notre mort. Amen.
21: Je vous salue, Marie, pleine de grâce. Le Seigneur est avec vous. Vous êtes bénie entre toutes les femmes, et Jésus, le fruit de vos entrailles, est béni.
19: Sainte Marie, Mère de Dieu, priez pour nous pauvres pécheurs, maintenant et à l'heure de notre mort. Amen.
21: Je vous salue, Marie, pleine de grâce. Le Seigneur est avec vous. Vous êtes bénie entre toutes les femmes, et Jésus, le fruit de vos entrailles, est béni.
19: Sainte Marie, Mère de Dieu, priez pour nous pauvres pécheurs, maintenant et à l'heure de notre mort. Amen.
22: Je vous salue, Marie, pleine de grâce. Le Seigneur est avec vous. Vous êtes bénie entre toutes les femmes, et Jésus, le fruit de vos entrailles, est béni.
19: Sainte Marie, Mère de Dieu, priez pour nous pauvres pécheurs, maintenant et à l'heure de notre mort. Amen.
22: Je vous salue, Marie, pleine de grâce. Le Seigneur est avec vous. Vous êtes bénie entre toutes les femmes, et Jésus, le fruit de vos entrailles, est béni.
19: Sainte Marie, Mère de Dieu, priez pour nous pauvres pécheurs, maintenant et à l'heure de notre mort. Amen.
23: Je vous salue, Marie, pleine de grâce. Le Seigneur est avec vous. Vous êtes bénie entre toutes les femmes. Et Jésus, le fruit de vos entrailles, est béni.
19: Sainte Marie, Mère de Dieu, priez pour nous pauvres pécheurs, maintenant et à l'heure de notre mort. Amen.
23: Je vous salue, Marie, pleine de grâce. Le Seigneur est avec vous. Vous êtes bénie entre toutes les femmes. Et Jésus, le fruit de vos entrailles, est béni.
19: Sainte Marie, Mère de Dieu, priez pour nous pauvres pécheurs, maintenant et à l'heure de notre mort. Amen.
18: Gloire au Père, au Fils et au Saint-Esprit,
19: ô Dieu qui est, qui était et qui vient, pour les siècles des siècles. Amen.
18: Quatrième mystère joyeux, la présentation au temple. Ils l'amenaient à Jérusalem pour le présenter au Seigneur. À la suite de Jésus, laissons-nous présenter à Dieu par Marie, notre mère. Notre Père qui es aux cieux, que ton nom soit sanctifié, que ton règne vienne, que ta volonté soit faite sur la terre comme au ciel.
19: Donne-nous

0: nous du mal. Amen. Je vous salue, Marie pleine de grâce. Le Seigneur est avec vous. Vous êtes bénie en toutes les femmes, et Jésus, le fruit de vos entrailles, est béni.
1: Sainte Marie, Mère de Dieu, priez pour nous pauvres pécheurs, maintenant et à l'heure de notre mort. Amen.
0: Je vous salue, Marie pleine de grâce. Le Seigneur est avec vous. Vous êtes bénie en toutes les femmes, et Jésus, le fruit de vos entrailles, est béni.
1: Sainte Marie, Mère de Dieu, priez pour nous pauvres pécheurs, maintenant et à l'heure de notre mort. Amen.
2: Je vous salue, Marie, pleine de grâce. Le Seigneur est avec vous. Vous êtes bénie en toutes les femmes, et Jésus, le fruit de vos entrailles, est béni.
1: Sainte Marie, Mère de Dieu, priez pour nous pauvres pécheurs, maintenant et à l'heure de notre mort. Amen.
2: Je vous salue, Marie, pleine de grâce. Le Seigneur est avec vous. Vous êtes bénie en toutes les femmes, et Jésus, le fruit de vos entrailles, est béni.
1: Sainte Marie, Mère de Dieu, priez pour nous pauvres pécheurs, maintenant et à l'heure de notre mort. Amen.
3: Je vous salue, Marie, pleine de grâce. Le Seigneur est avec vous. Vous êtes bénie en toutes les femmes, et Jésus, le fruit de vos entrailles, est béni.
1: Sainte Marie, Mère de Dieu, priez pour nous pauvres pécheurs, maintenant et à l'heure de notre mort. Amen.
3: Je vous salue, Marie, pleine de grâce. Le Seigneur est avec vous. Vous êtes bénie en toutes les femmes, et Jésus, le fruit de vos entrailles, est béni.
1: Sainte Marie, Mère de Dieu, priez pour nous pauvres pécheurs, maintenant et à l'heure de notre mort. Amen.
4: Je vous salue, Marie pleine de grâce. Le Seigneur est avec vous. Vous êtes bénie en toutes les femmes, et Jésus, le fruit de vos entrailles, est béni.
1: Sainte Marie, Mère de Dieu, priez pour nous pauvres pécheurs, maintenant et à l'heure de notre mort. Amen.
4: Je vous salue, Marie pleine de grâce. Le Seigneur est avec vous. Vous êtes bénie en toutes les femmes, et Jésus, le fruit de vos entrailles, est béni.
1: Sainte Marie, Mère de Dieu, priez pour nous pauvres pécheurs, maintenant et à l'heure de notre mort. Amen.
5: Je vous salue, Marie pleine de grâce. Le Seigneur est avec vous. Vous êtes bénie entre toutes les femmes, et Jésus, le fruit de vos entrailles, est béni.
1: Sainte Marie, Mère de Dieu, priez pour nous pauvres pécheurs, maintenant et à l'heure de notre mort. Amen.
5: Je vous salue, Marie pleine de grâce. Le Seigneur est avec vous. Vous êtes bénie entre toutes les femmes, et Jésus, le fruit de vos entrailles, est béni.
1: Sainte Marie, Mère de Dieu, priez pour nous pauvres pécheurs, maintenant et à l'heure de notre mort. Amen.
0: Gloire au Père, au Fils et au Saint-Esprit.
6: Ô Dieu qui est, qui était et qui vient, pour les siècles des siècles. Amen.
0: Cinquième mystère joyeux, Jésus au temple à 12 ans. Ils le trouvaient dans le temple. L'heure dit, je dois être dans la maison de mon Père. Avec Jésus, demandons la fidélité aux exigences de la paix de Dieu sur nous. Notre Père qui es aux cieux, que ton nom soit sanctifié, que ton règne vienne, que ta volonté soit faite sur la terre comme au ciel.
6: Donne-nous aujourd'hui notre pain de ce jour. Pardonne-nous nos offenses, comme nous pardonnons aussi à ceux qui nous ont offensés. Et ne nous laisse pas entrer en tentation, mais délivre-nous du mal. Amen.
0: Je vous salue, Marie pleine de grâce. Le Seigneur est avec vous. Vous êtes bénie en toutes les femmes, et Jésus, le fruit de vos entrailles, est béni.
1: Sainte Marie, Mère de Dieu, priez pour nous pauvres pécheurs, maintenant et à l'heure de notre mort. Amen.
0: Je vous salue, Marie pleine de grâce. Le Seigneur est avec vous. Vous êtes bénie en toutes les femmes, et Jésus, le fruit de vos entrailles, est béni.
1: Sainte Marie, Mère de Dieu, priez pour nous pauvres pécheurs, maintenant et à l'heure de notre mort. Amen.
2: Je vous salue, Marie, pleine de grâce. Le Seigneur est avec vous. Vous êtes bénie en toutes les femmes, et Jésus, le fruit de vos entrailles, est béni.
1: Sainte Marie, Mère de Dieu, priez pour nous pauvres pécheurs, maintenant et à l'heure de notre mort. Amen.
2: Je vous salue, Marie, pleine de grâce. Le Seigneur est avec vous. Vous êtes bénie en toutes les femmes, et Jésus, le fruit de vos entrailles, est béni.
1: Sainte Marie, Mère de Dieu, priez pour nous pauvres pécheurs, maintenant et à l'heure de notre mort. Amen.
3: Je vous salue, Marie, pleine de grâce. Le Seigneur est avec vous. Vous êtes bénie entre toutes les femmes, et Jésus, le fruit de vos entrailles, est béni.
1: Sainte Marie, Mère de Dieu, priez pour nous pauvres pécheurs, maintenant et à l'heure de notre mort. Amen.
3: Je vous salue, Marie, pleine de grâce. Le Seigneur est avec vous. Vous êtes bénie entre toutes les femmes, et Jésus, le fruit de vos entrailles, est béni.
1: Sainte Marie, Mère de Dieu, priez pour nous pauvres pécheurs, maintenant et à l'heure de notre mort. Amen.
4: Je vous salue, Marie, pleine de grâce. Le Seigneur est avec vous. Vous êtes bénie entre toutes les femmes, et Jésus, le fruit de vos entrailles, est béni.
1: Sainte Marie, Mère de Dieu, priez pour nous pauvres pécheurs, maintenant et à l'heure de notre mort. Amen.
4: Je vous salue, Marie, pleine de grâce. Le Seigneur est avec vous. Vous êtes bénie entre toutes les femmes, et Jésus, le fruit de vos entrailles, est béni.
1: Sainte Marie, Mère de Dieu, priez pour nous pauvres pécheurs, maintenant et à l'heure de notre mort. Amen.
5: Je vous salue, Marie, pleine de grâce. Le Seigneur est avec vous. Vous êtes bénie entre toutes les femmes. Et Jésus, le fruit de vos entrailles, est béni.
1: Sainte Marie, Mère de Dieu, priez pour nous pauvres pécheurs, maintenant et à l'heure de notre mort. Amen.
5: Je vous salue, Marie, pleine de grâce. Le Seigneur est avec vous. Vous êtes bénie entre toutes les femmes. Et Jésus, le fruit de vos entrailles, est béni.
1: Sainte Marie, Mère de Dieu, priez pour nous pauvres pécheurs, maintenant et à l'heure de notre mort. Amen.
0: Gloire au Père, au Fils et au Saint-Esprit.
1: Ô Dieu qui es, qui était et qui vient, pour les siècles des siècles. Amen.
0: Salut, ô Reine, Mère de miséricorde, notre vie, notre douceur, notre espérance, salut. Enfant d'Ève, exilé, nous crions vers vous. Vers vous nous soupirons, gémissant et pleurant dans cette vallée de larmes. Ô vous, notre avocate, tournez vers nous vos regards miséricordieux. Et après cet exil, montrez-nous Jésus, le fruit béni de vos entrailles. Ô clémence, ô miséricordieuse, ô douce Vierge Marie, priez pour nous, Sainte Mère de Dieu,
1: afin que nous devenions dignes des promesses du Christ.
0: Prions. Seigneur notre Dieu, par sa vie, sa mort et sa résurrection, ton Fils nous a procuré le salut éternel. Accorde-nous de conformer notre vie au mystère du rosaire que nous méditons et d'obtenir ce qu'il promet par le même Jésus-Christ notre Seigneur.
1: Amen.
0: Cœur sacré de Jésus,
7: prends pitié de nous.
0: Cœur immaculé de Marie,
7: priez pour nous.
0: Saint Joseph,
7: priez pour nous.
0: Saint Jean l'évangéliste,
7: priez pour nous.
0: Saint Louis-Marie de Montfort,
7: priez pour nous.
0: Quelle est celle-ci
1: qui s'avance comme l'aurore, belle comme la lune, éclatante comme le soleil, terrible comme une armée rangée en bataille?
0: Mon âme exalte le Seigneur.
1: Exulte mon esprit en Dieu, mon Sauveur.
0: Il s'est penché sur son âme servante. Désormais, tous les âges me diront bienheureuse.
1: Le puissant fit pour moi des merveilles. Saint est son nom.
0: Son amour s'étend d'âge en âge sur ceux qui le craignent.
1: Déployant la force de son bras, il disperse les superbes.
0: Il renverse les puissants de leur trône, il élève les humbles.
1: Il comble de bien les affamés, renvoie les riches les mains vides.
0: Il relève Israël son serviteur, il se souvient de son amour.
1: De la promesse faite à nos pères, en faveur d'Abraham et de sa race à jamais.
0: Gloire au Père, au Fils et au Saint-Esprit.

0: mieux rangés en bataille.
1: Ô Marie conçue sans péché,
2: priez pour nous qui avons recours à vous.
1: Prions ensemble.
2: Seigneur Jésus-Christ, notre médiateur auprès du Père,

0: tous par elle.
1: Amen.
0: Accorde-nous, Seigneur, à nous qui servons sous l'étendard de Marie, cette plénitude de foi en toi et de confiance en elle, qui sont assurés de vaincre le monde.
2: Nous avons recours à votre protection, Sainte Mère de Dieu, ne rejetez pas les prières que nous vous adressons dans tous nos besoins, mais délivrez-nous des dangers auxquels nous sommes exposés. Ô Vierge comblée de gloire et de bénédiction, Vierge Immaculée, Notre-Dame d'Afrique,
3: priez pour nous.
2: Saint Joseph, Saint Raphaël, Saint Gabriel,
3: priez pour nous.
2: Puissante céleste Légion d'anges de Marie,
3: priez pour nous.
2: Saint Jean-Baptiste,
3: priez pour nous.
2: Saint Pierre et Saint Paul,
3: priez pour nous.
2: Ensemble,
3: accorde-nous.

charité qui nous rend capables d'accomplir toutes nos actions par un motif de pur amour pour toi et de toujours te voir et te servir dans notre prochain. Une foi ferme et inébranlable comme un rocher par laquelle nous demeurons calmes et constants au milieu des croix, des labeurs et des déceptions de la vie. Une foi courageuse qui nous inspire d'entreprendre et d'accomplir sans hésitation des grandes choses pour Dieu et pour le salut des âmes. Une foi qui soit la colonne de feu de notre légion pour nous conduire unis dans notre marche en avant

0: enseveli dans la mort du péché, une foi qui guide nos pas dans le chemin de la paix, afin qu'après les luttes de cette vie, et sans déplorer la paix d'un seul membre, notre légion puisse se rassembler dans le royaume de ton amour et de ta gloire. Amen. Que les âmes de nos légionnaires décédés et les âmes de tous les fidèles trépassés reposent en paix par la miséricorde de Dieu. Amen. Au nom du Père, du Fils et du Saint-Esprit.
1: Amen.
2: À présent, nous nous unissons en prière avec le monde entier en renouvelant notre consécration à Marie.
3: Vierge Immaculée, notre Reine et Mère très aimante, Dieu a voulu te confier l'œuvre de notre sanctification. Accueille ma prière. Je t'offre tout mon être et toute ma vie. Tout ce que j'ai, tout ce que j'aime, tout ce que je suis. Mon corps, mon cœur, mon âme. Fais-moi comprendre la volonté de Dieu à mon égard. Accorde-moi de redécouvrir le don de ma vocation chrétienne, de voir son immense beauté. Donne-moi un grand amour pour l'Église. Accorde-moi de te connaître toujours plus profondément, de deviner les secrets de ton amour et d'être un instrument docile entre tes mains, à l'exemple de Saint Maximilien Kolb, pour conduire à Dieu tous mes frères et sœurs par l'intermédiaire de ton cœur immaculé. Ô Marie conçue sans péché, prie pour nous qui avons recours à toi et pour ceux qui n'ont pas recours à toi. Que par l'intercession de la très sainte Vierge Marie, Mère de Dieu et notre Mère, le Dieu Tout-Puissant vous bénisse, le Père, le Fils et le Saint-Esprit.

0: Vierge Marie, femme et mère, toute disponible à la volonté de Dieu, communiquez-moi la force de votre foi et de votre amour. Je viens à vous aujourd'hui, le cœur chargé de douleur, pleurer dans les bras de la mère qui toujours nous écoute, supporte tout, croit tout. Je vous demande seulement de m'écouter. Marie, ma mère, présentez mes supplications à votre Fils bien-aimé. Intercédez pour moi. Pour que je puisse dire à mon tour, Seigneur, que votre volonté soit faite. Rendez-moi capable d'accueillir le projet de Dieu pour ma vie. Chaque jour, je trébuche dans les filets de mon orgueil, de mon manque d'amour. Libérez-moi des faits de ces nœuds qui m'empêchent d'être heureux, de me rapprocher de vous et de votre Fils. Changez mon cœur de pierre et faites de moi l'artisan d'un monde meilleur et plus généreux. Marie, écoutez ma prière.
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Seigneur mon Dieu, nous voulons te dire merci. Toi qui as accepté mourir à la croix pour moi. Toi qui as accepté mourir à la croix pour mon frère, pour ma sœur. Oui, Seigneur, nous voulons te dire merci. Parce qu'en le faisant, tu nous libères de la mort. Tu nous libères de la malédiction. Pour cet amour si grand.

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0: Pour votre salut, il est 9h.
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1: Au nom du Père et du Fils et du Saint-Esprit, Seigneur, nous bénissons ton nom, nous te rendons toute la gloire pour cette grâce que tu nous fais encore d'être là en ce studio pour parler de ta part. Je veux, Papa Saint-Esprit, te recommander toute ma personne, tout mon être. Viens m'utiliser comme ce canal-là pour la manifestation de ta gloire et que toi-même, tu prends le contrôle de tout ce que je vais dire et dispose aussi le cœur de tes enfants qui vont écouter cette parole afin qu'elle puisse être pour eux une source de bénédiction, de restauration. Prends le contrôle de ce temps pour la gloire de ton nom. Amen. À mes auditeurs, frères et sœurs en Christ, je vous salue dans le nom précieux de notre Seigneur Jésus-Christ de Nazareth. Vous avez bien fait de choisir la 104.8 FM depuis le diocèse de Yamoussoukro. Salutations chaleureuses aussi à tous nos auditeurs du diocèse de Mans depuis la 104.7 FM. Que Dieu vous bénisse, frères et sœurs. Alors, à mes auditeurs, nous allons continuer dans ce que nous avons commencé la dernière fois. Nous avons abordé un thème qui était intitulé « Comment posséder ces bénédictions ?» Et j'avais dit qu'il y avait des étapes à traverser, frères et sœurs. Dieu ne bénit pas au hasard. Et il y a toujours des étapes qu'il faut traverser. Et bien aimé, ces étapes-là, si tu ne les maîtrises pas, tu vas vivre une vie de frustré, une vie de frustration dans l'Église, pensant que ceux qui viennent d'arriver sont bénis et pour toi tardent. Il faut suivre des étapes. Aucune richesse ne vient par hasard. Il y a toujours quelque chose qui se passe, il y a toujours une formation, il y a toujours une préparation à faire avant que ces bénédictions-là ne viennent. Alors voici le peuple qui était en Égypte sous l'esclavage, où ce peuple a été martyrisé par les Égyptiens. Alors Dieu décide de faire changer de territoire à son peuple. Il va confier d'abord la mission à Moïse, qui après sa mort, son fils spirituel Josué va prendre la relève. Et Josué a copié ce que son père spirituel a eu à faire. Il a vu Moïse faire certaines choses. Josué a appliqué les mêmes choses et ça marchait. Bien-aimé de Dieu, les apôtres ont vu Jésus faire des choses. Par moments, eux-mêmes, ils ont essayé, ça n'a pas marché. Mais lorsque la formation après a été complète, Pierre et les apôtres ont appliqué les mêmes choses et ça a donné les mêmes résultats. Jésus, en Marc chapitre 2, voit ce paralytique-là qu'on transporte, qu'on lui envoie. Bien-aimé de Dieu, Jésus pardonne les péchés du monsieur et il ordonne à ce qu'il se lève et prenne son brancard et rentre à la maison. Et Pierre était là, il a regardé les mêmes choses. En Actes des Apôtres, le chapitre 3, Pierre va appliquer les mêmes choses. Cet homme infime, depuis sa naissance, Pierre et Jean partaient à la prière, au lieu de prière. Ils ont croisé le monsieur. Pierre a dit, de l'or je n'en ai pas, de l'argent je n'en ai pas. Mais au nom de Jésus-Christ de Nazareth, lève-toi et marche. Et la Bible déclare aussitôt les pieds et les genoux du monsieur se sont affermis et il s'est levé, il a commencé à marcher, il est rentré dans le temple. Donc, c'est pour dire quoi, bien-aimé de Dieu? Il y a quelqu'un auprès de qui il faut apprendre afin de pouvoir accéder à une dimension à laquelle Dieu nous appelle. Alors, Josué a appris auprès de son père spirituel, Moïse. En Nombre, le chapitre 13, la Bible déclare que, avant d'aller posséder Canaan, Moïse envoyait des espions aller visiter Canaan, aller explorer Canaan. Et ceux-là viennent, parmi ces 12 personnes qui sont parties, il y a Caleb et Josué qui ont cru en Dieu et qui ont dit, allons, Dieu va nous donner ce pays-là. Et voilà que Josué, dans sa marche, va faire les mêmes choses. Alors je disais que la première étape pour pouvoir accéder à une dimension élevée, c'est l'exploration. Josué a envoyé 2 personnes qui sont allés explorer la ville de Jéricho. Après cela, bien-aimés de Dieu, ils sont arrivés. Quand ils sont arrivés, ils vont faire le point à Josué. Et Josué va mettre, lui, sa stratégie en place. Et avec des recommandations de Dieu, Dieu va leur demander de faire ce que nous allons voir tout à l'heure. Et j'ai dit, l'exploration, ça sert à quoi? Bien-aimé de Dieu, tu ne peux pas prétendre être un grand chantre et puis ne pas voir un mentor, ne pas voir un chantre à qui tu veux ressembler. Vous comprenez? On peut simplement écouter quelqu'un, imposer la main à quelqu'un, lui transférer le Saint-Esprit, lui transférer une grâce. On peut fréquenter quelqu'un et copier sur la personne, avoir certaines choses qui viennent de la personne. On peut simplement, en train d'écouter régulièrement un homme de Dieu, régulièrement quelqu'un, et l'onction qui repose sur la vie de la personne peut déteindre sur nous. Vous comprenez? En lisant la Bible, bien-aimé, il y a certaines choses que Jésus a faites. En lisant la Bible, ces grâces-là, nous pouvons les avoir. C'est pourquoi il a dit à Josué que ce livre de la loi ne s'éloigne point de ta bouche. Médite-le jour et nuit, alors tu réussiras dans toutes tes entreprises. Vous comprenez? Donc, en lisant la parole de Dieu, le psaume 119, le verset 105 aussi dit, « Ta parole est une lampe à mes pieds, une lumière sous mes sentiers. » Donc, la parole de Dieu, en la lisant, elle nous éclaire. Revenons à notre sujet. Voilà que Josué envoie des gens explorer la ville de Jéricho, que je lis. Josué chapitre 6, à partir du verset 1. J'ai dit que la première étape, pour vous rafraîchir la mémoire, ou pour amener ceux qui viennent de nous prendre en cours à comprendre, pour accéder à une dimension, on peut t'annoncer en début d'année que l'année 2026 sera ton année. Bien-aimé de Dieu, fais l'erreur de te coucher à la maison. Réveille-toi à midi. Tu vas voir à la fin de l'année si tu vas produire un résultat. Si la bénédiction vient te réveiller à la maison pour dire c'est moi, tu ne vas rien avoir. Mais c'est lorsque tu vas te mettre en action, en mouvement, c'est là que la faveur de Dieu peut t'accompagner dans ce que tu fais. Le peuple arrive dans le livre d'Exode, devant la mer Rouge. Et voilà que le peuple, voyant Pharaon venir, avec toute son armée, se met à murmurer, à recriminer contre Moïse. Dieu dit à Moïse, mais quels sont ces murmures? Lève la verge qui est dans ta main, le bâton qui est dans ta main, et dis au peuple de se lever et de commencer à marcher. Toutefois que le peuple restait assis, la mer n'allait pas se fendre. C'est lorsqu'ils ont mis les pieds dans l'eau que la mer s'est fendue et le peuple est passé à sec. Vous comprenez? Alors, la première étape, c'est d'explorer. Tu veux être quelqu'un de grand. Ne te promène pas avec des gens médiocres. Cherche à être excellent dans ce que tu fais. Forme-toi. Documente-toi dans le domaine. Tu verras que ça finira par venir. La Bible dit quoi? Osée 4, verset 6. « Mon peuple périt faute de connaissance. » Alors, tu veux exceller dans un domaine, forme-toi dans ce domaine-là. La deuxième étape, bien-aimé, c'est celle que nous allons voir. Et tout est écrit dans ce passage. Josué chapitre 6, à partir du verset 1. Jéricho était fermé et barricadé devant les enfants d'Israël. Personne ne sortait et personne n'entrait. L'Éternel dit à Josué, « Vois, je livre entre tes mains Jéricho et son roi, ses vaillants soldats. » Donc, Dieu va montrer Jéricho à Josué. Mais en Josué, le chapitre 2, avant d'arriver au chapitre 6, des gens que je vais prendre rapidement. Josué, fils de Nun, fit partie secrètement de Sittim deux espions en leur disant, « Allez, examinez le pays et en particulier Jéricho. » Il partit et y arrivait dans la maison d'une prostituée qui se nommait Rabba. Et ils y couchaient. La deuxième étape, bien-aimée, c'est la méthode que Dieu utilise pour que nous rentrons dans nos bénédictions. Bien-aimés de Dieu, les méthodes que Dieu utilise le plus souvent ne sont pas académiques, ne sont pas celles auxquelles nous attendons. Vous comprenez? Comment des gens mandatés pour la délivrance, la libération d'une destinée, de tout un peuple, de plusieurs destinées, Dieu les envoie. Josué les envoie sous recommandation de Dieu. Et ils s'en vont pour explorer la ville. C'est chez une prostituée qui trouve à loger. Vous voyez comment c'est bizarre, bien-aimé de Dieu. Tout le peuple d'Israël attendait ces deux-là. Et ils s'en vont. C'est chez une prostituée que les gens sont logés. Nous sommes en Josué, le chapitre 2. On va arriver au chapitre 6 tout à l'heure. On dit au roi de Jéricho, « Voici des hommes d'entre les fils d'Israël sont arrivés ici cette nuit pour explorer le pays. » Le roi de Jéricho envoyait dit à Rahab, « Fais sortir les hommes qui sont venus chez toi, qui sont entrés dans ta maison, car c'est pour explorer le pays qu'ils sont venus. » La femme prit les deux hommes et les cacha et elle dit, « Il est vrai que ces hommes sont arrivés chez moi, mais je ne sais pas d'où ils étaient. Et comme la porte a dû se fermer de nuit, les hommes sont sortis. J'ignore où ils sont allés. Hâtez-vous de les poursuivre et vous les atteindrez. Elle les avait fait monter sur le toit et les avait cachés sous les tiges de lin qu'elle avait arrangées sur le toit. Ces gens les poursuivirent par le chemin qui mène au guet de Judin, du Judin. Et l'on ferma la porte après qu'il fut sorti. Avant que les espions se couchassent, Rabba monta vers eux sur le toit. Et elle leur dit, « L'Éternel, je le sais, vous a donné ce pays. La terreur que vous inspirez nous a saisis. Et tous les habitants du pays tremblent devant vous. » Ça, c'est la prostituée Rahab qui dit ça aux deux espions que Josué a envoyés, bien-aimés de Dieu. Vous comprenez? Donc, Dieu va permettre à ce que ce soit une prostituée qui puisse héberger et même protéger les deux espions que Josué avait envoyés. Bien-aimé de Dieu, la méthode par laquelle, la manière par laquelle Dieu va passer pour te bénir ne dépend pas de toi. On est tellement rationnel que par moments, on passe auprès de nos bénédictions. Parce qu'on veut tellement que Dieu utilise la méthode que nous voulons. Et le plus souvent, ça ne marche pas. Pourquoi? Parce que Dieu, ses pensées ne sont pas nos pensées. Ses voix ne sont pas nos voix. Allons-y voir en Ésaïe. Ésaïe, le chapitre 10. Les méthodes de Dieu ne sont pas les miennes, bien-aimées de Dieu. Donc, quand Dieu veut bénir quelqu'un, il n'est pas obligé de choisir les mêmes méthodes que nous connaissons, frères et sœurs. Il n'est pas obligé de choisir les mêmes méthodes. Mais nous, nous voulons que Dieu utilise les mêmes méthodes que nous. Et quand ce n'est pas les mêmes méthodes qui sont utilisées, on est déjà paniqué et on se dit quoi? Mais depuis là, Dieu ne fait pas, Dieu ne fait pas. Mais tu as déjà imposé la manière dont Dieu va travailler dans ta vie là. Tu lui as déjà imposé ça, alors que ce n'est pas forcément le chemin qu'il veut que tu empruntes. Vous comprenez? Ses pensées ne sont pas nos pensées. Ésaïe 55, Ésaïe 55, à partir du verset 10, je crois. Vous comprenez? Les méthodes de Dieu ne sont pas les mêmes. Ses pensées ne sont pas nos pensées. Comme la pluie. Ésaïe 55, le verset 10. « Comme la pluie et la neige descendent du ciel et ne retournent... » Non, le verset 9, voilà. « Autant les cieux sont élevés au-dessus de la terre, autant mes voix sont élevées au-dessus de vos voix et mes pensées au-dessus de vos pensées. » Vous comprenez? Les pensées de Dieu, c'est Ésaïe 55, le verset 9. Les pensées de Dieu ne sont pas nos pensées, frères et sœurs. Donc la méthode que tu veux utiliser pour pouvoir céder à ta bénédiction, ce n'est pas forcément cette méthode-là. J'écoutais l'enseignement d'un père qui disait qu'il y a un monsieur, un papa qui lui avait envoyé son fils qui avait échoué 6 fois au bac. Le papa lui envoie son fils pour qu'il puisse le suivre parce qu'il ne comprend pas. Donc l'enfant devait reprendre pour la 7e fois. La 7e fois, il a encadré l'enfant, prié avec lui. L'enfant a échoué encore. Donc lui, il interroge Dieu. Mais comment tu peux laisser ton fils échouer de cette manière? Regarde tous les gens avec lesquels il a fréquenté. Tous ses amis travaillent déjà. Et le Seigneur qui lui dit, c'est mon fils. Il sait ce que je prépare pour lui. La 8e année, l'enfant passe le bac. Mention très bien. Et l'année où l'enfant a le bac, une institution européenne dans les finances arrive au pays. Et c'est l'enfant qui était majeur de sa promotion qu'ils ont pris. Et dit, quand l'enfant a fini sa formation, qu'il a commencé à travailler, le premier salaire de l'enfant a dépassé ce que ses amis avaient économisé pendant 5 ans. Bien-aimé de Dieu, les pensées de Dieu ne sont pas nos pensées. Les méthodes par lesquelles Dieu passe pour nous bénir ne sont pas forcément rationnelles. Toi-même, tu te demandes, regardez au nord du Canada, par exemple. En Jean, le chapitre 2, versets 1 à 10. La Vierge Marie est invitée, Jésus et ses disciples arrivent. Elle constate qu'il n'y a plus de vin. Et elle va voir son fils, ils n'ont plus de vin. Après, elle revient voir les disciples, les serviteurs, pour dire, faites tout ce qu'il vous dira. Jésus, normalement, soit il dit à Judas qui gardait son argent, donne de l'argent pour qu'on aille chercher du vin. Jésus n'utilise pas cette méthode. Il dit aux gens, regardez ces 6 jars d'eau là, remplissez les d'eau. Mais les gens auraient pu lui demander, attends, on te demande 20. On n'a pas besoin d'eau. Si c'était de l'eau, on avait besoin. Seigneur, on n'en est pas à t'approcher pour te demander. Ta main n'aurait pas, t'aurais pas demandé, la lettre dit de prendre de l'eau. Mais Jésus dit, remplissez les jars d'eau. Ils finissent de remplir. Les gens demandent du vin. Jésus dit, l'eau que vous avez remplie, là, les jars que vous avez remplis d'eau, là, prenez l'eau, là, allez-y servir aux gens. Bien-aimé de Dieu, ça a quoi à voir avec le vin? Rien du tout, bien-aimé de Dieu. Mais Dieu permet que cette méthode-là puisse produire du vin. Si les gens n'avaient pas obéi et n'avaient pas rempli les 6 jars d'eau et qu'ils n'avaient pas puisé le poêleur donné aux invités, bien-aimés de Dieu, l'eau n'allait pas se transformer en vin. Vous comprenez? Donc les méthodes de Dieu pour nous faire accéder à Cana ne sont pas nos méthodes. Vous comprenez? Ne sont pas nos méthodes, frères et sœurs. Et le plus souvent, quand ça ne rentre pas dans ce que nous voulons, on commence à récriminer contre Dieu. La prochaine étape, Dieu demande à Josué de posséder Jéricho. Il dit, livre Jéricho, son roi et ses vaillants soldats dans la main de Josué. Mais regardez ce que Dieu va faire. Nous sommes en Josué chapitre 6 maintenant. Il dit, faites le tour de la ville. Vous tous, hommes de guerre, faites une fois le tour de la ville. Tu feras ainsi pendant 6 jours. 7 sacrificateurs porteront devant l'arche 7 trompettes retentissantes le 7e jour. Vous ferez 7 fois le tour de la ville et les sacrificateurs sonneront de la trompette. Quand ils sonneront de la corne retentissante, quand vous entendrez le son de la trompette, tout le peuple poussera de grands cris. Alors la muraille de la ville s'écoulera et le peuple montera, chacun devant soi. Comment quelqu'un, on dit une ville est barricadée, personne ne peut sortir, personne ne peut entrer. Et imaginez la ville de Jéricho, les piliers sont plus épais que les piliers de la basilique Notre-Dame de la Paix de Yamoussoukro. Et des piliers comme ça, Dieu dit, il n'a pas envoyé de bulldozer, il n'a pas envoyé de tracteur, il n'a pas envoyé de caterpillar. Il dit, je vais vous livrer la ville. Elle est fermée, hermétiquement. Et puis il dit, pendant 6 jours, vous allez faire une fois le tour de la ville. Le 7e jour, vous allez prendre les sacrificateurs qui vont prendre la trompette. Et le 7e jour, quand vous allez les entendre sonner la trompette, vous allez faire 7 fois le tour de la ville. Vous ne touchez pas le mur, rien d'autre. Mais vous allez vous arrêter quand la trompette va sonner. Quand vous allez finir de faire 7 fois le tour de la ville, le 7e jour, poussez des cris seulement. Poussez des cris, les murailles vont tomber. Bien-aimé de Dieu, quelle est cette méthode-là? Peut-être que Dieu peut dire tout le peuple, quand vous êtes nombreux, appuyez-vous sous la clôture, poussez et puis ça va tomber. Mais rien de tout ça. Il dit, je reprends, le verset, Josué 6, le verset 5. Quand ils sonneront de la corne retentissante, quand vous entendrez de la trompette, le son de la trompette, tout le peuple poussera de grands cris. Alors les murailles de la ville se couleront et le peuple montera, chacun devant soi. Bien-aimé, comment tu peux comprendre cette méthode? Une clôture est devant toi. On ne te demande même pas d'escalader. Et puis il dit, comment on appelle ça? Le verset 4, il dit à Josué, le verset 3, il dit à Josué, faites le tour de la ville. Vous tous les hommes de guerre, ça veut dire que les hommes de guerre, là, ils sont dedans. Des gens qui vont combattre, là. Dieu leur dit, faites le tour de la ville. Mais Joe, nous on est des hommes de guerre, on n'est pas venus pour faire le tour de la ville. Mais ils ont obéi, frères et sœurs. Ils ne comprenaient même pas la méthode. Mais comme ça vient du très haut, ils ont fait le tour de la ville. Bien-aimés de Dieu. Dieu peut t'imposer certaines méthodes qui ne sont pas du tout rationnelles. Quand tu fais, et quand tu utilises ton niveau intellectuel, quand tu utilises ta raison, ton intelligence, bien aimé, ça ne veut rien dire. Ça ne sert à rien. Mes frères et sœurs, toutefois que tu vas obéir, comprendre que Dieu est celui qui voit la fin d'une chose avant son commencement. Là où nous sommes assis, là où tu es là en train de m'écouter, bien-aimé de Dieu, Dieu sait ce qui va t'arriver dans la minute qui suit. Il sait ce qu'il a prévu pour toi dans 10 ans, dans 15 ans. Vous comprenez? Dieu peut vouloir te bénir, mais la manière, les étapes par lesquelles il va vouloir que tu passes pour te bénir, bien-aimé de Dieu, tu ne fais pas attention, tu ne vas rien comprendre. Comment il montre un songe en Genèse 37? Il fait voir un songe à Joseph. Il détaille que Joseph sera quelqu'un de grand. Il sera le plus grand de sa famille. Joseph a expliqué les deux songes qu'il a eus. Les jours qui suivent, ses frères s'en vont ils cherchent à le tuer. On le jette dans un puits. Ils reviennent pour dire non, dans le puits, là, il peut crier, les gens vont l'entendre. On voit des gens passer. On vend Joseph comme esclave. Comment quelqu'un peut te dire, toi tu es appelé à être quelqu'un de grand, tu seras le boss de la famille, et puis ta première destination c'est dans un puits. Ta deuxième destination c'est être esclave dans la maison de quelqu'un, d'un homme qui s'appelle Potiphar. Dans la maison de Potiphar, sa femme t'accuse, et puis tu te retrouves injustement en prison. De la prison, on dit le roi t'appelle. C'est de la prison. Joseph est allé au palais. Et puis de là-bas, il est devenu gouverneur, premier ministre en Égypte. Bien-aimé de Dieu. Regardez les méthodes. Regardez la manière que Dieu a utilisée pour pouvoir élever Joseph. Bien-aimé, c'était toi et moi. On allait commencer à maudire Dieu. Mais Seigneur, tu n'as pas dit que je serais quelqu'un de grand. Comment on peut venir me vendre et puis être esclave? Comment on peut me retrouver en prison? Mais bien-aimé de Dieu, tout ce que Dieu veut élever, tout ce que Dieu a élevé, qui ont goûté au trône, sont déjà passés par le sous-sol. Jésus, pour pouvoir être levé le jour de la Galilée, il a fait 3 jours sous la terre. Joseph a fait le puits. Vous comprenez? Avant de pouvoir toucher le sommet. Souvent, et l'autre aspect que je n'ai pas brossé, Dieu promet que Canaan sera la terre promise qu'il avait réservée à ses enfants, à son peuple. Mais la Bible déclare que Canaan était habité par des géants, était habité par certaines personnes. Bien-aimé de Dieu, le poste, peut-être le poste que Dieu veut que tu occupes, quelqu'un d'autre occupe déjà le poste, mais fais ce que Dieu te demande. Comment la personne va partir pour que toi tu occupes le poste, ça ne dépend que du Très-Haut. Je vous en demande un monsieur, le mari de l'une de mes filles, que toute la gloire soit rendue à Dieu, qui travaillait à Korogo à l'époque. Alors il subissait tellement d'injustices, tellement de méchanceté dans son travail, qu'il a demandé à ce que je vienne le soutenir dans la prière. Alors j'arrive, on prie, et il y avait 3 de ses collègues qui partaient le torpiller auprès du patron. Au point où sa relation avec son patron vraiment avait pris un coup, s'était détériorée. Le patron ne voulait même plus le sentir. On a commencé à prier. Il était le sous-directeur et avait le directeur. Contrôleur de qualité, quelque chose comme ça. Donc, qu'est-ce qui va se passer, bien-aimé de Dieu? Dieu fait tomber les écailles des yeux de son patron. Et un matin, le patron l'appelle. J'ai fini mon séjour, je ne sais plus combien de temps j'ai fait, mais c'est qu'il fait au moins une semaine avec lui. J'ai fini mon séjour, je viens. On rentre dans un temps de jeûne encore prière, que tout ce que les gens manigancent là soit voué à l'échec. Et bien-aimé de Dieu, un jour son patron l'appelle dans son bureau, tout joyeux. Son patron lui dit, tu vois, il cite le nom des gars qui viennent le torpiller. Et ils sont venus me parler de toi. Que tu es ceci, tu es ceci, tu es cela. Ils ne savent pas que je suis là, j'observe tout le travail que vous faites. Mais reste tranquille, il sait ce que je suis en train de faire. Tout ce qui était dit avant, il ne faut pas calculer, hein, laisse tomber. Un mois après, son patron l'appelle pour dire, ah, je me rends compte que lui qui est ton patron, là, c'est toi qui fais tout le travail à sa place. Alors qu'effectivement, le monsieur m'avait dit que c'est lui qui se tape tout le boulot. lui qui est son patron ne connaît rien à la matière. Et voilà que le boss décide à ce que ce dernier aille dans un autre département, dans une autre ville. Il décide d'affecter ce dernier-là et le monsieur pour qu'il prenne la place du directeur que l'autre occupait. Donc lui, il dit non, il m'appelle, ah Berger, voilà ce que le boss veut faire, moi je ne suis pas d'accord. Il faut que le monsieur occupe son poste, il reste à son poste. Ça, il va me lancer un sort, il va chercher à me faire du mal. J'ai dit, mais est-ce que tu as une fois allé devant ton patron pour parler mal de ce dernier? Il dit jamais. Et ça, c'est les choses que je ne sais pas faire. Il dit, ton patron n'est pas aveugle. Il voit tout ce que vous faites comme travail. Il sait que c'est toi qui es qualifié pour ça. C'est toi qui te tapes tout le boulot. Donc, accepte ce que... Il va augmenter ton salaire. Il dit, oui, là, c'est, en tout cas, c'est très intéressant côté salarial. J'ai dit, mais ton problème, c'est lequel? Ton problème, c'est lequel? Le monsieur demande à ce que tu sois le nouveau patron. Il ne demande pas à ce que l'autre soit ton sous-baptême. Il demande à ce que ce gars-là soit affecté ailleurs. Il faut valider. Et c'est comme ça qu'il a accepté ce nouveau poste. C'est le poste qu'il devait occuper, mais quelqu'un d'autre l'avait occupé. Dieu permet que ce dernier-là, le patron, l'envoie quelque part d'autre. Vous comprenez? Dieu peut vouloir que tu commences dans une boîte, dans un milieu où ce soit des occultistes, ce soit des gens qui ne connaissent même pas Jésus-Christ de Nazareth. C'est là que Dieu veut que tu commences. C'est là qu'il veut que tu entres. Bien-aimé, en entrant là-bas, c'est toi qui peux changer les choses. C'est toi qui peux permettre aux choses de changer, bien-aimé de Dieu. Non, mon patron n'est pas chrétien. Donc moi, là, je ne peux pas travailler avec des gens comme ça. L'argent qu'on prend pour te payer, là, tu sais de qui ça vient. Tu sais d'où ça vient. Alors, frères et sœurs, en Christ, arrêtons certains comportements. Arrêtons certains comportements. Josué a été béni en Égypte. Moïse a été élevé dans la maison de Pharaon. Pharaon était chrétien. Pharaon connaissait Dieu. Non, Pharaon avait son nom qu'il adorait. Il avait ses pratiques qu'il faisait. Mais Dieu permet que Moïse soit élevé là-bas, qu'il maîtrise. La Bible dit que Moïse était cultivé dans la culture de Pharaon. Mais c'est parce que Moïse avait maîtrisé cela que Dieu permet que ce soit Moïse qui aille combattre Pharaon. Les épreuves par lesquelles tu passes, c'est par rapport à la mission à laquelle Dieu t'appelle, bien-aimé de Dieu. Les situations par lesquelles tu passes, c'est par rapport à la destinée à laquelle Dieu t'appelle. Vous comprenez, frères et sœurs? Joseph, qui a prospéré en Égypte, les Égyptiens, là, ils connaissaient Dieu. Ils n'adoraient même pas le même Dieu. Allez-y, lui, le Daniel. Daniel, chapitre 6. Daniel, après la déportation à Babylone, le roi était Nabucodonosor. Mais bien-aimé de Dieu, Dieu va permettre à ce que Joseph soit parmi les 120 satrapes. Et le roi avait décidé de nommer Daniel, Daniel pour que Daniel puisse gouverner le royaume. Il n'était même pas dans son pays, il était en déportation. Mais la Bible déclare que Daniel, après être sorti de la fosse au lion, il a prospéré sous Darius et Cyrus. Vous comprenez bien, aimé de Dieu. Dieu permet que Shadrach, Meshach et Abednego, ils ont prospéré aussi dans cette ville. Ils n'étaient même pas chez eux. Les gens n'adoraient même pas leur Dieu. On a fait le veau d'or. Ils ont demandé à ceux qui viennent adorer. Ils disent jamais, en aucun cas. Le roi dit, je vais vous jeter. Ils ont chauffé 7 fois la fournaise ardente. Ils ont jeté les 3 frères. Et leur Dieu à qui ils ont mis leur confiance est venu les sortir de la fournaise ardente. La Bible dit qu'aucune odeur de fumée n'était sur eux. Allez-y, lis Daniel chapitre 3. Vous comprenez, bien aimé de Dieu. Donc Dieu peut t'envoyer sur une terre étrangère où ce ne sont que des païens qui sont sur cette terre-là. Mais là-bas, pour toi, va sortir, bien-aimé de Dieu. Les voies de Dieu ne sont pas nos voies. Les méthodes que Dieu utilise pour nous élever ne sont pas nos méthodes. Je vais aborder un thème un jour sur l'obéissance. David a obéi seulement à son père pour aller voir l'état de ses frères. Il est sorti de là-bas en tuant Goliath. C'est à partir de là que l'histoire de David a commencé. Saül, Son père l'a envoyé aller chercher les ânesses qui étaient perdues. C'est là qu'il a croisé Samuel, a fait de lui un roi. Bien-aimé de Dieu, les voies par lesquelles Dieu va passer pour nous élever, pour nous faire entrer dans notre destinée prophétique, ne sont pas les mêmes. Vous savez comment je suis devenu homme de Dieu? On va marquer une pause musicale et puis je vais vous rendre ce témoignage pour terminer.

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1: À mes auditeurs, frères et sœurs en Christ, vous êtes à votre émission En eau profonde tout le lundi, 9h-10h, avec votre serviteur, le modérateur Heureux Jean-Claude de la Fraternité Notre-Dame de la Délivrance, de la paroisse Notre-Dame de la Visitation. Vous pouvez appeler au 2x05-82-35-36, 2x05-82-35-36 ou au 07-58-46-90-39 pour participer à cette émission. Je vais vous parler d'abord d'une dame. Comment cette dame a croisé son mari? Jeune fille d'Abidjan, qui vivait comme une fille d'Abidjan, à un certain moment, elle a décidé, bien-aimée de Dieu, de ne plus pratiquer cette vie-là. Elle a commencé à vivre une vie de chasteté, une vie de prière. Et c'est comme ça qu'elle obtient un stage dans une entreprise. Et commence le stage, tout ce que les gens avaient promis, rien n'a été respecté. Pas de prime de transport, rien. Et tous ceux qui travaillaient dans l'entreprise, qui faisaient le stage, ont dû abandonner parce qu'on ne leur donnait pas le minimum pour pouvoir payer le transport. Et c'est comme ça qu'elle venait. Elle se sacrifiait par moment, elle marchait pour aller au stage. Et voilà qu'un jour, elle arrive et elle formait une dame. La dame était là avant elle, mais elle formait la dame. Elle aidait la dame. Et voilà qu'un jour, elle arrive. Dans les échanges avec la dame, elle voit que la dame... Elle regarde dans les yeux de la dame, elle voit que la dame avait longtemps, elle avait beaucoup pleuré. Elle demande à la dame. La dame dit, elle vit dans un foyer où le monsieur là-bas, à tout moment, elle est fatiguée. Alors, elle lui donne rendez-vous à Sainte-Thérèse de Macquarie pour venir prier avec elle. Un samedi à 15h. Alors, le samedi, elle se débrouille, elle marche, elle arrive. Elle attend la dame jusqu'à 17h. La dame n'est pas venue. Elle n'a pas d'argent. Elle a marché pour venir, elle doit marcher pour repartir chez elle. C'est comme ça que elle arrive dans sa marche. Voici un monsieur qui sort d'un magasin, un blanc, qui l'interpelle. Le blanc dit, s'il vous plaît, elle regarde autour d'elle, elle dit, moi, imagine, elle est en train de marcher, elle transpire comme ça. Le blanc l'appelle, dit, ah vraiment, vous me plaisez bien, voilà, voilà. Ils ont changé le contact. Et le blanc est parti. Et de temps en temps, le gars l'appelle. Et donc, on commençait à correspondre. Elle a dit au Seigneur, l'homme avec lequel je vais être, Seigneur, que ce soit l'homme de ma vie. La prochaine personne que je vais croiser, que ce soit ce dernier-là, qui soit mon époux. Donc, elle a fait ses prières. Et voilà qu'un jour, un numéro inconnu l'appelle pour dire, ah, je vous appelle de la part de tel monsieur avec qui vous correspondez, tout ça. Il m'a remis de l'argent pour vous et il demande à ce que vous preniez un appartement, tout il arrive pour toi, voilà, voilà, des trucs comme ça. Elle dit, mais Seigneur, tu ne veux pas me faire ça? Je t'ai dit que la prochaine personne avec laquelle je veux m'engager, c'est pour aller au mariage avec la personne. Mais le monsieur dit, il arrive. C'est vrai qu'on s'entend bien, on a plusieurs points en commun, tout et tout. Et voilà que le monsieur arrive, le jour arrive, le monsieur arrive. Elle prend l'appartement, les deux sont restés dedans. Le week-end, elle décide d'aller à la prière. Et il y avait une prière. Elle arrive à la prière. Ils ont demandé à ce que les gens viennent aider l'organisation. Alors, elle prend un billet de 10 000. Le blanc est venu, donc. Ce n'est plus la galerie qu'on connaissait. Le gars lui a donné un peu. Donc, elle décide de venir rendre grâce à Dieu. Elle arrive pendant la prière, pendant l'offrande. Quand elle est partie, elle a mis ses 10 000 dans le panier. Quand elle voulait se retourner, l'homme de Dieu lui a dit, arrête d'hésiter. C'est ton mari que Dieu t'a envoyé là. Le monsieur ne la connaissait même pas. Vous comprenez? Qu'est-ce que je veux vous faire comprendre? Regardez, là où elle faisait le stage, elle n'était pas payée. Si elle avait abandonné le stage, elle n'allait pas croiser le blanc. Certainement, tu as entendu dire, Dieu allait trouver une autre méthode. Oui. Mais ça n'allait pas être forcément ce monsieur-là. Dieu a permis qu'elle n'ait rien. Qu'elle soit en train de marcher pour qu'elle puisse croiser ce blanc qui sortait du magasin, du supermarché, à cette heure-là. Vous comprenez bien, aimé de Dieu. Et c'est comme ça qu'elle s'est mariée avec le blanc. Vous comprenez bien, aimé de Dieu. Je vous avais dit tout à l'heure que j'allais vous dire comment je suis devenu homme de Dieu. J'étais chrétien catholique engagé, animateur de la catéchèse. Et voilà que les élèves qu'on a pris à la catéchèse, un de mes frères qui est homme de Dieu aussi, parce que notre histoire a commencé le même jour, on a décidé de quand on a fini, de faire la catéchèse, on avait remarqué qu'il y avait des élèves du terminal, de troisième et autres. Donc, on a échangé avec les enfants, on leur a dit, ah, Après avoir fini la catéchèse, on voudrait vraiment vous prendre dans vous allez, on va s'organiser pour faire des cours de renforcement. Et c'est comme ça qu'un des catéchumènes qui avait son père qui était directeur d'une école, il nous donne la salle de classe et on a pris certains amis qui les prenaient en anglais dans les matières de base, là. Anglais, philo, français, maths et autres. Donc chacun, selon sa matière, prenait les élèves. Et c'est comme ça qu'on finit d'encadrer les élèves qui doivent aller à l'examen. Une idée me vient en tête pour dire, bon, on a préparé l'examen, c'est vrai. Est-ce qu'on ne va pas trouver un serviteur de Dieu qui va venir pour qu'on puisse faire une petite veillée, prier pour les élèves? Les autres ont apprécié, dit super. Pendant ce temps, un homme de Dieu qui était venu sur ma paroisse et qui priait quelque part. Et je suis allé deux ou trois fois à sa prière. Donc je dis, ah, si j'arrive sur la paroisse, que je croise le serviteur de Dieu, je vais lui parler pour qu'il puisse venir nous aider à prier pour les enfants. Donc c'est comme ça que j'arrive le dimanche sur la paroisse. Avant d'entrer sur la paroisse, voici l'homme de Dieu qui arrive. Ah, berger, bonjour, voilà, voilà. Je suis M. Tan, on a formé les élèves, on a fini d'étudier. On aimerait faire une petite veillée vraiment pour nos petits frères qui vont composer. Il dit, il n'y a pas de souci, trouvez le lieu et puis je suis disponible. Je viens mes appareils. C'est comme ça que trouve un endroit. Chez une maman, on invite les élèves. Mes gars qui ont fait... On encadrait les enfants aussi, nous, on est venus. Bien-aimés, c'était le jour de notre jour. C'est ce jour-là que l'onction est descendue en gros grain sur nous. Et les paroles sont sorties pour dire que Dieu veut faire de nous ses serviteurs et que nous avons un appel de Dieu sur notre vie. Bien-aimés de Dieu. C'est-à-dire que c'est moi-même qui ai organisé prière pour être homme de Dieu. Est-ce que vous comprenez, bien-aimés de Dieu? Les méthodes de Dieu ne sont pas nos méthodes. Les méthodes de Dieu ne sont pas nos méthodes. Dieu peut vouloir que tu commences au bas de l'échelle. Pendant que ta destination, là, c'est sur le trône. Dieu peut vouloir que tu commences derrière le troupeau, comme David. Mais ta destination, là, ce n'est pas derrière le troupeau. C'est d'obéir à Dieu. C'est de toujours t'accrocher à lui. Et tu verras que ce qu'il a prévu pour toi va venir. Donc, bien-aimé, la première étape, c'est d'explorer. Grandis auprès de certaines personnes qui sont déjà élevées, plus élevées que toi. Moi, j'ai entendu des chrétiens dire, moi, je n'aime pas les riches. Les riches, ils se comportent trop. Bien-aimé de Dieu, les riches ne sont pas eux qui ont fait que tu es dans cette situation-là. Approche-toi d'eux, tu vas apprendre auprès d'eux. Ceux qui sont humbles, bien sûr. Les riches qui vont te rabaisser, là, bien-aimés de Dieu, qui vont te dire comment ton papa était pauvre. Il faut les fuir. Mais il y a des gens que Dieu a bénis, qui sont humbles, qui aiment donner des conseils, qui aiment dire comment ils ont commencé, où ils ont commencé pour être à ce niveau-là. C'est ces gens-là de personnes qu'on doit fréquenter, bien-aimés de Dieu. Parce que tout est une question d'étape. Et quand tu respectes ces étapes-là, pour toi, sort. Mais en respectant ces étapes-là, les méthodes que Dieu va utiliser, il faut les accepter. Moi, avec mon diplôme-là, je ne peux pas commencer avec ce salaire. Ce n'est pas possible. Dieu peut vouloir que tu commences avec ce salaire. Mais avec ce salaire-là, avec le diplôme que tu as, un matin, tu vas voir qu'on dit non. Il y a un concours qui a été lancé. Et puis, tu vas voir que c'est toi qui travaillait ton BPC pendant que tu as la maîtrise, pendant que tu as le doctorat, c'est toi qu'on va prendre. Mais attends, pourquoi tout ce temps-là? On a perdu le temps, monsieur.

qui va voyager, aller à Dubaï, dans les pays en Chine. Tu peux commencer très bas, bien-aimé de Dieu. Tu peux commencer comme servante et puis demain être au sommet. Tu peux commencer par dormir dans le salon de quelqu'un et puis demain être propriétaire de plusieurs appartements. Frère, Dieu sait ce qu'il a prévu pour toi et moi. Josué a respecté, ça a marché. Ils ont fait le tour de la ville comme Dieu leur avait demandé. Les murailles sont tombées, ils sont rentrés dans Jéricho. On va poursuivre ça les jours à venir. Alors, j'ai été très ravi de passer ce moment avec vous. Très ravi de passer cette une heure dans les studios de Radio Maria. Que Dieu vous bénisse, bien-aimé de Dieu, qui nous garde dans les creux de ses mains. Que Dieu nous bénisse au nom du Père et du Fils et du Saint-Esprit. Amen. Shalom et très bon début de semaine à tous et à toutes.

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0: Pour votre salut, il est 10 heures.

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1: La mise en œuvre de cette fraternité, cette mission, cette synodalité dans les communautés. Je vous invite, chers frères prêtres, à intégrer le thème de façon concrète dans la vie paroissiale, pastorale et sociale.
0: Pour votre salut, il est 11h.
2: 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Vous êtes à votre émission sur la liturgie pastorale, émission de formation, d'enseignement et d'éducation sur la liturgie. Alors soyez les bienvenus à cette émission, chers frères et sœurs, chers amis de Radio Maria Côte d'Ivoire. Nous voulons poursuivre notre formation. L'éducation, ce n'est pas le laisser-faire. Ah, aujourd'hui, vous connaissez les enfants là, c'est ceci, c'est cela. Et l'enfant, pratiquement, je l'ai dit dans l'autre émission, ne sait même pas préparer le riz parce qu'il y a une servante. Et si on arrivait que la servante est là, réchauffer même le plat qui était là, on attend que la servante arrive du marché. Mais quelle éducation donc nous donnons à ces enfants? Et donc, on se plaint que les enfants là, ils foutent rien à la maison, ils savent rien faire, sous prétexte que nous copions sur l'Europe, sur les pays, je dirais, dites développés. Alors l'Église nous rappelle que nous sommes les premiers éducateurs de nos enfants. Ça, c'est sur le plan civil. L'Église dit en deuxième position que les parents sont les premiers éducateurs de la foi. C'est vrai, il y a l'Église, il y a le catéchisme, il y a les différents groupes CVAV, scouts et tout ça. Les premiers éducateurs sont les parents. En effet, la famille est la première école des vertus sociales nécessaires à toute société. La famille, c'est la première école des vertus, pas des vices, des vertus sociales nécessaires à toute société. Mais ça veut dire que c'est dans la famille déjà qu'on apprend le respect, qu'on apprend l'amour du prochain, du voisin qui est là, et pas dans la rue, pas dans la société, avec la société. Mais comme on le dit même dans nos traditions, s'il y a 10 personnes qui élèvent un mouton, ben le mouton là sera mangé par quelqu'un. Chacun se dira, bon, X va prendre soin, l'autre dit Y va prendre soin, et à la fin, ben ce mouton là, personne n'en prendra soin. La famille est donc la première école des vertus sociales nécessaires à toute société. Mais c'est surtout dans la famille chrétienne. Une famille chrétienne qui est riche des grâces et des exigences du sacrement du mariage, que dès leur plus jeune âge, les enfants doivent, conformément à la foi reçue au baptême, apprendre à approfondir et à découvrir Dieu, à l'honorer ainsi qu'à aimer son prochain. C'est dedans, c'est surtout dans la famille qui est riche de la grâce à partir du moment où nous avons célébré le mariage sous le couvert de Dieu, en demandant la protection de Dieu, en faisant en sorte que Dieu vienne siéger au sein de notre foyer, que nous pouvons donc éduquer les enfants conformément à la foi, parce que nous les aurons baptisés. Et comme ils ont reçu la grâce du baptême, ils pourront alors apprendre à connaître Dieu, apprendre à aimer Dieu, à honorer Dieu et à aimer son prochain. Quand la plupart du temps, les parents disent « Ah, moi mon enfant là, j'ai dit de venir au catéchuménat jusqu'à il ne veut pas venir. » Mais tu as fait la présentation du bébé à l'église. Oui, oui, oui. Mais c'est un engagement que nous avons pris devant Dieu. Que cet enfant-là, nous allons le confier à Dieu et que nous prenons l'engagement de l'éduquer chrétiennement pour que demain il soit lui aussi chrétien. Et on vient voir le prêtre pour dire « L'enfant là, j'ai tout fait. » Il dit « Va pas à l'église. » Mais si dès le début, nous l'avons éduqué à cela, il n'y a pas de raison que l'enfant n'aime pas la catéchèse. Est-ce que nous-mêmes, régulièrement, on vient à l'église? Est-ce que régulièrement, nous nous réunissons à la maison pour prier? Est-ce que nous invitons les enfants à prier ensemble? Est-ce que nous ne nous querellons pas, monsieur et madame, au point que les enfants sont fatigués de nous voir toujours nous disputer? Et à partir de ce moment-là, les enfants aussi se font une idée pour dire, mais si c'est pour aller à l'église pour venir faire palabre, vous m'avez présenté, mais moi ça ne m'intéresse pas. Et ça, les enfants auraient raison. La famille, c'est là qu'ils font la première expérience de l'église. C'est là qu'ils comprennent ce que c'est que l'église. Parce que l'église, c'est d'abord la cellule familiale. Papa, maman, enfant, c'est l'église d'abord. La première église, c'est là qu'il y a l'authentique vie humaine en société. Le respect de papa, le respect de maman, le respect des enfants, au point que si nous ne nous entendons pas, monsieur et madame, nous ne nous querellons pas devant les enfants. Mais lorsque nous sommes en chambre, nous parlons des différents problèmes, le respect donc des enfants. C'est par la famille qu'ils sont peu à peu introduits dans la communauté des hommes et dans le peuple de Dieu. C'est là que nous les amenons à comprendre que nous ne sommes pas seuls au monde, qu'il y a aussi les voisins, qu'il y a le quartier, il y a la communauté ecclésiale de base, qu'il y a l'église, qu'il y a la paroisse, qu'il y a les présidents de tel groupe mouvement et que nous devons nous ouvrir à eux. C'est là qu'il y a l'église qui est ouverte à chacun pour faire mieux connaître le Christ et faire mieux connaître l'Église et la Vierge Marie. C'est là qu'il y a un curé, qu'il y a un aumônier, qu'il y a un prêtre. C'est là déjà, mes frères et mes sœurs, c'est là, par la famille, qu'on introduit peu à peu les enfants, donc, à connaître Dieu, à s'ouvrir sur la communauté des hommes et à ouvrir vis-à-vis du peuple de Dieu. Alors, les pères du Concile disent qu'il faut que les parents mesurent donc l'importance d'une famille vraiment chrétienne dans la vie. Il faut qu'ils mesurent cela. Ce n'est pas le fait que vous êtes mis là devant, on a applaudi. Veux-tu prendre? Oui, veux-tu me prendre pour répondre? Oui. Et puis on a applaudi, on a mangé. Mais ça en dit plus long que la plupart du temps, nous imaginons. C'est là que ça commence. Et donc, les pères du Concile nous invitent donc à prendre la mesure de cette importance d'une famille chrétienne. Je dis une famille chrétienne, une famille qui connaît les lois de l'Église, qui respecte les lois de l'Église, qui vit le culte liturgique, qui participe aux célébrations, aux messes, aux prières, aux récollections. C'est là également qu'on découvre le progrès du peuple de Dieu lui-même. C'est là qu'on voit que être chrétien, c'est important. C'est là qu'on découvre que être chrétien, c'est une grâce pour nous. Voilà le deuxième point, est sur la déclaration qui concerne l'éducation chrétienne des enfants. Nous marquons une autre pause pour essayer de souffler un peu et nous allons reprendre le troisième aspect qui est le dernier point de notre émission aujourd'hui qui concerne le rôle et la responsabilité de la société civile. Nous marquons donc une pause.

0: pour ceux qui nous prennent en marche, nous sommes pratiquement au niveau de la troisième partie de notre émission sur la liturgie. Nous parlions de la déclaration sur l'éducation chrétienne. Nous avons vu la première partie qui nous dit que les parents sont les premiers éducateurs de leurs enfants au plan déjà de la société, au plan civil. Nous avons vu le deuxième aspect à l'intérieur de l'Église comme premier éducateur de la foi. Et nous entamons donc la dernière partie, le rôle et la responsabilité de la société civile dans l'éducation des enfants au sein d'une communauté conjugale, au sein d'une famille. Alors, la tâche de dispenser l'éducation qui revient en premier lieu à la famille requiert l'aide de toute la société. C'est vrai, cette tâche-là de l'éducation revient en premier lieu à la famille, mais la société aussi est appelée à aider les parents dans l'éducation de leurs enfants. Outre les droits des parents et de ceux des éducateurs à qui les parents confient une partie de leurs tâches, des responsabilités et des droits précis reviennent à la société civile en tant qu'il lui appartient d'organiser ce qui est nécessaire au bien commun temporel. Toute société a ses lois et il y a donc dans cette société une certaine structure de gestion de cette société. C'est pour cela que nous avons des présidents de la République, nous avons des députés, nous avons des maires, nous avons des conseils généraux, nous avons tout cela, nous avons l'hôpital, nous avons l'école. Et ça, dans toutes les sociétés, ces structures-là sont là pour le bien temporel de tout être humain dans une société. Donc, la société se doit aussi d'être l'éducateur des enfants et de la population. Ça, c'est le bien temporel. Pour ce qui concerne la société, c'est un devoir de l'État, c'est un devoir de la commune, de monsieur le maire, de s'occuper des citoyens de sa commune. C'est un devoir pour le district de s'occuper du bien-être de tous ceux qui sont dans ce district. Elle a, entre autres tâches, à promouvoir l'éducation de la jeunesse de multiples manières, faire en sorte que les jeunes soient épanouis, qu'ils soient formés, qu'ils trouvent de l'emploi, qu'ils puissent avancer dans la société. Cette société civile doit aussi garantir les devoirs et les droits des parents et des autres personnes qui jouent un rôle dans l'éducation. Tout enfant a droit à l'éducation. Cette société doit fournir son aide dans ce but-là, promouvoir le bien temporel de tout être humain vivant dans la société où nous partageons le même territoire. Alors, selon le principe de subsidiarité, en cas de défaillance des parents ou à défaut d'initiative d'autres groupements, c'est à la société civile, compte tenu cependant des désirs des parents, d'assurer l'éducation. Si dans un village, dans une localité, il n'y a pas d'école et que la population n'a pas de moyens, la société se doit de venir aider à l'éducation des enfants. L'éducation des enfants, c'est au moins la culture, qu'ils puissent au moins aller à l'école. D'ailleurs, l'État, depuis un certain nombre d'années, promeut cela. Il faudrait que chaque enfant puisse aller à l'école. Alors, soit dit en passant, il ne faudrait pas aussi arriver à cette éducation qui devient presque abusive. Quand aujourd'hui, des enfants qui vont à l'école du lundi jusqu'au dimanche, mais je me demande comment ils arrivent à ne pas être surmenés. Parce que dans toute société, lorsque les choses sont organisées, il y a des moments aussi où la tête doit se reposer. Mais si par prétexte que nous devions être à jour et qu'il y a toujours des rattrapages, alors est-ce qu'on ne se poserait pas la question, mais si vraiment il y a des horaires qui sont prévus, comment se fait-il qu'on doit rattraper? Si on a vraiment donné le coup, si on a vraiment respecté les horaires, est-ce qu'on a besoin d'aller le dimanche? D'autres diraient, c'est parce que c'est l'Église qu'on voudrait se plaindre. Mais c'est normal, même la société civile même dit que le dimanche, là, c'est un jour de repos. Et nous-mêmes, parents, nous qui sommes les premiers éducateurs, nous devions nous interroger. Ces enfants-là qui vont matin, soir, jusqu'en dimanche sans se reposer, à la fin, quel temps les enfants-là ont pour être à la maison pour que nous puissions leur apporter l'éducation qu'il faut. Pratiquement, on ne voit pas les enfants. Donc la cellule familiale même ne peut pas avoir la même mise sur ses enfants pour leur donner une certaine éducation nécessaire. Et donc, on s'en va. Et même quand l'enfant est parti, s'il est encore à l'école ou bien s'il s'est promené pour aller ailleurs, comment est-ce qu'on peut suivre ces enfants-là? Je crois que, je le dis, étant donné que nous parlons de la famille, du mariage, du bien-être des enfants et des époux, je ne sais pas si on s'est rendu compte. Parce que moi, je trouve qu'il faudrait que, si au niveau de notre manière de faire, sur le système, il y a des défaillances, qu'on trouve des solutions pour que les enfants se reposent. Parce que de plus en plus, nos enfants deviennent des enfants surmenés. Et donc, à la fin de l'année, vers la fin de l'année, ils sont obligés de bosser combien d'heures? Bon, mais si nous tous, on a étudié, on avait même le mercredi et le samedi après-midi, on ne va pas à l'école. Bon, maintenant, aujourd'hui, tous les jours, on va à l'école, on étudie. Il y a des rattrapages, même des rattrapages payés. Enfin, je tenais à souligner cela pour que nous-mêmes, en tant que parents, parents d'élèves, parents des enfants, pour l'éducation, est-ce que quelquefois, nous ne forçons pas trop pour ces enfants? Et tout le monde voit, et on est d'accord, et puis après, bon, on ne dit rien. Et ça aussi, il y va de la santé de nos enfants. Alors, autre point, en outre, donc, dans la mesure où le bien commun le demande, la société fonde les écoles et les institutions d'éducation propres selon les besoins donc de cette société. Aujourd'hui, il y a l'Internet et tout ce que nous avons comme moyen de formation à notre disposition. Est-ce que effectivement le côté humain en tant que tel, est-ce que nous avons cela encore? Avant, nous avions, je crois, les après-midi, des heures de cours de préparation sur la puériculture, sur l'éducation sexuelle, sur l'éducation à la vie. J'ai encore même sur moi le petit livret qu'on a appelé « Le savoir-vivre ». Ce sont des choses qui aujourd'hui ne sont plus enseignées. Alors, si nos enfants ne savent pas ce que c'est que le savoir-vivre, ils ne savent pas comment s'adresser à un aîné, comment s'adresser à son professeur, mais comment est-ce que la société peut être harmonisée? Cela commence à la maison, bien sûr, mais la société aussi a son devoir. Si aujourd'hui, par rapport à ce que nous vivions, les aînés, où il était interdit à un enfant de venir boire le bangui ou boire le vin devant son maître, parce qu'il connaît la punition qu'il y a, si aujourd'hui, ce sont des élèves même qui payent la bière avec leur professeur et qui se mettent à boire dans le maquis, ben je ne sais pas si effectivement c'est la nouvelle mode au nom de la liberté. Mais la famille et l'éducation que nous avons à donner à nos enfants doivent nous amener également à repenser notre manière de gérer nos enfants. Donc, il serait aussi important que les parents, lorsque la jeune fille a atteint son âge de puberté, que la maman prenne le temps de parler avec la jeune fille, lui faire quelques formations sur la vie sexuelle, sur l'éducation sexuelle, comment pouvoir s'entretenir, comment pouvoir vivre. Si aujourd'hui, maman même la rivalise d'habillement ou bien de maquillage avec sa fille, il va de soi qu'à la fin, ben, la fille même ne peut pas trouver de boussole en tant que telle, et c'est pratiquement une rivalité qui va arriver à la maison. C'est vrai que personne ne veut vieillir, mais si madame à 50 ans, 60 ans se met encore en pantalon, qui aime la boîte et autres, mais la jeune fille va aimer plus que la boîte. Donc aujourd'hui, on rivalise, je ne sais pas, de mode au sein de la famille, au point que les enfants aussi copient, parce que l'éducation commence là-bas. Un enfant qu'on a habitué déjà à lui donner des portables de 50 000, à un certain moment, si tu dis que tu ne lui donnes plus, ben il faut bien que l'enfant trouve. Et alors, il est aigri. Et avec papa, vous allez avoir des histoires. apprendre aussi à l'enfant à pouvoir vivre de peu. C'est pas sûr que l'enfant va vivre toujours à côté de vous. Au point que si un jour l'enfant est affecté quelque part et qu'il va vivre là-bas, ben, le tuteur qui est là, qui ne peut plus supporter l'enfant, ben, les parents la plupart du temps se disent « Voilà, moi mon enfant là, c'est un enfant très bien, il est ceci. C'est parce que tu maltraites mon enfant, tu ne veux pas ceci et ça crée des conflits. J'ai donné mon enfant à mon ami pour qu'il reste chez lui. Voilà ce qu'il fait. » Et ça, ça crée des divisions même entre les hommes par rapport à leur relation qu'ils avaient. Et je crois que, comme l'Église dit, la première école, c'est d'abord à la maison. Et cette éducation-là, lorsque c'est bien donné avec l'esprit spirituel, dans l'éducation chrétienne, l'éducation de la foi, l'enfant trouve aussi son compte et voit la voie qui est bonne à suivre quant à la société. De l'autre côté également, la société, en tant que mère de chaque famille, se doit donc d'apporter l'éducation conséquente, l'éducation normale à nos jeunes, à nos enfants et pourquoi pas à nos familles, à nos parents, aux cellules familiales. Parce que souvent, on suit la mode, nous sommes dans le snobisme et puis après, ben, on trouve ça tout à fait normal et on s'étonne que peut-être ça ne va pas à la maison, que les enfants ne restent pas à la maison. Donc, voici un certain nombre d'aspects sur la déclaration que fait le Concile Vatican II pour ce qui concerne l'éducation chrétienne au sein de la famille. Mes frères, mes sœurs, nous allons arriver pratiquement au terme de notre émission. J'ai cru bon de soulever ces aspects parce que aujourd'hui, le monde est désorienté et nos enfants ne peuvent trouver aujourd'hui la vraie méthode de l'éducation morale qu'au sein de notre communauté chrétienne. Mais cela suppose aussi que la famille elle-même soit pieuse. Que tu sois musulman, que tu sois protestant, que tu sois catholique, chacun a ce devoir parce que Dieu a mis cela dans le cœur de tout être humain. D'abord, le respect de l'aîné, le respect de celui qui a le même âge que ma maman, qui a le même âge que mon papa, être respectueux vis-à-vis de nos enseignants, de nos éducateurs, être respectueux vis-à-vis des enfants. On ne peut plus se permettre de prononcer n'importe quelle parole à nos enfants. Cela, c'est important, mais cela doit être vécu à la lumière de l'Évangile, à la lumière de la parole de Dieu. Et cela se vit pendant nos célébrations liturgiques, pendant nos célébrations que nous avons habituellement, dans l'adoration du Très-Saint-Sacrement, dans la récitation du chapelet, en regardant l'image de la Vierge Marie, en regardant l'humilité de la Vierge Marie, en regardant le don de sa vie de notre Seigneur Jésus, en regardant la vie des saints, ceux qui ont vécu et qui ont cherché à imiter Jésus. C'est à travers tout cela que nous pouvons donc faire progresser la vie de foi au sein de notre famille. La foi en Mahomet, la foi en Jésus-Christ. Et chacun de nous se doit, je dirais c'est un devoir, oui, se doit de faire en sorte que nos familles soient harmonieuses. Cela ne vient pas de l'extraordinaire. Mais nous avons tout cela, l'éducation que nous avons apportée à nos enfants. L'éducation tant dans la famille, mais l'éducation de la part de la société. Mais également, la société aussi doit pouvoir mesurer cette valeur, cette importance de son devoir vis-à-vis du bien temporel des hommes. C'est en cela que j'avais parlé aujourd'hui de nos systèmes éducatifs. Peut-être pouvoir repenser notre manière de donner les formations. Je ne sais pas si le nombre des horaires de cours ont dépassé les horaires des cours que nous avions depuis 20 ans, 30 ans passés, mais de plus en plus, il n'y a même plus de place pour le repos du cerveau de nos jeunes, de nos enfants. Pas parce que nous sommes religieux, parce que nous sommes chrétiens, mais tout simplement parce que nous sommes humains. Tout esprit a besoin de prendre de repos. Notre cerveau a besoin de prendre de repos. Nous le savons sur le plan psychologique, un enfant pour avoir l'attention, il a 15 minutes d'attention, il se perd un peu et puis il reprend. Mais si nous avons étudié, nous avons été à l'école jusqu'à, on descend à midi, midi 20, on doit reprendre l'autre cours. Après, on reprend en plein midi, 14 heures. Et puis après, on doit revenir encore samedi toute la journée, devoir ici, rattrapage la nuit. Dimanche, mais on doit refaire ceci. À la fin, ben je crois que ces enfants-là, nous disons que nous les formons, nous les éduquons. Mais si nous ne faisons pas attention, nous enlevons le peu qu'ils ont dans leur cerveau et ils vont nous revenir malades. Pour aujourd'hui, je voudrais m'arrêter là. Nous avons vu le décret sur l'apostolat des laïcs et la déclaration sur l'éducation chrétienne, mais également l'éducation qui incombe à la société. Je voudrais vous dire merci pour votre participation, pour votre présence à cette émission. Je voudrais, avec toute l'équipe de Radio Maria, vous saluer dans le très saint nom de Jésus et vous demander de méditer, de reprendre ce que nous avons dit et que la bénédiction du Seigneur se répande en vos cœurs et au sein de chaque famille. Je vous dis au revoir.
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Oui, je sais. Je sais que tu te lèveras. Et tu te lèveras le dernier. Quand tout semble difficile, Seigneur, je crie à toi, avec espoir et assurance, que tu te lèveras le dernier. Et tu mettras en fuite tous mes ennemis. Oh, Jésus, quel grand amour, Seigneur. Je t'aime.

0: toi son visage, qu'il t'apporte la paix. C'est ainsi que mon nom sera prononcé sur les fils d'Israël, et moi je les bénirai.
1: Crée en nous, Seigneur, un cœur qui écoute pour accueillir ta parole. Affermis notre esprit, que nous puissions contempler ton amour et l'annoncer à nos frères.

nous dans ta paix et nous pourrons construire un monde plus juste et fraternel. Prions le Seigneur. Seigneur Jésus, splendeur éternelle, en ce jour que nous donne la tendresse du Père, captive tellement notre regard qu'il soit ramené toujours à ton visage de lumière, toi qui règnes pour les siècles des siècles.

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2: L'ange du Seigneur porte l'annonce à Marie. Je vous salue Marie, pleine de grâce. Le Seigneur est avec vous. Vous êtes bénie entre toutes les femmes. Et Jésus, le fruit de vos entrailles, est béni.
3: Sainte Marie, Mère de Dieu, priez pour nous pauvres pécheurs, maintenant et à l'heure de notre mort. Amen.
2: Voici la servante du Seigneur.
3: Qu'il me soit fait selon ta parole.
2: Je vous salue Marie, pleine de grâce. Le Seigneur est avec vous. Vous êtes bénie entre toutes les femmes. Et Jésus, le fruit de vos entrailles, est béni.
3: Sainte Marie, Mère de Dieu, priez pour nous, pauvres pécheurs, maintenant et à l'heure de notre mort. Amen.
2: Et le Verbe s'est fait chair.
3: Et il a habité parmi nous.
2: Je vous salue, Marie, pleine de grâce. Le Seigneur est avec vous. Vous êtes bénie entre toutes les femmes. Et Jésus, le fruit de vos entrailles, est béni.
3: Sainte Marie, Mère de Dieu, priez pour nous pauvres pécheurs, maintenant et à l'heure de notre mort. Amen.
2: Priez pour nous, Sainte Mère de Dieu,
3: afin que nous soyons rendus dignes des promesses du Christ.
2: Que ta grâce, Seigneur, se répande dans nos cœurs. Par le message de l'ange, tu nous as fait connaître l'incarnation de ton Fils bien-aimé. Conduis-nous par sa passion et par sa croix jusqu'à la gloire de la résurrection par le Christ notre Seigneur.
3: Amen.

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3: La joie et la ferveur des fidèles d'Espagne autour du pape, c'est l'une des images de ce dimanche à Madrid. Léon XIV entame ce lundi matin sa troisième journée dans la capitale espagnole. Il est attendu pour un discours devant le Parlement, une première, une étape qui sera très politique ce lundi. Après une journée beaucoup plus spirituelle hier, la célébration de la messe devant plus d'un million de fidèles. Pourquoi craindre que l'éternité imprègne le quotidien? Nous entendrons aussi l'exhortation de Léon XIV devant le monde de la culture hier soir. Exhortation à ne pas oublier l'empreinte spirituelle de l'Église en Europe. Nous retrouverons tout de suite après ces titres notre envoyé spécial à Madrid et entendrons le témoignage de plusieurs fidèles espagnols. Et puis dans le reste de l'actualité internationale, la guerre qui reprend de plus belle entre Israël et l'Iran, l'armée israélienne a mené des frappes sur le sol iranien et essuyé en riposte des tirs de missiles venus d'Iran. Nous reviendrons enfin sur cette visite remarquée du président chinois en Corée du Nord, une première depuis 2019.
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3: Bonjour, troisième journée du voyage apostolique du pape en Espagne. Ce lundi, Léon XIV est encore dans la capitale Madrid, où hier les foules se sont massées, nous le verrons. On retrouve tout de suite notre envoyé spécial à Madrid, Alexandra Siergan. Bonjour Alexandra.
5: Bonjour Olivier, bonjour à tous.
3: Après la journée d'hier, célébrée dans la liesse et la ferveur, c'est une séquence beaucoup plus politique de ce voyage apostolique qui s'ouvre ce lundi matin, Alexandra.
5: Oui, dans un peu moins d'une heure, le pape Léon XIV s'entretiendra en privé à l'annonciature apostolique avec le Premier ministre Pedro Sanchez avant de livrer à 10h30 l'un des discours les plus attendus de son étape madrilène et de ses 22 prises de parole que compte ce voyage. Un discours inédit au Congrès des députés, une première dans l'histoire de la papauté. Le pape s'adressera à l'ensemble des élus qui composent le Parlement espagnol, aujourd'hui traversé par de profondes divisions politiques, des clivages territoriaux, sans oublier la position délicate du chef du gouvernement dont l'entourage socialiste est visé par d'importantes enquêtes judiciaires. Un contexte politique complexe donc qui n'a pas échappé au pape. Samedi dernier déjà, lors de son premier discours aux autorités au Palais Royal, Léon XIV invitait, je cite, à abandonner les discours qui divisent et polarisent votre réalité sociale et votre histoire.
3: Une mission adressée à l'Espagne certes, mais aussi à l'ensemble du continent européen, Alexandra.
5: Apprécier la complexité et fuir les approches identitaires qui peuplent le monde de fantômes et d'ennemis, telle est la tâche de celui qui a une grande histoire derrière lui, a exhorté Léon XIV, tâche qu'il adresse à l'ensemble du vieux continent et à laquelle l'Église est disposée, assure le pape, à contribuer en se mettant au service de l'avenir d'un peuple en quête de réconciliation et de paix. Lors de ce premier discours, l'engagement pour la paix de l'Espagne a également été salué, précisément sa fidélité au droit international et au multilatéralisme. Une chose est sûre, Olivier, ce discours, le tout premier du pape Léon XIV dans une enceinte politique, promet de transcender les frontières de la péninsule ibérique.
3: Alexandra Siergan, notre envoyée spéciale en direct de Madrid. Merci beaucoup. Le Saint-Père qui, après ce rendez-vous au Parlement, prendra la direction de la conférence épiscopale pour y rencontrer les évêques espagnols. Ce sera à suivre à partir de 11h30. Et puis, autre rendez-vous ce lundi après-midi, cet hommage à la Vierge, à la cathédrale de Madrid, l'Almudena, le siège épiscopal de l'archidiocèse. Construite au XIXe siècle, elle fut consacrée par Jean-Paul II en 1993. Et puis, à partir de 19h, Léon XIV est attendu au stade Santiago Bernabéu, l'antre du Real Madrid, pour une rencontre avec la communauté diocésaine de la capitale espagnole. À noter qu'il est prévu ce lundi une rencontre du souverain pontife avec un groupe de victimes d'abus sexuels. L'Église espagnole qui n'a pas été épargnée par les scandales. Au mois de janvier dernier, la conférence des évêques et le gouvernement espagnol avaient signé un accord pour indemniser les victimes de crimes sexuels. Hier, en fin d'après-midi, le pape a rencontré les acteurs du monde de la culture, du sport et de l'économie au Palais des Sports de Madrid devant 15 000 personnes qui l'ont très chaleureusement applaudi. Léon XIV a eu des accents très européens. Il les a invités à œuvrer pour le dialogue social et à ne pas oublier justement l'empreinte spirituelle laissée par l'Église en Europe.
6: Un regard objectif révèle que des hommes et des femmes animés par la foi ont construit des hôpitaux et des écoles, ont donné naissance à des initiatives solidaires et ont parlé un langage redonnant leur dignité aux personnes. C'est pourquoi il convient de se demander en toute honnêteté si le monde, en particulier l'Europe, aurait forgé son identité sans l'empreinte spirituelle qui a imprégné son histoire. Il ne s'agit pas d'une provocation, mais d'une invitation à réfléchir sur la question de savoir si l'éternité, qui a fait irruption dans le temps et l'espace par l'incarnation de Jésus-Christ, peut se réconcilier à nouveau avec le quotidien. Est-il vraiment possible de croire que l'Europe, que nous aimons tant, serait elle-même sans l'empreinte de la foi ? Pourquoi craindre que l'éternité imprègne le quotidien ? Le cri de mes prédécesseurs résonne encore. N'ayez pas peur, ouvrez grand les portes au Christ. Jésus-Christ ne nous enlève rien et nous donne tout.
7: Jésus-Christ ne nous quitte nada y nos da todo.
3: Voilà, Léon XIV hier en fin d'après-midi devant le monde de la culture, du sport et de l'économie à Madrid. Et plus tôt dans la journée, après avoir reçu symboliquement les clés d'or de la capitale, le Saint-Père s'est rendu sur la place de Cibeles au cœur de Madrid pour présider la messe devant plus d'un million de fidèles. Une foule massée sur plusieurs artères de la capitale pour cette messe célébrée en la solennité du corps et du sang du Christ. Le pape qui a exhorté l'Espagne à ne pas faire de la religiosité un musée du passé, mais une école de foi où l'on peut encore s'abreuver. Le compte-rendu de Marie Duhamel.
8: Des acclamations de joie, des bras tendus tout le long du parcours de la Papamobile ouverte en ce jour de soleil. Des enfants du jour, le Corpus Christi qui n'est pas une fête de plus dans le calendrier, ni ses processions, une survivance folklorique. Cette fête, a dit Léon XIV, est un retour aux racines de la foi et ses processions, la présence du Seigneur qui marche avec son peuple. Le pape appelle à ne pas se laisser emprisonner dans la nostalgie, à ne pas faire de la religiosité un musée du passé, mais une école de foi où l'on peut encore s'abreuver à la source éternelle, afin, dit-il, de désaltérer les aridités de son cœur, pour porter ensuite parmi les gens ce courant d'eau fraîche, d'amour, de paix, de justice et de joie. Car il ne s'agit pas seulement de sortir l'ostensoir, mais de sortir de nous-mêmes, d'une foi confortable, privée, pour répondre à son invitation à la conversion et devenir des bâtisseurs d'un monde nouveau. Des paroles applaudies, à peine, car après la fête que fut l'arrivée du pape, les centaines de milliers de fidèles se sont plongés dans un recueillement incroyablement silencieux, et c'est dans cet esprit qu'a cheminé ensuite la procession de la fête Dieu dans les rues de la capitale.
3: Un compte-rendu signé Marie Duhamel, et parmi les très nombreux fidèles présents à cette messe, Luis, 57 ans, Maïté, 53 ans et Guillermo, 16 ans. Ils ont confié leur joie à notre envoyé spécial Alexandra Sirgan d'avoir pu rencontrer le Saint-Père et d'avoir été confortés dans leur foi. On les écoute.
9: Nous sommes venus premièrement pour recevoir l'Eucharistie et deuxièmement pour que tout le monde s'aperçoive que l'Espagne est un pays traditionnellement catholique et que nous nous devons d'être ici pour donner un témoignage de cette foi, vivre la foi en communauté et être des témoins vivants de Jésus. Jésus nous dit « Quand deux ou trois sont réunis en mon nom, je suis là au milieu d'eux. » Alors imaginez-vous au milieu d'un à deux millions de personnes.
10: Au final, l'Espagne est un pays catholique et venir ici, c'est une façon de démontrer que nous le sommes, que la foi demeure très importante dans notre vie et dans celle des jeunes, car c'est incroyable le nombre de jeunes qui sont ici. C'est une façon de montrer au monde à quel point la foi est présente dans la vie de tant de personnes.
11: Pour nous, pour notre pays, c'est un honneur parce qu'il renforce la foi catholique. C'est la première fois que je vois un pape et j'ai la chance de connaître les papes qui va être les papes de ma vie.
3: Voilà la joie des fidèles espagnols dans les rues de Madrid. Et puis parmi les autres rendez-vous du Saint-Père hier, cette rencontre à l'annonciature apostolique de la capitale espagnole avec 220 pères augustins issus de plusieurs communautés ainsi que divers membres de la famille augustinienne du pays. Le pape qui dit avoir été impressionné par les jeunes lumières de l'aube. Il nous a donné le courage d'aller de l'avant et de travailler davantage pour les gens. C'est le témoignage d'un jeune jeune religieux augustin espagnol. Voilà ce que l'on pouvait dire de la suite de ce voyage du pape en Espagne ce lundi matin. Le discours de Léon XIV devant le Parlement espagnol est à suivre en direct, commenté en français à 10h30, heure de Rome et de Madrid tout à l'heure. Discours à suivre bien évidemment sur notre site Vatican News et notre page Facebook. Dans l'actualité internationale, la guerre qui reprend de plus belle entre Israël et l'Iran après près de 100 jours de guerre et 2 mois d'un cessez-le-feu déjà très fragile, la région menace une nouvelle fois de s'embraser. Des tirs de missiles iraniens ont visé ce matin plusieurs bases militaires en Israël en riposte à des frappes de l'armée israélienne sur le sol iranien. On retrouve notre correspondante à Tel Aviv, Julia Ganancia.
12: En début de soirée hier, puis à l'aube ce matin, des sirènes d'alerte ont retenti dans plusieurs localités du pays. Les habitants de Tel Aviv, mais aussi Jérusalem ou encore Haïfa, ont été priés de se mettre aux abris. 4 missiles ont été lancés lors de la première salve et tous ont été interceptés par les systèmes de défense aérienne israéliens. Aucun impact n'a été signalé. Le Magen David Adom indique n'avoir recensé ni blessés ni dégâts au sol. Un homme a toutefois été pris en charge après une chute alors qu'il courait vers un abri anti-bombe. Ce lundi matin, le commandement du front intérieur a placé l'ensemble du pays en régime d'activité réduite. Toutes les écoles sont fermées et plusieurs hôpitaux ont transféré une partie de leurs activités dans des infrastructures souterraines. De nouvelles restrictions ont aussi été imposées à l'aéroport Ben Gurion, avec une limitation à 2500 voyageurs présents simultanément dans les terminaux. L'espace aérien israélien reste toutefois ouvert à ce stade. En réponse à ces tirs, Israël a mené

0: Dans la journée des frappes aériennes contre des cibles militaires en Iran, le cabinet de sécurité israélien a été convoqué en urgence. La réunion devrait se tenir dans la journée. À Tel Aviv, Julia Ganancia pour Radio Vatican.
1: Et les rebelles houthis du Yémen, alliés de l'Iran, répondront à l'escalade par l'escalade, annonce-t-il ce matin. Les rebelles houthis chiites qui ont revendiqué une attaque de tir de missile contre l'État hébreu. Et sachez que l'Irak a annoncé hier soir la fermeture temporaire de son espace aérien, tout comme la Syrie, partiellement à la suite des tirs de missiles iraniens visant Israël. Sur le front libanais, Tsahal a de nouveau frappé la banlieue sud de Beyrouth hier, promettant d'intensifier la pression sur le Hezbollah. Partons en Asie où le président chinois Xi Jinping est arrivé ce lundi matin en Corée du Nord. C'est la première fois depuis 2019 que le chef d'État chinois, grand allié de Pyongyang, rend visite à son homologue nord-coréen Kim Jong-un. Une visite exceptionnelle pour réaffirmer les liens forts entre Pékin et Pyongyang. La correspondance à Séoul de Celio Fioretti.
2: Une rencontre un an après le rare déplacement à Pékin de Kim Jong-un. Cette fois, Xi Jinping souhaite reprendre une place plus importante auprès du régime nord-coréen. Depuis la signature de l'alliance entre Moscou et Pyongyang, la Chine semble éloignée du régime nord-coréen, peu à peu remplacée de sa position de partenaire privilégié de la Corée du Nord par la Russie. Le déplacement de Xi Jinping a pour but probable de renouer de meilleurs liens entre les deux pays au travers d'une meilleure coopération économique et un possible retour important du tourisme chinois en Corée du Nord. Reste la question militaire. Xi Jinping a pour l'instant évité de parler de dénucléarisation du régime nord-coréen. Également la question de la posture vis-à-vis de la Corée du Sud et des États-Unis, deux pays que le régime considère comme hostiles. Xi Jinping devrait rentrer à Pékin demain après deux jours de visite à Pyongyang. C'est le Fioretti, Séoul, Radio Vatican.
1: Regain de tension au Cachemire où l'on dénombre 7 morts, 3 civils, 4 policiers ont été tués dans des affrontements entre des manifestants appartenant à un mouvement interdit et la police au Cachemire administrée par le Pakistan qui ont fait également plusieurs dizaines de blessés. À la une de l'actualité également, un second tour très serré au Pérou où le candidat de gauche Roberto Sanchez serait sur le point de remporter l'élection présidentielle dans un pays très polarisé. Selon les derniers décomptes tombés il y a quelques minutes, il devancerait légèrement la candidate de droite Keiko Fujimori, la fille de l'ancien dictateur Alberto Fujimori. Nous y reviendrons plus largement dans notre journal de 13h. Après des semaines de blocage de routes et de manifestations, le président bolivien Rodrigo Paz autorise l'armée à lever des barrages. Au pouvoir depuis 6 mois seulement, le président de centre-droit de Bolivie envisage de décréter l'état d'exception, ce qui lui permettrait de recourir davantage à l'armée, de restreindre les libertés de réunion et de circulation. Et puis, un autre scrutin ce week-end en Arménie, où le premier ministre sortant, Nikol Pachinian, ressort vainqueur des élections législatives. L'Arménie a choisi son avenir en Europe, en dépit des pressions russes, a commenté ce lundi la chef de la diplomatie de l'Union européenne, Kaya Kallas. Ainsi s'achève ce journal. Merci pour votre fidélité. Prochain rendez-vous de l'information à 13h en direct de Rome. Nous reviendrons évidemment largement sur la suite du voyage apostolique du pape Léon XIV en Espagne. N'oubliez pas de nous suivre aussi sur vaticannews.va. Excellente journée à tous.
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3: 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Départ à 12h30. 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Bon temps de prière.
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0: Pour votre salut, il est 13h.
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3: Bonne fête du Saint-Sacrement, amis auditeurs. Bienvenue et merci d'être à l'écoute de ce programme. Le pape Léon XIV a célébré ce dimanche du corps et du sang du Christ la première messe de son voyage apostolique en Espagne en présence de plus d'1,2 million de fidèles réunis à la place de Cibeles à Madrid. Les détails dans quelques instants. À la veille de cette célébration dominicale, plus de 600 000 jeunes venus des quatre coins d'Espagne se sont réunis au cœur de Madrid pour une veille de prière, une adoration eucharistique avec le souverain pontife. Notre envoyé spécial Alexandra Sirgan a recueilli le témoignage de quelques jeunes sur cette activité du pape. Vous aurez plus de détails dans cette émission avant de passer à la rétrospective de l'actualité de l'Église en Afrique qui nous sera présentée par Jean-Paul Kamba. Nous allons donc clôturer cette émission par l'actualité sociale et politique sur le continent africain qui nous conduira au Nigeria, au Sénégal, en Somalie, entre autres. Bonne condition d'écoute.
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3: Comme annoncé dans les titres, au deuxième jour de son voyage apostolique en Espagne, le pape a présidé sa première messe dans le centre de Madrid sur la place Cibeles et aux alentours. 1,2 million de fidèles se sont réunis pour participer à la célébration présidée par le pape Léon XIV en ce dimanche 7 juin, solennité du très saint sacrement du corps et du sang du Christ. Le compte rendu avec Marie Duhamel.
5: Des acclamations de joie, des bras tendus tout le long du parcours de la Papa Mobile ouverte en ce jour de soleil, des enfants contents à Léon XIV pour une bénédiction, une foule immense, enthousiaste, des jeunes partout, les fidèles trop nombreux ont pour beaucoup suivi la messe sur 42 écrans géants non loin de la place Cibeles. Faisant écho à leur accueil plein de ferveur, le pape a à son tour confié avoir le cœur débordant de joie. Les premiers mots de son homélie consacrés à la solennité du jour, le Corpus Christi qui n'est pas une fête de plus dans le calendrier, ni ses processions, une survivance folklorique. Cette fête, a dit Léon XIV, est un retour aux racines de la foi et ses processions, la présence du Seigneur qui marche avec son peuple. Le pape appelle à ne pas se laisser emprisonner dans la nostalgie, à ne pas faire de la religiosité un musée du passé, mais une école de foi où l'on peut encore s'abreuver à la source éternelle, afin, dit-il, de désaltérer les aridités de son cœur, pour porter ensuite parmi les gens ce courant d'eau fraîche, d'amour, de paix, de justice et de joie. Car il ne s'agit pas seulement de sortir l'ostensoir, mais de sortir de nous-mêmes, d'une foi confortable, privée, pour répondre à son invitation à la conversion et devenir des bâtisseurs d'un monde nouveau. Des paroles applaudies, à peine, car après la fête que fut l'arrivée du pape, les centaines de milliers de fidèles se sont plongés dans un recueillement incroyablement silencieux, et c'est dans cet esprit qu'a cheminé ensuite la procession de la fête Dieu dans les rues de la capitale.
3: Merci Marie. Et à la veille de la célébration de cette première messe du voyage apostolique du pape Léon XIV, plus de 600 000 jeunes se sont réunis au cœur de Madrid pour une veille de prière, une adoration eucharistique. Avant ce moment spirituel, le pape a répondu à plusieurs questions posées par six jeunes sur sa vocation, ses sources d'inspiration et sur la manière dont il faut vivre en chrétien dans la société d'aujourd'hui. Alexandra Sir, notre envoyé spécial, a recueilli le témoignage de quelques jeunes qui jugent ce moment avec le pape de très important.
6: Pour les jeunes, c'est un moment très important parce que, en fait, ça veut dire que la jeunesse est importante pour le pape et pour l'Église et que nous avons un lieu dans l'église, parce que des fois on pense que les jeunes ne peuvent rien faire. Et maintenant on dit non, vous êtes importante et on va savoir qu'est-ce que vous pensez, qu'est-ce que vous voulez, qu'est-ce que vous désirez. Donc je pense qu'avoir un moment comme ça, c'est vraiment de dire bah, vous existez et on vous aime bien, quoi.
7: Donc il va y avoir des jeunes qui vont pouvoir poser des questions au pape. Qu'est-ce que vous attendez comme réponse ou comme conseil de la part du pape Léon XIV?
6: Je ne sais pas ce qu'il va dire, mais c'est vrai que les jeunes voulaient savoir qu'est-ce que le pape pensait de la polarisation, de qu'est-ce qu'on peut, comment on peut être un chrétien en milieu de la société. Et en fait, ils ont parlé de la vocation, de la solitude, de tous les moments des jeunes qui ont de maladies mentales et un peu tout ça. Et aussi dans la société maintenant ici à Madrid, en Espagne, tout ça, que les jeunes ne peuvent pas sortir de la maison de ses parents parce qu'ils n'ont pas l'argent, parce que les conditions ne sont pas bonnes. Et c'était tous les trucs qu'ils avaient dans leur cœur, les préoccupations. Et ils voulaient demander au pape qu'est-ce qu'il pourrait dire à ces respectants.
3: Cette célébration pour les jeunes est une illustration du message de l'unité des chrétiens.
8: Pour moi, la célébration était très émouvante. C'était magnifique de voir l'unité du peuple. Ce que j'ai le plus apprécié, c'est le témoignage de l'immigrante péruvienne, car il illustre le message de l'unité du pape.
3: Pour ce jeune père de famille interrogé par notre envoyé spécial, cet événement reste une occasion unique qui comble le désir et les aspirations des plus de 600 000 jeunes qui se sont réunis autour du successeur de Pierre à Madrid.
9: C'est une occasion unique, c'est un événement incroyable. Et c'est vrai que ça donne des frissons de l'entendre parler. Et toute cette émotion, toute cette énergie, on voit beaucoup de jeunesse, ce qui est assez critiqué dans l'Église catholique. Et non, pourtant, la jeunesse a répondu présent. Et voilà, nous, on est venus en famille. Et c'était pas simple avec des petits-enfants, mais on est content d'avoir fait l'effort et d'être venus le voir et d'avoir communié tous ensemble. Le pape a beaucoup parlé des mariages, des enfants. Donc voilà, c'est chouette d'avoir un pape jeune qui est plein d'énergie aussi. On voit qu'il est au fait de l'actualité, c'est qu'il y a eu des questions de la jeunesse madrilène sur l'intelligence artificielle. Il est au courant, il sait y répondre. Et ensuite, du dévouement des jeunes, c'est vrai que c'est pas... On cherche souvent des réponses dans la religion, on n'en a pas beaucoup, mais il a répondu.
3: Place à présent à la rétrospective de l'actualité de l'Église en Afrique avec Jean-Paul Kamba.
10: Débutons cette rétrospective par le Bénin où s'est tenu du 1er au 7 juin dans le diocèse de Lokossa situé au sud-ouest du pays, un bouquet d'activités dans le cadre du centenaire de la naissance de Monseigneur Roger Sastre, deuxième évêque du dit diocèse de 1972 à 2000. L'une des étapes majeures du programme de cette commémoration, c'est le colloque ouvert jeudi 4 juin qui envisage une actualisation des initiatives pastorales et qualité de ce pasteur. Tenu sous le thème « Décolonisation, culture, développement et évangélisation de l'Afrique », contribution de Mgr Robert Sastre. Son successeur, Mgr Kofi Roger Anoumou, évêque de Lokossa, a présenté les spécificités de la pastorale du prélat célébré.
11: Mgr Sastre apparaît comme l'une des figures marquantes de l'Église du Bénin au XXe siècle. Pasteur, éducateur, bâtisseur, homme de dialogue et de conviction. Il a cherché sans relâche à articuler foi chrétienne, promotion humaine et responsabilité historique. Son héritage déborde largement les frontières ecclésiales pour rejoindre les domaines de la culture, de l'éducation, du développement et de la réflexion sur l'avenir de l'Afrique.
10: En Côte d'Ivoire, le Centre de recherche et d'action pour la paix CERAP d'Abidjan-Cocody a accueilli le week-end dernier une table ronde de réflexion et d'orientation stratégique organisée par l'Initiative du Sahel pour la paix. Cette rencontre visait à renforcer les capacités d'action et d'orientation stratégique de l'organisation dans le pays à travers une appropriation collective de l'appel de Bamako tout en définissant des engagements concrets en faveur de la paix et de la cohésion sociale au Sahel et en Afrique de l'Ouest. Depuis Abidjan, Marcel Ariston-Blé nous en avait fait le compte-rendu.
12: Créé en pleine ville d'Abidjan, dans la commune de Cocody, en 1995 par le cardinal Bénard Gré d'affectueuse mémoire, alors ordinaire du lieu, le séminaire universitaire Saint-Paul VI d'Abidjan répondait à une urgence, celle d'être une lampe de foi dans le monde. 30 ans après, ce séminaire a rendu grâce à Dieu pour 3 décennies de vie et d'émission au cours d'une eucharistie. L'eucharistie présidée par le père Boris Zegla, vice-recteur, l'homélie a été prononcée par le père Joseph Zébi Louga, anciennement formateur dans cette maison universitaire. Il a invité dans sa prédication ce séminaire après 30 ans de marche à être une maison de prière.
13: Chers séminaristes, vous vivez dans un environnement qui ne cesse de solliciter réussite, savoir, compétition, distraction numérique des fois. Au soir de ces 30 ans, posons-nous la question, notre séminaire est-il vraiment une maison de prière ou bien y a-t-il des marchands que nous avons laissés s'installer, des marchands que sont le bruit, la course aux notes, les rivalités, le découragement.
12: Cette messe d'action des grâces est voulue pour rendre grâce à Dieu. Le père Boris Zegla, vice-recteur du séminaire Université Saint-Paul VI d'Abidjan, s'est de la présence de Dieu à leur côté.
14: Le bilan pour nous, il est positif parce que nous sommes toujours conduits par celui qui nous appelle pour son œuvre, le Seigneur. Ce sont les défis liés à l'accomplissement de l'évangile au quotidien, mais c'est comment être fidèle à l'évangile au cœur de la cité.
12: Marcel Ariston Blé, Abidjan, Côte d'Ivoire, pour Radio Vatican.
10: Au Cameroun, les évêques de la Conférence épiscopale nationale renouvellent leur appel à la paix et au dialogue face aux crises persistantes dans le pays. À l'ouverture de leur 51e assemblée plénière en début de semaine, Mgr Andrew Nkea, archevêque de Bamenda et président de cette conférence, a exhorté les autorités politiques, les responsables ecclésiastiques et les acteurs sociaux à s'attaquer aux causes profondes des conflits qui touchent notamment les régions du Nord-Ouest, du Sud-Ouest et de l'extrême Nord. Le président de la Conférence épiscopale nationale est revenu sur la visite du pape Léon XIV au Cameroun les 15, 16, 17 et 18 avril dernier, le qualifiant de moment historique d'une source d'espérance, rappelant l'appel de l'évêque de Rome à la réconciliation, à la justice et à la fin des violences dans ce pays d'Afrique centrale. En République démocratique du Congo a eu lieu le week-end dernier un colloque international sur l'organisation et le fonctionnement des tribunaux interdiocésains dans le pays. Le symposium tenu à l'Université catholique du Congo à Kinshasa, la capitale du pays, avait comme objectif de s'assurer que le gouvernement des différentes juridictions ecclésiastiques se fait conformément au droit ecclésial. La correspondance de Jean-Baptiste Malengue.
15: Des spécialistes en droit canonique venus de tous les horizons ont réfléchi sur l'administration de la justice dans l'Église comme ministère de vérité que l'Église rend au peuple des dieux pour son salut. Le colloque a rassemblé des étudiants en droit canonique, des spécialistes en droit canonique et en droit civil, des avocats, des magistrats, des agents pastoraux, des laïcs et des ecclésiastiques. Pour quel objectif et pour quel but, M. l'abbé Marcel Ndjonjo, doyen de la faculté des droits canoniques à l'Université catholique du Congo.
16: Ce colloque a eu comme objectif de faire l'état des lieux de nos tribunaux, d'évaluer le service que ceux-ci, donc ces tribunaux, rendent au peuple des dieux et d'approcher celui-ci, donc le peuple des dieux, des juridictions ecclésiastiques. Et de cette manière alors, aider à ce que le gouvernement des institutions ecclésiales se fasse selon le droit. Et le but de tout cela, comme vous le voyez, c'est de protéger les droits de la personne humaine et de favoriser une culture de droit au sein de l'Église qui est maîtresse de vérité. Le droit canonique, vous le savez, est l'expression de la vérité du Christ dans la vie des fidèles, dans la vie même de l'Église.
15: Jean-Baptiste Malengue Kalunzu pour Radio Vatican.
10: Et dans une déclaration faite aux médias locaux au sujet des tensions xénophobes en Afrique du Sud qui ont touché, entre autres, les immigrés ghanéens, les évêques du Ghana ont appelé leurs compatriotes à l'unité et à l'amour, tandis qu'en réponse aux actes d'intolérance contre les étrangers dans le pays de l'Ubuntu, des sentiments d'hostilité envers les Sud-Africains se répandent dans les pays d'origine des personnes expulsées. Les évêques affirment qu'il faut au contraire considérer ces actes comme un malentendu de la part de certaines personnes en Afrique du Sud et affirment qu'on ne devrait pas réagir en rapatriant à leur tour des Sud-Africains.
3: Jean-Paul Kamba et au terme de leur 51e assemblée ordinaire tenue la semaine dernière à Mvoli à Yaoundé, les évêques du Cameroun ont lancé un appel pressant en faveur de la paix, de l'unité nationale et de la défense de la dignité humaine. Ils ont également invité les fidèles à réfléchir aux enjeux éthiques liés aux nouvelles technologies et à l'intelligence artificielle à la lumière de l'encyclique Magnifica Humanitas du pape Léon XIV. Paul Valéry Mondogo depuis Yaoundé.
17: Réunis à Yaoundé sous la présidence de Mgr Andron Keya, président de la Conférence épiscopale nationale, les évêques du Cameroun ont inscrit leurs travaux dans le prolongement du récent voyage apostolique du pape Léon XIV au Cameroun. Lors de la messe de clôture, Mgr Andron Keya a rappelé que la paix demeure une urgence pour le pays et reprenant les appels du Saint-Père, il a invité tous les Camerounais à devenir des artisans du vivre ensemble, soulignant que la paix exige un engagement concret fondée sur la justice, le dialogue et la responsabilité de chacun. Les évêques ont également exprimé leurs préoccupations face à la recrudescence de la violence et aux abus commis contre les mineurs et les personnes vulnérables. Ils ont appelé les responsables civils, religieux et éducatifs à renforcer la protection des plus fragiles et à promouvoir une véritable culture du respect de la dignité humaine. Les évêques du Cameroun se sont aussi penchés sur les défis éthiques liés aux technologies numériques et à l'intelligence artificielle. Ils ont invité les fidèles à approfondir l'encyclique Magnifica Humanitas du pape Léon XIV afin d'accompagner ces mutations technologiques tout en préservant la primauté de la personne humaine créée à l'image de Dieu. L'Assemblée a enfin été marquée par la nomination de Mgr Paul Nyaga comme administrateur apostolique du diocèse d'Edea. Paul Valéry Mondogo depuis Yaoundé pour Radio Vatican.
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3: Au Nigeria, plusieurs centaines de personnes enlevées plus tôt cette année par le groupe djihadiste Boko Haram dans l'état de Borno, dans le nord-est du pays, ont été libérées, ont indiqué dimanche l'armée et des sources locales. Depuis 2009, une insurrection djihadiste menée par Boko Haram, puis par son rival, l'État islamique en Afrique de l'Ouest, ISWAP, a fait des dizaines de milliers de morts et des millions de déplacés dans le nord-est du pays le plus peuplé d'Afrique. Les enlèvements de masse avec libération contre rançon sont régulièrement pratiqués par les islamistes. Direction le Sénégal, où le congrès du parti PASTEF a réélu à l'unanimité Ousmane Sonko comme nouveau président du parti en vue de la présidentielle de 2029 en ligne de mire. Réunis en congrès ce week-end dans la banlieue de Dakar, les délégués lui ont renouvelé leur confiance pour un mandat de 6 ans, soulignant que Sonko incarne le projet du parti depuis sa fondation en 2014 et c'est lui qui doit le porter en 2029 pour les prochaines élections présidentielles. Et en Somalie, une personne a été tuée et 55 autres ont été blessés lors d'affrontements entre forces gouvernementales et l'opposition cette semaine dans la capitale Mogadiscio, selon un communiqué du gouvernement publié ce dimanche. Le président Hassan Sheikh Mahmoud a déclenché une nouvelle crise politique en annonçant une prolongation d'un an de son mandat qui devrait expirer le 15 mai. L'opposition et les dirigeants régionaux avaient prévu de manifester à Mogadiscio jeudi, mais des affrontements ont éclaté avant que ces rassemblements puissent avoir lieu.
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3: C'est donc par ici que nous mettons un point final à notre programme aujourd'hui. Bon début de semaine. Merci de l'avoir suivi.

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3: Au nom du Père et du Fils et du Saint-Esprit, Amen. Mon Seigneur et mon Dieu, je crois fermement que tu es ici, que tu me vois, que tu m'entends. Je t'adore avec profonde révérence. Je te demande le pardon de mes péchés et la grâce de faire avec profit ce moment de prière. Ma Mère Immaculée, Saint Joseph, mon Père et Seigneur, mon ange gardien, intercédez pour moi. Permets-moi de commencer ce moment de prière, ce moment de dialogue avec Jésus, avec toi Seigneur, en lisant l'évangile qui sera lu ou qui a été lu si tu écoutes cet audio le soir à la messe d'aujourd'hui. En ce temps-là, Jésus disait aux foules, « Personne, après avoir allumé une lampe, ne la couvre d'un vase ou ne la met sous le lit. On la met sur le lampadaire. » pour que ceux qui entrent voient la lumière. Car rien n'est caché qui ne doive paraître au grand jour. Rien n'est secret qui ne doive être connu et venir au grand jour. Et Jésus ajoute, « Faites attention à la manière dont vous écoutez, car à celui qui a, on donnera, et à celui qui n'a pas, même ce qu'il croit avoir sera enlevé. » Saint Luc, qui est celui qui écrit l'évangile que nous avons lu, regroupe ici plusieurs phrases qui se retrouvent, certaines d'entre elles, chez les autres évangélistes synoptiques, Saint Matthieu et Saint Marc. Saint Jean est le quatrième évangéliste, mais les trois, Saint Luc, Saint Matthieu et Saint Marc, on dit synoptiques parce qu'on peut les mettre en parallèle les uns des autres et les comparer facilement. Bien, Saint Luc regroupe ici plusieurs phrases qui ont le même sens. Ce sens, c'est que le mystère du royaume doit être connu. Le royaume de Dieu a vocation à être connu. Il a vocation à se répandre par toute la terre. Certes, il y a un moment où le royaume est petit, comme une graine de moutarde, pour reprendre une autre image que Jésus, que toi-même, Seigneur, tu donnes, mais il grandit et il devient un grand arbre sous lequel les oiseaux peuvent s'abriter. Le royaume de Dieu a donc vocation à être connu. Et comment le royaume de Dieu est-il connu? Eh bien, il est connu grâce aux disciples de Jésus. Parfois, le Seigneur fait connaître son royaume dans les cœurs directement. Et cela arrive dans la conversion de certaines personnes. Les interventions humaines sont presque inexistantes. Il y a des personnes comme André Frossard qui a raconté sa conversion dans un livre magnifique qui s'appelle « Dieu existe, je l'ai rencontré », qui rencontre Jésus directement, sans aucun intermédiaire. Frossard, lui, était un étudiant incroyant, athée, qui, entré dans une église, a vu le tabernacle et est devenu instantanément croyant. Il était entré incrédule dans l'église, il en est ressorti croyant. Mais la plupart du temps, les personnes, les hommes, adhèrent, rentrent dans l'église, dans le royaume du Christ, dans ton royaume, Seigneur, à travers une médiation humaine, la médiation d'une créature. Le plus souvent, ce sont les enfants qui adoptent la foi que leurs parents leur enseignent, que leurs parents non seulement leur enseignent, mais qu'ils vivent eux-mêmes. Parce qu'évidemment, si des parents enseignent à leurs enfants une foi qu'ils ne vivent pas ou qu'ils ne vivent pas de façon cohérente, qu'ils vivent de façon hypocrite, les enfants vont s'éloigner de cette foi, très probablement. Enfin, c'est possible en tout cas. En revanche, s'ils voient leurs parents faire des efforts pour vivre cette foi, même s'ils voient aussi parfois leurs parents qui ont du mal à la mettre en pratique parce que nous sommes tous des êtres faibles, bien s'ils voient leurs parents faire des efforts pour vivre cette foi, s'ils voient que leurs parents aiment de tout leur cœur Jésus, t'aiment Seigneur de tout leur cœur, eh bien, comment eux-mêmes ne vont-ils pas adopter cette foi, même si bien sûr ils restent libres de le faire ou non. Le royaume de Dieu se diffuse par l'apostolat que réalisent les chrétiens eux-mêmes. Je le disais à l'instant, nous le disions à l'instant, le premier apostolat se réalise au sein de la famille, à tel point que Jean-Paul II appelait la famille une église domestique, une petite église, la cellule de base de la société, non seulement de la société humaine, mais aussi de la société humano-surnaturelle qu'est l'église. C'est au sein de la famille que la foi, que l'amour de Jésus se transmet. C'est au sein des familles que l'on se fait connaître l'un à l'autre Jésus, que Jésus entre dans les cœurs. Alors parfois, le plus souvent, ce sont les parents, parfois ce sont les grands-parents, parfois les frères et sœurs, et parfois les enfants ou même les petits-enfants qui amènent Jésus à leurs parents. De plus en plus, nous voyons, en tout cas dans le pays dans lequel je vis, une vague de conversion où les nouveaux convertis viennent de familles traditionnellement chrétiennes, mais n'ont pas été baptisés à la naissance par leurs parents. Leurs parents ne sont parfois pas pratiquants. Et ce sont leurs grands-parents, leur grand-mère, leur grand-père qui leur ont enseigné la foi chrétienne. Et ces petits-enfants l'ont fait leur. Et à leur tour, les petits-enfants qui ont reçu la foi chrétienne et qui demandent le baptême convertissent leurs parents en leur disant qu'eux aussi, il faut qu'ils pratiquent leur foi plus sérieusement, qu'ils aillent à la messe, qu'ils prient, etc. Le royaume de Dieu est destiné à être connu et à se répandre sur toute la terre. Personne, nous l'avons lu tout à l'heure, c'est ce que dit Jésus, après avoir allumé une lampe, ne la couvre d'un vase ou ne la met sous le lit. On la met sur le lampadaire pour que ceux qui entrent voient la lumière. Car rien n'est caché qui ne doive paraître au grand jour. Rien n'est secret qui ne doive être connu et venir au grand jour. Le royaume de Jésus est une lumière pour les cœurs. Quand nous avons fait l'expérience de la présence de Dieu dans notre cœur, nous comprenons bien à quel point il est vrai que Dieu est la lumière de nos pas. Et la lumière, notre lumière intérieure qui nous illumine, qui illumine les ténèbres qu'il peut y avoir à l'intérieur de nous-mêmes et qui n'existe plus dès que nous laissons Jésus entrer dans notre cœur. Bien cette lumière, il ne s'agit certainement pas de la garder pour soi. Si on la garde pour nous-mêmes, elle finit même par s'éteindre. Mais il faut au contraire la diffuser sur toute la terre et c'est quelque chose de naturel parce que quand nous aimons quelque chose, bien, il est naturel d'en parler. Quand nous aimons bien un livre, quand nous apprécions une personne, quand nous aimons bien un sport, bien, nous en parlons aux personnes autour de nous, nous en parlons avec enthousiasme et nous les convaincons de nous suivre dans ce que nous aimons. Et si on aime bien un sport, eh bien, on va convaincre nos amis de regarder avec nous les matchs importants de ce sport ou même d'aller les voir en direct. Si on aime bien un chanteur, bien on va en parler avec enthousiasme à nos amis, à notre famille, et on va aller le faire écouter. Et ces personnes-là vont se rapprocher de ce chanteur. Ensuite, ils aimeront ou ils n'aimeront pas, mais nous en parlons. Et nous parlons, bien sûr, de Jésus, de toi Seigneur, parce que tu es vraiment celui qui habite au plus profond de nos cœurs, tu es celui qui nous fait vivre, et nous ne pouvons pas vivre sans parler de toi. Nous ne pouvons pas vivre sans te transmettre autour de nous. Ce serait absurde d'avoir le plus grand trésor, de considérer que nous possédons le plus grand trésor et de le garder pour nous, alors que ce trésor demande lui-même à ce que nous le partagions avec les autres. Et plus nous le partageons, plus il grandit en nous, en plus. Alors, en ce qui concerne l'apostolat, bien peut-être que si nous ne diffusons pas autour de nous suffisamment le royaume de Dieu, c'est qu'il ne vit pas suffisamment en nous. Plus nous aimons Dieu, plus nous sommes apôtres. Comment être apôtre? Ce sera l'objet, et cela a déjà été l'objet, d'autres méditations. Mais on peut d'abord signaler la prière. C'est en priant pour les autres qu'on les voit davantage avec le regard de Jésus, qu'on les aime davantage et qu'on veut véritablement leur transmettre ce qu'il y a de mieux, c'est-à-dire toi Jésus, que tu viennes habiter dans leur cœur. Prions la Vierge Marie, Reine des Apôtres, pour que tous les chrétiens soient de véritables apôtres. Je te remercie, mon Dieu, des bonnes résolutions, des actes d'amour et des inspirations que tu m'as communiquées dans cette méditation. Je te demande de m'aider à les mettre en pratique. Ma Mère Immaculée, Saint Joseph, mon Père et Seigneur, mon ange gardien, intercédez pour moi.
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4: 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Ô Saint-Esprit, viens renouveler

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0: Amis auditeurs, bienvenue à votre émission préférée, La Bible sur les ondes. Dans l'émission précédente, nous avons achevé la lettre que Paul a écrite aux Philippiens. Aujourd'hui, nous continuons notre découverte avec une autre lettre qu'il a écrite aux gens de Colosse. Colosse est une ville située non loin d'Éphèse, et ce sont deux villes qui sont situées en Turquie actuelle. L'église de Colosse a été fondée par Épaphras, l'un des compagnons de travail de l'apôtre Paul. Dans cette jeune communauté, de faux enseignants ont poussé les croyants à adorer de faux dieux. À la demande d'Épaphras, Paul écrit à cette église depuis la prison où il se trouve. Écoutez.
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2: Moi, Paul, je suis apôtre du Christ Jésus parce que Dieu l'a voulu. Avec Timothée, notre frère, j'écris à ceux qui appartiennent à Dieu et qui sont à Colosse, nos frères et sœurs qui croient au Christ. Que Dieu notre Père vous bénisse et vous donne la paix.
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3: Comme dans beaucoup de ses lettres, l'apôtre Paul commence ici en se présentant comme un apôtre de Jésus-Christ désigné par Dieu. Un apôtre n'est pas un simple disciple. C'est un messager envoyé spécialement par Dieu. Paul veut donc signifier que la mission qu'il accomplit ne vient ni de lui-même, ni de quelqu'un d'autre, mais de Dieu. Dieu l'a mis à part pour ce travail. L'apôtre mentionne aussi un de ses collaborateurs, Timothée, qu'il appelle son frère. En effet, Timothée est un jeune collaborateur et un disciple fidèle de Paul. Voyez-vous, bien qu'il soit apôtre, Paul ne se glorifie pas de son titre. Il entretient des relations fraternelles avec ses collaborateurs. Comme dans beaucoup de ses lettres, Paul finit cette salutation par une formule. « Que Dieu, notre Père, vous accorde la grâce et la paix. » Notons deux mots importants dans cette formule. La grâce et la paix. La grâce est la manifestation de l'amour de Dieu pour l'humanité. Le mot « grâce » exprime la tendre compassion de Dieu envers les hommes pécheurs. Malgré notre rébellion, Dieu nous fait grâce. La paix, c'est ce que la grâce de Dieu produit dans notre vie. Nous sommes réconciliés avec Dieu et sommes en paix avec lui grâce au sacrifice de Jésus-Christ. En fait, sans la grâce, il n'y a pas de vraie paix. Cher ami, as-tu reçu la grâce de Dieu? Le Seigneur te tend à présent la main pour te l'accorder.
0: Ami auditeur, l'apôtre Paul remercie Dieu pour la foi et l'amour des Colossiens. Écoutez.
2: Nous remercions toujours Dieu, le Père de notre Seigneur Jésus-Christ, quand nous prions pour vous. Oui, voici ce que nous avons appris. Vous croyez au Christ Jésus et vous aimez tous ceux qui appartiennent.

0: appartiennent à Dieu. En effet, vous espérez ce que Dieu a préparé pour vous dans les cieux. Quand la bonne nouvelle, qui est la parole vraie, est arrivée chez vous, elle vous a fait connaître cette espérance. Cette bonne nouvelle donne des résultats et se développe aussi dans le monde entier. Chez vous, c'est la même chose depuis que vous avez entendu parler de la bonté de Dieu, depuis que vous avez vraiment compris que Dieu vous aime. Epaphras, qui est notre ami et qui travaille avec nous, vous a enseigné cela. Il nous remplace près de vous comme un fidèle serviteur du Christ et il nous a fait connaître l'amour que l'Esprit-Saint a mis en vous. C'est pourquoi, nous aussi, depuis que nous connaissons ces nouvelles, nous prions sans cesse pour vous. Et nous demandons à Dieu de vous donner toute la sagesse et l'intelligence qui viennent de son Esprit. Ainsi, vous pourrez connaître entièrement ce qu'il attend de vous. Vous pourrez vivre comme le Seigneur le veut et faire tout ce qui lui plaît. Vous accomplirez toutes sortes d'actions bonnes et vous connaîtrez Dieu de plus en plus. Sa puissance magnifique vous rendra fort pour tout. Alors vous résisterez et vous supporterez tout avec patience. Avec joie, remerciez le Père. Il vous a rendu capable de recevoir les biens qu'il garde pour ceux qui lui appartiennent dans le royaume de la lumière. Il nous a arrachés au pouvoir de la nuit et il nous a fait passer dans le royaume de son Fils très aimé. Par ce Fils, nous sommes libérés. Nos péchés sont pardonnés.
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2: Paul loue particulièrement le Seigneur parce que les Colossiens ont entendu et ont accepté la bonne nouvelle. Ils ont manifesté leur foi dans l'amour. Amis auditeurs, comme tu le vois, la foi va toujours avec l'amour. En effet, la preuve de notre foi réside dans l'amour que nous manifestons envers Dieu et les autres. Dans le cas contraire, il s'agit d'une foi morte. Que dirait Paul de notre foi aujourd'hui? Aurait-il remercié Dieu de la même manière pour notre foi et pour notre amour? La foi en Jésus doit être véritable. Elle doit se traduire par une vie d'amour envers Dieu et envers nos semblables. Paul prie beaucoup pour les croyants de Colosse en demandant que Dieu les remplisse de sa sagesse. Connaître Dieu est la clé pour faire la volonté de Dieu. C'est pourquoi Paul prie que ces gens connaissent Dieu de plus en plus. Cette connaissance va les amener à accomplir de bonnes actions. Non seulement Paul remercie Dieu, mais aussi il demande aux Colossiens de remercier le Seigneur eux-mêmes, car il les a rendus capables de recevoir ses biens. C'est cela la grâce. Dieu veut nous accorder toutes sortes de dons. Pour cela, il nous rend capables de les recevoir. Paul dit que les Colossiens ont raison de remercier Dieu, car il les a arrachés au pouvoir de la nuit et il les a fait passer dans le royaume de Dieu. Cette vérité n'est pas réservée aux gens de Colosse seulement. Dieu le fait pour tous les chrétiens du monde entier. Remercions donc le Seigneur pour toutes ses grâces, car il nous a enlevés du royaume de Satan et nous a placés dans le royaume de son Fils bien-aimé. Quel privilège pour nous! Nous ne sommes plus esclaves de Satan. Notre avenir est assuré dans les cieux. Remercions Dieu toujours pour ses grandes bénédictions.
3: L'apôtre Paul nous présente ici Jésus-Christ comme étant le Seigneur de la création. Suivez attentivement ses explications.
0: Le Christ est l'image du Dieu qu'on ne peut voir. Il est le Fils premier-né au-dessus de toutes les choses créées. En effet, c'est en lui que Dieu a tout créé dans les cieux et sur la terre. Les choses qu'on voit et celles qu'on ne voit pas. Les forces et les esprits qui ont autorité et pouvoir. Tout est créé par lui et pour lui. Le Christ existe avant toute chose, et tout ce qui existe ne tient que par lui. C'est lui qui est la tête du corps, c'est-à-dire de l'Église. Il est le commencement, celui qui le premier s'est levé de la mort pour être le premier de tous, toujours et partout. Oui, Dieu a voulu habiter totalement dans son Fils et il a voulu tout réconcilier avec lui par son Fils et pour son Fils. Par le sang que son Fils a versé sur la croix, Dieu a fait la paix sur la terre et dans les cieux. Vous, autrefois, vous étiez des étrangers pour Dieu, vous étiez ses ennemis. En effet, vous pensiez à faire le mal et vous le faisiez. Mais maintenant, Dieu vous a réconcilié avec lui par la mort de son Fils qui a souffert dans son corps humain. Alors, vous pouvez vous présenter devant Dieu en étant saint, pur et sans faute. Mais vous devez rester solide et fort dans la foi. Ne vous éloignez pas de la bonne nouvelle. Elle est notre espérance. Vous l'avez entendue, on l'a annoncée à tout ce qui existe sous le ciel. Et moi, Paul, je suis devenu le serviteur de cette bonne nouvelle.
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2: L'apôtre Paul révèle ici la nature de Jésus-Christ. La Bible dit qu'il est l'image et l'expression même de Dieu. Les gens cherchent Dieu et chaque religion essaie de nous révéler qui il est. Mais même si les religions du monde révèlent certains aspects du caractère de Dieu, cette connaissance reste imparfaite et insuffisante. Seul Christ venu de la part de Dieu nous le révèle parfaitement. Christ est l'image de la gloire de Dieu, car il est lui-même Dieu en personne. Paul nous apprend que Jésus-Christ est aussi le premier-né de toute la création. En venant sur terre, Jésus qui est Dieu devient aussi le frère aîné de tous les croyants qui font la volonté de son Père. Savez-vous que Christ était présent à la création du monde? La Bible dit que c'est par lui que le monde est venu à l'existence. L'apôtre Paul déclare « C'est en Christ que Dieu a tout créé dans les cieux et sur la terre. Les choses qu'on voit et celles qu'on ne voit pas, les forces et les esprits qui ont autorité et pouvoir. Tout a été créé par lui et pour lui. » Voyez-vous, les autres religions parlent d'autres divinités, mais seul Christ mérite nos louanges et notre adoration, car tout ce qui existe vient de lui. Paul dit que c'est encore lui qui est la tête, c'est-à-dire le dirigeant de l'Église de Dieu. Les mots que Paul dit ici sont la fondation même de la foi chrétienne. Il dit « Oui, Dieu a voulu habiter totalement dans son Fils et il a voulu tout réconcilier par son Fils. » Par le sang que son Fils a versé sur la croix, Dieu a fait la paix sur la terre et dans les cieux. Oui, par ce sacrifice, Christ a rétabli la paix entre Dieu et les hommes. Chers amis, cet acte doit nous interpeller. À travers ce sacrifice, nous devenons purs et saints devant Dieu.
3: À présent, Paul nous décrit son rôle dans le plan de Dieu. Écoutez.
0: Maintenant, je suis heureux de souffrir pour vous. En effet, dans mon corps, je continue à participer aux souffrances du Christ pour son corps, c'est-à-dire pour l'Église. Je suis devenu le serviteur de l'Église pour faire le travail que Dieu m'a demandé. Je dois vous annoncer la parole de Dieu tout entière.
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2: L'apôtre Paul éprouve de la joie malgré les souffrances qu'il doit subir à cause de l'Évangile. Il dit « Maintenant, je suis heureux de souffrir pour vous. En effet, dans mon corps, je continue à participer aux souffrances du Christ pour son corps, c'est-à-dire pour l'Église. Je suis devenu le serviteur de l'Église pour faire le travail que Dieu m'a demandé. » Quel bel exemple d'engagement de la part de cet apôtre. Paul ne regarde pas aux souffrances qu'il doit subir. Pour lui, à cause de son amour pour l'Église de Dieu, c'est un privilège d'avoir part aux souffrances du Christ, car l'Église est le mystère de Dieu révélé par son Fils Jésus, afin que désormais tous les peuples participent à la gloire de Dieu par la présence du Christ dans l'Église. L'apôtre est un témoignage vivant de cette force agissante du Christ dans son Église. Quelle joie pour nous d'avoir Jésus-Christ, le Fils unique de Dieu, au milieu de nous!
3: Amis auditeurs, vous venez d'entendre les enseignements de l'apôtre Paul sur notre vie nouvelle en Jésus-Christ. Ces enseignements sont tirés de la lettre aux Colossiens, au chapitre 1. Nous vous prions d'être à l'écoute de notre prochaine émission. Au revoir et à bientôt.
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0: Pour votre salut, il est 14h.

Saint-Esprit, nous invoquons ta présence en nous et autour de nous, afin que toute chose soit placée sous ton contrôle. Inspire-nous la parole juste, Saint-Esprit, et communique Jésus-Christ à tous ceux qui vont entendre ce message. Que ce message soit force et vie pour ceux qui vont le recevoir. Que la parole de Dieu proclamée déchire le voile de l'aveuglement et les ténèbres de l'ignorance qui conduit le peuple de Dieu à sa perte. Sainte Vierge Marie, toi l'épouse du Saint-Esprit, soutiens nos faibles efforts et obtiens de ton Saint-Fils qu'il agrée les paroles de notre bouche et les sentiments de notre cœur. Que Jésus-Christ soit glorifié aujourd'hui et à jamais, partout où il manifeste sa présence. Amen.

Amis auditeurs, chers frères et sœurs, nous vous saluons dans le puissant et précieux nom du Prince de la paix, le Roi des rois, le grand souverain sacrificateur, le lion de la tribu de Juda. C'est au nom de Jésus-Christ de Nazareth que nous vous saluons. Frères et sœurs, c'est le prophète Isaïe qui a proclamé ces paroles qui ont été reprises par Jean le Baptiste. Souvenez-vous dans les évangiles. Il disait, « Dans le désert, ouvrez un chemin au Seigneur. Dans cet espace aride, frayez une route pour notre Dieu. Qu'on relève le niveau des vallées, qu'on abaisse montagnes et collines. Qu'on change les reliefs en plaine et les hauteurs en larges vallées. La gloire du Seigneur va paraître et tout le monde la verra. Tel est l'ordre du Seigneur. » On trouve ce passage dans Isaïe 40, versets 3 à 5. Jésus nous demande de faire du déblayage dans nos cœurs et dans nos vies, afin de favoriser la manifestation de sa gloire. Frères et sœurs, si nous sommes fermés ou remplis de nous-mêmes, de nos certitudes, de notre savoir, nous ne pouvons pas voir passer Dieu. Nous ne pouvons pas entendre sa voix. Parce que Dieu se dévoile aux petits, aux faibles, aux pauvres de cœur, il le dit dans les évangiles, à ceux qui ne prétendent pas tout savoir ou tout avoir. Bien-aimé, ne fais pas comme cet homme de l'évangile qui disait « J'ai fait une bonne récolte, mes greniers sont pleins, je n'ai même plus de place pour garder toutes mes récoltes. Je vais construire des réserves plus grandes pour y amasser tous mes biens. » J'ai de nombreux biens pour toute ma vie et même pour plusieurs générations. Je ne connaîtrai plus jamais la pauvreté. Alors, je vais prendre du repos. Je vais manger, boire, me réjouir. Eh bien, si tu te dis cela, sache que notre Dieu est le Dieu des surprises. Il abaisse les orgueilleux, il élève les humbles. Bien-aimé, écoute et prends garde. La gloire du Seigneur va paraître. Elle n'est pas loin de se manifester. Et parfois, la gloire du Seigneur se manifeste par des rafales de vent, par l'ouragan, par le tonnerre et les éclairs. Alors, tu dois y préparer ton cœur par la repentance, par le jeûne et la prière. Sinon, la surprise, elle risque d'être désagréable pour toi. Et alors Dieu te dira, homme insensé, femme irréfléchie, au moment où tu t'y attends le moins, tout ce que tu crois posséder te sera repris. Car la vraie vie d'une personne ne dépend pas de ses richesses. Elle dépend de ma seule volonté. Je suis le Dieu souverain. Que celui qui a des oreilles pour entendre, entende cette parole du Seigneur.

Frères et sœurs, le thème de notre émission de ce jour est toujours en rapport avec la vie de Moïse. Et peut-être à titre de rappel à l'attention de nos fidèles auditeurs, nous avons déjà consacré 3 émissions à Moïse. Moïse qui a vécu en tout 120 années, subdivisées en 3 périodes de 40 ans, soit 40 années à la cour de Pharaon, qui ont fait l'objet de la première partie de notre méditation, 40 ans au désert après sa fuite d'Égypte, que nous avons médité ensuite, et 40 années comme libérateur et guide du peuple hébreu en route vers Canaan. Et s'agissant de cette période de la vie de Moïse, elle fait l'objet d'une étude en 2 parties. La dernière fois, nous avons consacré notre méditation à Moïse, le libérateur. Aujourd'hui, nous allons boucler notre cycle, appelons-le comme ça, notre cycle Moïse, en nous penchant sur sa mission en tant que guide et dirigeant du peuple hébreu. Moïse, guide du peuple hébreu. Frères et sœurs, il y aurait beaucoup de choses à dire sur la mission de Moïse comme chef et guide des Israélites. Mais permettez que dans le cadre de cette émission, nous explorions juste quelques pistes de réflexion pour notre édification en tant qu'autorité. Nous en avons identifié 4 principalement. D'abord, Moïse fut une autorité qui a placé Dieu au centre de sa mission. Ensuite, deuxième point à méditer, Moïse fut une autorité qui ne faisait pas de compromis avec la sainteté de Dieu. Troisième point, Moïse fut une autorité qui avait le souci de ce dont il avait la charge. Et quatrième et dernier point, Moïse fut une autorité qui a su partir en préparant son successeur à ses futures fonctions. Voyons d'abord Moïse, une autorité qui a placé Dieu au centre de sa mission. Pour illustrer cette partie, je voudrais me référer à une prière que Moïse a faite. Et cette prière, on la trouve dans Exode, chapitre 30. Et qui tu veux envoyer pour m'aider? Pourtant, tu m'as choisi spécialement et tu m'accordes ta faveur. C'est toi qui l'as affirmé. Eh bien, Seigneur, puisque j'ai ta faveur, fais-moi connaître tes intentions. Ainsi, je te connaîtrai vraiment et je bénéficierai pleinement de ta faveur. N'oublie pas que ce peuple, c'est le tien. Voici, bien-aimé, comment Moïse concevait sa fonction d'autorité. Il la concevait comme une mission qui lui était confiée par Dieu et non comme un moyen d'accomplissement personnel ou de réalisation de son propre projet de vie. L'autorité telle que Moïse la concevait n'était pas l'aboutissement d'une ambition qu'il avait nourrie pendant longtemps et qui lui permettait enfin de montrer que, et là je vais emprunter une expression désormais familière aux Ivoiriens, pour montrer que le jour de son jour était arrivé,

Il dit, en se jetant aux pieds du Seigneur, « Seigneur, tu m'as ordonné de conduire ce peuple. » Moïse sait que c'est Dieu qui l'a choisi. Ce ne sont pas ses aptitudes, ni ses compétences, encore moins ses relations ou ses habiletés ou toute autre stratégie humaine qui l'ont hissé à cette position. Et Moïse n'a pas cherché d'abord à voir comment faire la promotion de ses parents, de ses amis ou de ses connaissances. Il n'a pas cherché à savoir ce qu'il gagnerait et comment il s'enrichirait à ce poste. Il a imploré le Seigneur en disant, « Tu ne m'as pas indiqué qui tu veux envoyer pour m'aider. » Autrement dit, Moïse implique Dieu dans le choix de ses collaborateurs. C'est comme s'il lui disait, « Seigneur, qui veux-tu envoyer pour m'aider dans cette mission? Avec qui as-tu lié mon destin d'autorité ?» Souvenons-nous de notre Seigneur Jésus-Christ. C'est après ses 40 jours de jeûne et de prière au désert qu'il a procédé au choix de ses disciples. C'est-à-dire que les hommes qu'il a appelés étaient des personnes dont son Père lui avait inspiré le choix pour l'accompagner dans sa mission de berger. Et Moïse poursuit sa prière en disant, « Seigneur, puisque j'ai ta faveur, fais-moi connaître tes intentions. Ainsi, je te connaîtrai vraiment et je bénéficierai pleinement de ta faveur. Fais-moi connaître tes intentions, Seigneur. » Laissez-moi vous citer quelques synonymes du mot « intention ». Comme synonyme, on a « pensée, dessein, projet, plan, programme, idée, but ». C'est-à-dire que Moïse sollicite de Yahvé qu'il lui fasse connaître ses pensées, ses desseins, ses projets à lui, ses plans, son programme, ses idées, ses buts pour la mission qu'il lui a confiée et pour le peuple d'Israël qui est placé sous son autorité. C'est comme s'il disait, « Père, dis-moi ce que tu avais à l'esprit lorsque tu m'appelais à occuper ces fonctions. C'est quoi ton programme? Quels sont les buts que tu poursuis à travers ma présence à ce poste de responsabilité, à ce moment précis de ma vie? » Bien-aimé, si de tout ton cœur et dans la sincérité, tu abordes tes responsabilités comme un appel de Dieu, et si tu lui demandes de te faire connaître ses desseins, crois-moi, Dieu s'empressera de te répondre. Il te donnera une vision, une direction, des orientations. Il va t'inspirer ses idées, ses priorités. Mais la vraie question est la suivante. À nos postes de responsabilité, sommes-nous vraiment disponibles pour les plans et les buts de Dieu? Ne serions-nous pas plutôt remplis de nos propres plans? Frère, remarque une chose. Moïse dit, puisque j'ai ta faveur, fais-moi connaître tes intentions, ainsi je te connaîtrai vraiment et je bénéficierai pleinement de ta faveur. Comme c'est merveilleux la révélation qu'il y a dans cette proclamation. Essayons de la décrypter. Moïse dit, j'ai ta faveur, Seigneur. C'est-à-dire, tu as posé ton regard sur moi et tu veux marcher avec moi. Alors, montre-moi ce que je dois faire. Révèle-moi, comme nous l'avons déjà dit, ce qui constitue tes priorités, tes stratégies, tes plans dans l'exercice de mes fonctions d'autorité. Et toujours en décryptant, Moïse lui demande de lui communiquer, n'est-ce pas, les instructions particulières qu'il a pour lui. Il lui demande de l'éclairer sur les orientations qu'il doit prendre, sur les moyens qu'il doit utiliser et peut-être sur les délais même qu'il doit s'imposer. Il lui demande aussi de l'inspirer dans le choix de ceux qui doivent l'accompagner dans cette mission de près comme de loin. Et c'est seulement à cette condition, dit-il, que je te connaîtrai vraiment. Oui, ma sœur, mon frère, tu ne peux connaître vraiment Dieu qu'en recherchant ses intentions et sa volonté. Et les intentions et la volonté de Dieu, tu les trouveras bien souvent, pour ne pas dire presque toujours, à travers la méditation de sa parole. Et c'est lorsque tu connaîtras vraiment le Seigneur que tu pourras bénéficier pleinement de sa faveur. Dieu manifeste sa faveur à tous ses enfants, mais nous ne bénéficions pas pleinement de cette faveur si nous ne cherchons pas à le connaître ni à nous imprégner de ses desseins. Et je voudrais illustrer cela par une image.
La faveur de Dieu est comme un arbre plein de beaux fruits plantés dans ta cour, sans que tu aies eu à faire le moindre effort. Mais pour manger de ces fruits, il te faut d'abord voir l'arbre, le regarder. Ensuite, il te faut en cueillir les fruits. La faveur de Dieu est un don gratuit mis à la disposition de tous, mais n'en profitent que ceux qui l'accueillent et s'en approprient. Saint Paul a pu dire dans son épître aux Romains, au chapitre 1, versets 16 à 17, que l'évangile est puissance pour ceux qui y croient. Autrement dit, si tu n'y crois pas, cette parole de vérité et de vie ne sera pas puissance pour toi. Et plus loin, au chapitre 10, versets 11 à 14, Paul poursuit en disant « Quiconque croit en Jésus-Christ ne sera pas déçu. Il n'y a pas de différence entre les juifs et les non-juifs. Ils ont tous le même Seigneur qui donne ses biens à tous ceux qui font appel à lui. Car, comme le déclare l'Écriture, tout homme qui fera appel au Seigneur sera sauvé. » Alors la question que je te pose, bien-aimé, et que je me pose aussi à moi, c'est la suivante. Tu as la faveur de Dieu sur ta vie, c'est un fait. Mais est-ce que tu bénéficies pleinement de cette faveur? Est-ce que tu t'es assuré de remplir les conditions qui te font entrer dans la plénitude de cette faveur? Cherches-tu à connaître véritablement ses intentions et sa volonté afin que tu sois pleinement comblé de ses grâces, comme la Vierge Marie? Moïse l'a fait. Il a demandé à Dieu la conduite à tenir. Il a impliqué dans le choix de ses collaborateurs. Il a supplié de lui faire connaître ses intentions afin qu'il n'agisse pas sur la base de sa propre volonté. Pour finir, il a rappelé au Seigneur que le peuple qu'il est chargé de conduire est le sien. Autrement dit, la mission elle-même, son orientation, les priorités du moment, les personnes sur qui l'autorité s'exerce, les moyens d'action, tout cela, Moïse l'a consacré au Seigneur. Moïse a placé Dieu au départ, au centre et à l'arrivée de ses responsabilités parce qu'il a compris une chose fondamentale, c'est que l'implication totale et confiante de l'Éternel Dieu dans l'exercice de l'autorité est la clé de la réussite. Dieu se fait l'obligé de ceux qui l'honorent et fondent toutes choses sur lui. Et alors, il s'implique personnellement dans leur vie et dans leur activité. Et c'est ainsi qu'il a répondu à Moïse dans Exode 33, verset 14. « Je viendrai en personne, tu n'auras pas à t'inquiéter. » Mon frère, ma sœur, comme Moïse, assure-toi de rechercher avec ardeur la vision de Dieu pour la mission qui t'est confiée. C'est la vision de Dieu qui t'aidera à percevoir ta fonction comme un service et qui te fera travailler comme si tu servais le Christ lui-même. C'est elle aussi qui te permettra d'aller de l'avant malgré les obstacles, avec l'assurance que la victoire et le succès couronneront tes efforts et tes sacrifices. Ô Seigneur, je te consacre ma mission, mes responsabilités, ainsi que tous ceux qui me sont confiés. Je t'en prie, donne-moi une claire vision de ce que tu attends de moi. Que veux-tu que je fasse pour les personnes que tu confies à mon autorité? Quel est ton plan? Quels sont tes projets pour ces personnes? Qu'est-ce qui est bon pour elles? Je veux te servir à travers mes fidèles, mes brebis, mes administrés, mes collaborateurs, mais je ne sais pas ce qui est réellement bon pour eux. Alors s'il te plaît, guide-moi, éclaire-moi et soutiens-moi. Au nom de Jésus-Christ. Amen.

Deuxième piste de méditation, Moïse, une autorité qui ne faisait pas de compromis avec la sainteté de Dieu. Parce qu'il était en perpétuelle communion avec Dieu, Moïse avait une parfaite connaissance de la grandeur, de la magnificence, de la splendeur glorieuse de sa majesté. Et de ce fait, Moïse avait une sainte crainte de Dieu. Nous devons réapprendre à avoir une sainte crainte de Dieu, autorité. Nous devons réapprendre, comme Moïse, à trembler devant la divinité et la sainteté de Yahvé. Parce que c'est cela qui a conduit Moïse à rester, à demeurer dans l'obéissance. Il se souvenait que Dieu avait dit au peuple par sa bouche, « Si vous m'obéissez vraiment, à moi le Seigneur votre Dieu, en faisant ce que je considère comme juste, si vous écoutez mes commandements et mettez en pratique mes lois, alors je ne vous infligerai aucune des maladies que j'ai infligées aux Égyptiens. » C'est dans Exode chapitre 15, verset 26. Lors de la traversée du désert, le Seigneur s'est manifesté glorieusement un jour au peuple à partir du mont Sinaï. Cet épisode marquant est relaté dans Exode chapitre 19. Et au verset 16 et 18, il est dit ceci, « Il y eut sur la montagne des coups de tonnerre, des éclairs et une épaisse fumée. On entendit aussi une puissante sonnerie de trompettes. Dans le camp, le peuple tremblait de peur. Le Sinaï était tout fumant parce que le Seigneur y était descendu dans le feu. La fumée s'élevait comme celle d'une fournaise et toute la montagne tremblait. La sonnerie de trompettes devint de plus en plus puissante. » Voici la description qui nous est faite de la manifestation de la présence de Dieu. Frères et sœurs, parce que Dieu s'est incarné pour notre salut en son Fils Jésus-Christ, parce qu'il s'est fait homme pour partager notre quotidien, nous avons tendance à oublier qu'il est le Dieu puissant et saint. Il a dit à Moïse qu'il lui demandait de lui permettre de contempler sa gloire, ceci, « Je vais passer devant toi, Moïse. Cependant, tu ne pourras pas me contempler de face, car aucun humain ne peut me voir de face et rester en vie. » Exode 33, versets 19 à 20. À cause de cet amour et de ce zèle pour Dieu, Moïse fut profondément meurtri lorsque le peuple eut adoré le veau d'or. Moïse fut tellement meurtri par cet adultère, parce que l'idolâtrie est un adultère contre Dieu. Il fut tellement meurtri que dans un accès de colère, Moïse jeta les tablettes de pierre qu'il portait et les fracassa au pied de la montagne. C'était les tables de la loi que Dieu venait de lui dicter. Et Moïse a été terrible dans le châtiment qu'il a infligé au peuple. C'est vrai qu'à ce moment-là, nous n'étions pas encore sous le règne de la grâce, mais sous celui de la loi qu'il venait justement de recevoir de Dieu. Et la parole de Dieu dans Exode 32, verset 28, nous dit que Moïse fit passer ce jour-là 3000 Israélites par le fil de l'épée. Moïse a ressenti à ce moment-là le feu qui a brûlé en Jésus lorsqu'il s'est mis à chasser les marchands du temple en renversant leurs tables. C'est dans l'évangile de Jean. Alors, ses disciples, nous dit l'évangile de Jean au chapitre 2, verset 17, se sont souvenus de ces paroles du psaume 69. « L'amour que j'ai pour ta maison, ô Dieu, me consumera comme un feu. » Ce zèle pour Dieu poussait constamment Moïse à rappeler le peuple à l'ordre, à l'éduquer à l'obéissance et à la crainte de Dieu. Moïse les exhortait, les bousculait et sanctionnait sévèrement les manquements à la loi. Oui, le zèle de Moïse pour Dieu était mêlé d'amour et de crainte. Il ne considérait pas le Seigneur comme son petit copain et il ne transigeait pas avec sa sainteté. Moïse était également conscient que sans Dieu, lui et le peuple ne pouvaient qu'aller à leur perte. Et il a dit dans Exode 33, versets 15 à 16, « Seigneur, si tu renonçais à venir en personne avec nous, alors ne nous ordonne pas de partir d'ici. » C'est-à-dire que Moïse était prêt à ne pas bouger, à ne rien faire si Dieu n'était pas avec lui. Frère, es-tu prêt à agir comme Moïse?
Et Moïse poursuit en disant, en effet, si tu ne nous accompagnes pas, comment pourra-t-on savoir que tu nous accordes ta faveur à ton peuple et à moi? Seule ta présence peut nous distinguer des autres peuples de la terre. Mon frère, ma sœur, seule la présence de Dieu dans ta vie, dans ton cœur, dans l'exercice de tes fonctions d'autorité peut te distinguer des autres autorités. Sinon, tu te fondrais dans le moule ambiant et tu agirais en t'appuyant sur les habitudes, sur les pratiques de ton temps, de ta génération, de ton pays. Tu ne seras pas différent. Tu ne seras ni celle de la terre, ni lampe pour éclairer les autres. Moïse a expérimenté personnellement Dieu. Il a vu sa gloire et il t'invite à en faire de même à travers la méditation de son histoire. Il veut que tu comprennes et que tu accueilles Dieu dans ta vie comme El Shaddai, le Dieu Tout-Puissant, comme El Elyon, le Dieu Très-Haut, comme El Olam, le Dieu de l'éternité, comme El Gana, le Dieu Jaloux. Oh Seigneur, il y a de la puissance dans ton nom. Oui, tu es Yahvé, l'Éternel, tu es Adonai, mon Seigneur et mon Maître. Tu es Yahvé Jiré, celui qui pourvoit. Tu es Yahvé Rapha, l'Éternel Dieu qui guérit. Oui, mon frère, ma sœur, Dieu est pour toi et moi Yahvé Nissi, l'Éternel qui est ma bannière. Il est Yahvé Ra, l'Éternel qui est mon berger. Dieu est pour toi et pour moi Yahvé Shalom. Et tu as tellement besoin de paix. Yahvé Shalom, l'Éternel de la paix. Ton pays, la Côte d'Ivoire, mon pays a besoin de paix. Et il a besoin que nous invoquions Yahvé Shalom. Il est Yahvé Elohim. Il est l'Éternel Dieu. Oh mon Dieu, mon Père, le rocher qui me sauve. Je t'adore sous tous tes noms. Je m'incline jusqu'à terre devant ta divinité et ta majesté. Je t'en supplie, communique à mon cœur une sainte crainte de ton nom. Et que comme Moïse, comme Jésus-Christ, je sois consumé par l'amour que j'ai pour ta maison et tes œuvres. Amen. Troisième point de méditation, Moïse, une autorité qui avait le souci du peuple dont il avait la charge. Frères et sœurs, Moïse n'a pas été un simple intendant ou un responsable détaché du quotidien du peuple. Moïse s'occupait du peuple. Il priait constamment pour les Israélites. Il les présentait à Dieu afin que celui-ci les bénisse, les protège, les conduise à la lumière. Il se tenait à la brèche pour eux. Oui, nous devons savoir que la prière fervente et persévérante qui vient d'un cœur sanctifié touche toujours le cœur de Dieu et l'incline à l'exaucement. Et avec Moïse, cette intercession touchait à tous les domaines de la vie de ses compatriotes. Par exemple, voyons un peu, lorsque le peuple eut soif dans le désert, Moïse a intercédé auprès du Seigneur. La parole de Dieu dans Exode 15, verset 25 nous dit, « Moïse implora le Seigneur qui lui montra un morceau de bois. Moïse le jeta dans l'eau et l'eau devint buvable. » Et toujours à propos de la soif, il y a un épisode qui nous est relaté dans Exode chapitre 17, versets 1 à 7. De même, lorsque le peuple fut tenaillé par la faim, eh bien, Moïse a imploré le Seigneur et le Seigneur a fait pleuvoir la manne et les cailles. Prenons l'épisode de l'adoration du veau d'or. Là encore, Moïse s'est jeté aux pieds de Yahvé pour implorer son pardon. Voici sa prière. Il dit dans Exode 32, versets 31 à 32, « Ah Seigneur, ce peuple a commis un grave péché. Ils se sont fait un Dieu en or. Pardonne-leur, je t'en supplie. Sinon, efface mon nom du livre de vie que tu as écrit. » Vous vous rendez compte que Moïse est prêt à donner sa vie pour ceux qu'il est chargé de conduire. C'est-à-dire, « Seigneur, si tu veux les détruire, alors efface mon nom. » Combien sommes-nous à être capables d'un tel détachement, d'un tel sacrifice pour ceux qui nous sont confiés? Je reconnais, moi la première, que je suis loin de cet exemple. Lorsque le peuple fut attaqué par les Amalécites, l'intervention de Moïse dans la prière leur a permis de remporter la victoire. Et à l'occasion du renouvellement de l'Alliance,
Avant de se mettre en route pour Canaan, Moïse s'est jeté à terre pour adorer le Seigneur, pour le prier, en le suppliant de les accompagner. Il dit, « Je sais bien que ces gens sont rebelles, mais pardonne nos péchés et nos fautes et considère-nous comme ton peuple. » Oui, Moïse n'a eu de cesse de se tenir à la brèche pour les enfants d'Israël. Et je saisis cette occasion pour insister sur quelque chose d'important. C'est qu'un dirigeant ne doit pas voir ceux qu'il gère comme des entités abstraites. Et à ce propos, le Seigneur m'a fermement interpellé un jour en me faisant comprendre que toute autorité est d'abord et avant tout en mission pour lui. Et que même si nous avons à gérer des structures, des territoires ou des projets, c'est d'abord et avant tout la charge de conduire des hommes et des femmes qui est au cœur de notre mission. Et ce que nous avons de plus précieux à présenter à Dieu, ce n'est pas la qualité de nos rapports, de nos écrits, de nos documents projets, de nos discours. C'est justement avant tout ces hommes et ces femmes qu'il ne faut pas déprécier, qu'il ne faut pas négliger, parce que leur destinée nous a été confiée. Le Saint-Esprit m'a enseigné ce jour-là que tout comme nous avons été engendrés en Jésus-Christ pour Dieu, nous devons, à travers nos fonctions, engendrer les personnes dont nous avons la charge pour le Seigneur. Et ici, il ne s'agit pas de l'engendrement spirituel qui consiste à convertir une personne à Jésus-Christ. Bien sûr, ça peut être le cas, mais dans ce cadre précis, l'engendrement dont Dieu parle consiste dans le fait que toute autorité est pour ceux dont il a la charge, un père ou une mère. Et frères et sœurs, qu'est-ce un père ou une mère, sinon celui qui donne la vie et qui est donc un canal de bénédiction? C'est-à-dire que Dieu veut bénir son peuple à travers les canaux que sont les responsables, les chefs, les autorités. Il veut, à travers les dirigeants de son peuple, à tous les niveaux et dans tous les secteurs, communiquer la paix, le bien-être, la lumière et toutes les grâces qui peuvent s'attacher à une vie de sa part. Et Dieu m'a fait comprendre qu'il se cherche une élite de dirigeants qui soient réellement ses représentants auprès de ceux qu'ils encadrent. Dieu, sachons-le, nous demandera des comptes sur la manière dont nous aurons exercé nos responsabilités, qui que nous soyons. Il nous interrogera sur la manière dont nous aurons géré non seulement les ressources qui ont été débloquées pour le service public, pour le bien de ceux qui nous ont été confiés, mais également et surtout, il nous demandera des comptes sur la manière dont nous aurons conduit les personnes qui ont été placées sous notre responsabilité avec le potentiel d'amour et de foi qu'il a placé en nous. Oui, la race de dirigeants, de patrons, de responsables qui se réclament de Jésus-Christ ne doit pas considérer sa fonction, ses responsabilités, sa position comme une fin en soi ou comme seulement un moyen de jouir d'un certain nombre d'avantages. Parce qu'en fait, les avantages existent pour faciliter la mission et également pour dégager le responsable de certains soucis ou de certaines servitudes. Peut-être aussi pour compenser certaines pertes. Or, que remarquons-nous? Nous cherchons autorité à protéger nos carrières, nos avantages, notre confort, à jouir au maximum des privilèges, des prérogatives qui sont attachées à nos fonctions. Parfois même, nous en exigeons davantage. Nous demandons plus que ce à quoi nous avons droit. Et nous faisons très peu cas de nos obligations, de nos responsabilités, de notre travail lui-même et des personnes qui nous sont confiées. Jésus nous demande une chose, aimer les êtres que nous encadrons, faire corps avec eux. Bien sûr, aimer ne dispense pas d'être ferme. Aimer ne dispense pas de prendre des sanctions lorsque cela s'impose. Parce que nous avons un devoir d'éducation. Nous avons le devoir de veiller à ce que chacun se conforme aux règles et aux contraintes du service ou de la structure de la communauté ou de l'église. Mais par-dessus tout, bien sûr, nous devons prendre conscience que nous sommes des éducateurs. Nous sommes autorités, des références, des guides. Il n'est pas dit qu'une autorité doit se plier aux caprices de ses collaborateurs. Jésus était une autorité
qui conduisait ses brebis avec amour et fermeté. Et quand je dis que nous devons faire corps avec ceux que nous encadrons, quand je dis que nous devons les aimer, j'insiste pour dire que cela ne veut pas dire qu'il s'agit de distribuer de l'argent à tout va ou des faveurs imméritées. Ce n'est pas distribuer de l'argent qui fait le bon chef. Même si on remarque que l'électorat ou une certaine frange de l'électorat en tout cas aura tendance à voter pour celui qui donne le plus d'argent. Le bon chef, ce n'est pas d'abord celui qui distribue de l'argent. Le bon chef, selon le cœur de Jésus, c'est celui qui a une éthique. C'est celui qui a une sainte crainte de Dieu. Celui qui a un respect de la vie humaine, de la dignité humaine. Qui a le souci de la prise en charge réelle de ceux dont il a la charge. Le Christ nous demande d'être à son image. Il ne nous affermira dans l'autorité que pour autant que nous apportions la contrepartie exigée de nous. Gérer avec amour, avec respect, aussi avec rigueur et fermeté. Rigueur qui n'est pas rigorisme, fermeté qui n'est pas autoritarisme ni méchanceté. Ceux qui nous sont confiés. Alors seulement Dieu les bénira à travers nous. Et alors seulement nous aurons véritablement rempli notre mission. Seigneur, fais de moi une autorité selon ton cœur, une autorité soucieuse de ceux qui me sont confiés. Que je sois pour eux un berger et non un loup. Que je sois pour eux un berger et non un mercenaire qui prend ce à quoi il a droit sans se préoccuper de ce que vont devenir ces personnes qui lui sont confiées. Que par ma façon de diriger, je les engendre pour toi. Et que je sois pour eux un canal de bénédiction et non de malédiction. Amen. Dernière piste de méditation, Moïse, une autorité qui a su partir en préparant son successeur à ses futures fonctions. Moïse a été le libérateur et le conducteur des Israélites depuis l'Égypte jusqu'aux portes de la terre promise. Ça n'a pas été un travail aisé, ça n'a pas été une petite mission, mais le Seigneur lui a fait savoir qu'un autre que lui entrerait en Canaan avec le peuple. Moïse, on s'en doute, fut très peiné par cette décision. Il a même tenté d'infléchir Dieu. Il a supplié de lui permettre de voir ce pays merveilleux qu'était Canaan, ce pays dont Dieu lui avait tant parlé, dont il avait nourri l'image dans son cœur pendant ces 40 longues années dans le désert où il devait conduire le peuple en direction de Canaan. Il avait consenti tant de sacrifices aux côtés du peuple. Et Moïse se retrouvait en fait dans la situation d'un individu qui a investi de son temps, de son argent, de son énergie pour apprêter un plat et qui s'entend dire au moment de passer à table, « Non, toi, tu n'en mangeras point, tu n'y goûteras pas, ce plat est réservé à d'autres personnes. » Alors, on comprend que Moïse ait vraiment supplié le Seigneur de lui permettre d'entrer en Canaan. Il avait acquis après tant de souffrances le droit de jouir des fruits de la terre promise. Sa demande était légitime, son attente était légitime. Pourtant, la réponse du Seigneur fut sans appel. Et je vais lire cette réponse dans Deutéronome chapitre 3, versets 26 à 28. « Cela suffit. Cesse de me parler de cette affaire. Sache bien que tu ne franchiras pas le Jourdain. Tu donneras des instructions à Josué. » Tu affermiras son courage et sa détermination, car c'est lui qui devra traverser le Jourdain à la tête du peuple et remettre aux Israélites le pays. Verdict du Seigneur, sans appel. Alors, que va faire Moïse? Eh bien, ce fidèle serviteur du Seigneur va obtempérer. Et ayant compris que le Seigneur ne reviendrait pas sur sa décision, Moïse va réorienter sa prière. Dans Deutéronome 27, versets 16 à 17, il va dire, « Seigneur Dieu,
toi qui as donné la vie à toutes les créatures, place à la tête du peuple un homme, un chef capable de le diriger en toutes circonstances, afin que ton peuple ne soit pas comme un troupeau sans berger. Ô brave Moïse, n'est-ce pas faire preuve d'une grandeur d'âme remarquable que d'avoir la capacité, d'avoir la force de prier ainsi? Combien sommes-nous, frères et sœurs, autorité, à prier pour que Dieu établisse après nous un remplaçant compétent, à même de mieux faire que nous aux fonctions que nous devons quitter volontairement ou par contrainte? Est-ce que nous n'aurions pas plutôt tendance à souhaiter secrètement que notre successeur échoue afin qu'on regrette notre passage à ce poste? Or Moïse, lui, il a prié pour Josué et il a exhorté, il a éduqué, il lui a communiqué ce qu'il savait, il lui a prodigué des conseils pour la réussite de sa mission. Et je lis un de ces passages là dans Deutéronome 31 versets 7 à 8. Moïse va dire ceci à Josué: sois courageux et fort, c'est toi qui conduiras les Israélites dans le pays que le Seigneur a promis à leurs ancêtres, c'est toi qui le partageras entre eux. Le Seigneur marchera devant toi, il sera avec toi sans jamais t'abandonner. N'aie donc pas peur et ne te laisse pas abattre. Moïse donne sa bénédiction à son successeur. Moïse, il sait s'effacer avec grandeur d'âme et d'esprit pour prendre un repos bien mérité. Puisse le Seigneur nous aider à en faire autant, frères et sœurs, au lieu de chercher à nous accrocher à des postes ou à mettre des bâtons dans les roues de nos successeurs, par exemple à leur cacher des dossiers ou à tramer toutes sortes d'intrigues pour les déstabiliser. Ô Seigneur mon Dieu, que ton saint nom soit glorifié à travers mon travail. S'il te plaît, accorde-moi la grâce d'œuvrer pour ce à quoi tu m'as appelé. Fasse que j'aille jusqu'au terme de la mission que tu m'as confiée. Et le terme pour moi, c'est le moment où tu estimeras que j'ai fait ma part et que je dois donc m'effacer. Et alors, qu'avec le soutien de ta grâce, je puisse accepter cette décision sans amertume ni révolte. Que je ne sois pas de ceux qui n'acceptent pas qu'on les remplace. Au contraire, communique-moi cette force d'âme et de caractère pour estimer que les autres aussi ont le droit de connaître une promotion. Qu'en tout temps, en tout lieu et en toute occasion, Père, oh non, que je n'oublie jamais que je suis un pèlerin sur cette terre. Amen.

0: Frères et sœurs, dans la conduite de sa mission, Moïse a connu des moments de tension extrême, de provocation, de contrariété éprouvante de la part des Israélites à qui il avait consacré sa vie. Moïse a connu la fatigue physique, de longs jours de jeûne et de prière. Il a connu l'épuisement psychologique. Il a même connu la contestation de son autorité. Moïse a connu des moments de doute et de découragement où la tentation de tout lâcher l'a submergé. Et c'est cela d'ailleurs qui l'a exaspéré, au point que, au lieu de frapper le rocher une fois comme Dieu le lui a ordonné, il a frappé plusieurs fois. Mais malgré tout cela, Moïse a été vainqueur par celui qui l'a appelé. Et frère, ma sœur, il en sera de même pour toi dans la conduite des responsabilités auxquelles tu es appelé. Si tu t'accroches à Dieu, si tu lui restes soumis, si tu le places au centre de tout ce que tu fais, au cœur de ta mission et au cœur même de ta vie. Sois fort, mon frère, sois forte, ma sœur, et accroche-toi aux vêtements de Jésus. En lui et avec lui, la victoire est scellée sur ta vie. Et avant de terminer, juste un petit mot, je voudrais donner mon point de vue sur le rappel à Dieu de Moïse avant l'entrée en Canaan. À mon avis, moins que son péché de désobéissance, c'est le constat de son épuisement qui a peut-être poussé Dieu à mettre fin à son mandat. Moïse avait fait un parcours difficile et éprouvant, couronné de succès. Les termes de sa feuille de route, qui était de libérer le peuple d'Égypte et de le conduire aux portes de la terre promise, avaient été respectés. Mais Moïse était épuisé. Peut-être n'était-il plus suffisamment armé physiquement et psychologiquement pour mener des combats du type de ceux qui l'attendaient en Canaan. Peut-être que Moïse aurait eu alors des défaillances plus graves que celles du rocher de Mériba et des défaillances périlleuses pour son âme et la survie du peuple. Je crois aussi que Dieu, qui sonde les cœurs et les reins, a dû percevoir ce que Moïse ignorait lui-même. Son âme, qui avait eu des moments d'intimité profonde avec Dieu. Souvenons-nous que Moïse parlait avec Dieu face à face. Et l'âme de Moïse aspirait par-dessus tout au repos céleste. En tout cas, c'est mon avis, il n'engage que moi. Donc peut-être plus par miséricorde que par colère, si Moïse a été rappelé par Dieu aux portes de Canaan. Et en cet instant précis, mon frère, ma sœur, je prie que Yahvé, qui a guidé Moïse, t'accorde à toi aussi, à toi aussi, autorité d'entrer pleinement dans ta destinée prophétique. Que ta vie soit conforme à la vocation à laquelle Dieu t'a destiné bien avant ta conception. Quand lui, avec lui et pour lui, tu travailles là où il te place pour la libération de tes frères et pour l'échec des œuvres du malin. Que Dieu fasse de toi un buisson ardent au niveau et à l'endroit où il t'a placé. Un buisson qui ne se consume jamais malgré l'adversité, malgré les difficultés, malgré les échecs même. Que comme Moïse, cher frère, chère sœur, tu sois un guide, un chef d'entreprise ou de groupe socio-professionnel, un responsable politique, administratif, militaire, un chef religieux, courageux, intègre, humble, efficace et soucieux du bien-être et de la sécurité de ceux dont tu as la charge. Que le Seigneur te rende victorieux dans toutes tes voies, au nom de Jésus-Christ de Nazareth. Amen.
1: Par les cieux devant toi,

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0: Pour votre salut, il est 15h.

0: Au nom du Père et du Fils et du Saint-Esprit. Amen. Amen. Notre Père qui es aux cieux, que ton nom soit sanctifié, que ton règne vienne, que ta volonté soit faite sur la terre comme au ciel.
1: Donne-nous aujourd'hui notre pain de ce jour. Pardonne-nous nos offenses, comme nous pardonnons aussi à ceux qui nous ont offensés. Et ne nous laisse pas entrer en tentation, mais délivre-nous du mal.
0: Je vous salue, Marie, pleine de grâce. Le Seigneur est avec vous. Vous êtes bénie entre toutes les femmes, et Jésus, le fruit de vos entrailles, est béni.
2: Sainte Marie, Mère de Dieu, priez pour nous pauvres pécheurs, maintenant et à l'heure de notre mort. Amen.
0: Je crois en Dieu, le Père Tout-Puissant, Créateur du ciel et de la terre, et en Jésus-Christ, son Fils unique, notre Seigneur, qui a été conçu du Saint-Esprit, est né de la Vierge Marie, a souffert sous Ponce Pilate, a été crucifié, est mort, a été enseveli, est descendu aux enfers, le troisième jour est ressuscité des morts, est monté aux cieux, est assis à la droite de Dieu le Père Tout-Puissant, d'où il viendra juger les vivants et les morts.
2: Je crois en l'Esprit Saint, à la Sainte Église catholique, à la communion des saints, à la rémission des péchés, à la résurrection de la chair, à la vie éternelle. Amen.
3: Père éternel, je t'offre le corps et le sang, l'âme et la divinité de ton Fils bien-aimé, notre Seigneur Jésus-Christ.
4: En réparation de nos péchés et de ceux du monde entier.
3: Par sa douloureuse passion,
4: sois miséricordieux pour nous et pour le monde entier.
3: Par sa douloureuse passion,
4: sois miséricordieux pour nous et pour le monde entier.
3: Par sa douloureuse passion,
4: sois miséricordieux pour nous et pour le monde entier.
3: Par sa douloureuse passion,
4: sois miséricordieux pour nous et pour le monde entier.
3: Par sa douloureuse passion,
4: sois miséricordieux pour nous et pour le monde entier.
3: Par sa douloureuse passion,
4: sois miséricordieux pour nous et pour le monde entier.
3: Par sa douloureuse passion,
4: sois miséricordieux pour nous et pour le monde entier.
3: Par sa douloureuse passion,
4: sois miséricordieux pour nous et pour le monde entier.
3: Par sa douloureuse passion,
4: sois miséricordieux pour nous et pour le monde entier.
3: Par sa douloureuse passion,
4: sois miséricordieux pour nous et pour le monde entier.

0: Père éternel, je t'offre le corps et le sang, l'âme et la divinité de ton Fils bien-aimé, notre Seigneur Jésus-Christ,
1: en réparation de nos péchés et de ceux du monde entier.
0: Par sa douloureuse passion,
1: sois miséricordieux pour nous et pour le monde entier.
0: Par sa douloureuse passion,
1: sois miséricordieux pour nous et pour le monde entier.
0: Par sa douloureuse passion,
1: sois miséricordieux pour nous et pour le monde entier.
0: Par sa douloureuse passion,
1: sois miséricordieux pour nous et pour le monde entier.
0: Par sa douloureuse passion,
1: sois miséricordieux pour nous et pour le monde entier.
0: Par sa douloureuse passion,
1: sois miséricordieux pour nous et pour le monde entier.
0: Par sa douloureuse passion,
1: sois miséricordieux pour nous et pour le monde entier.
0: Par sa douloureuse passion,
1: sois miséricordieux pour nous et pour le monde entier.
0: Par sa douloureuse passion,
1: sois miséricordieux pour nous et pour le monde entier.
0: Par sa douloureuse passion,
1: sois miséricordieux pour nous et pour le monde entier.

0: Père éternel, je t'offre le corps et le sang, l'âme et la divinité de ton Fils bien-aimé, notre Seigneur Jésus-Christ.
1: En réparation de nos péchés et de ceux du monde entier.
0: Par sa douloureuse passion,
1: sois miséricordieux pour nous et pour le monde entier.
0: Par sa douloureuse passion,
1: sois miséricordieux pour nous et pour le monde entier.
0: Par sa douloureuse passion,
1: sois miséricordieux pour nous et pour le monde entier.
0: Par sa douloureuse passion,
1: sois miséricordieux pour nous et pour le monde entier.
0: Par sa douloureuse passion,
1: sois miséricordieux pour nous et pour le monde entier.
0: Par sa douloureuse passion,
1: sois miséricordieux pour nous et pour le monde entier.
0: Par sa douloureuse passion,
1: sois miséricordieux pour nous et pour le monde entier.
0: Par sa douloureuse passion,
1: sois miséricordieux pour nous et pour le monde entier.
0: Par sa douloureuse passion,
1: sois miséricordieux pour nous et pour le monde entier.
0: Par sa douloureuse passion,
1: sois miséricordieux pour nous et pour le monde entier.

0: Père éternel, je t'offre le corps et le sang, l'âme et la divinité de ton Fils bien-aimé, notre Seigneur Jésus-Christ.
1: En réparation de nos péchés et de ceux du monde entier.
0: Par sa douloureuse passion,
1: sois miséricordieux pour nous et pour le monde entier.
0: Par sa douloureuse passion,
1: sois miséricordieux pour nous et pour le monde entier.
0: Par sa douloureuse passion,
1: sois miséricordieux pour nous et pour le monde entier.
0: Par sa douloureuse passion,
1: sois miséricordieux pour nous et pour le monde entier.
0: Par sa douloureuse passion,
1: sois miséricordieux pour nous et pour le monde entier.
0: Par sa douloureuse passion,
1: sois miséricordieux pour nous et pour le monde entier.
0: Par sa douloureuse passion,
1: sois miséricordieux pour nous et pour le monde entier.
0: Par sa douloureuse passion,
1: sois miséricordieux pour nous et pour le monde entier.
0: Par sa douloureuse passion,
1: sois miséricordieux pour nous et pour le monde entier.
0: Par sa douloureuse passion.

0: Père éternel, je t'offre le corps et le sang, l'âme et la divinité de ton Fils bien-aimé, notre Seigneur Jésus-Christ.
1: En réparation de nos péchés et de ceux du monde entier.
0: Par sa douloureuse passion,
1: sois miséricordieux pour nous et pour le monde entier.
0: Par sa douloureuse passion,
1: sois miséricordieux pour nous et pour le monde entier.
0: Par sa douloureuse passion,
1: sois miséricordieux pour nous et pour le monde entier.
0: Par sa douloureuse passion,
1: sois miséricordieux pour nous et pour le monde entier.
0: Par sa douloureuse passion,
1: sois miséricordieux pour nous et pour le monde entier.
0: Par sa douloureuse passion,
1: sois miséricordieux pour nous et pour le monde entier.
0: Par sa douloureuse passion,
1: sois miséricordieux pour nous et pour le monde entier.
0: Par sa douloureuse passion,
1: sois miséricordieux pour nous et pour le monde entier.
0: Par sa douloureuse passion,
1: sois miséricordieux pour nous et pour le monde entier.
0: Par sa douloureuse passion,
1: sois miséricordieux pour nous et pour le monde entier.
2: Dieu saint, saint fort, saint immortel,
3: aie pitié de nous et du monde entier.
2: Dieu saint, saint fort, saint immortel,
3: aie pitié de nous et du monde entier.
2: Dieu saint, saint fort, saint immortel,
3: aie pitié de nous et du monde entier.
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4: Jésus, j'ai confiance en toi.
5: Jésus, j'ai confiance en toi.
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5: Jésus, j'ai confiance en toi.

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2: De quelle manière l'Église participe-t-elle au sacrifice eucharistique?
3: Dans l'Eucharistie, le sacrifice du Christ devient aussi le sacrifice des membres de son corps. La vie des fidèles, leur louange, leur action, leur prière, leur travail sont unis à ceux du Christ. En tant que sacrifice, l'Eucharistie est aussi offerte pour tous les fidèles, pour les vivants et les défunts, en réparation des péchés de tous les hommes et pour obtenir de Dieu des bienfaits spirituels et temporels. De plus, l'Église du ciel est présente dans l'offrande du Christ.
2: Comment Jésus est-il présent dans l'Eucharistie?
3: Jésus-Christ est présent dans l'Eucharistie d'une façon unique et incomparable. Il est présent en effet de manière vraie, réelle, substantielle, avec son corps et son sang, avec son âme et sa divinité. Dans l'Eucharistie est donc présent de manière sacramentelle, c'est-à-dire sous les espèces du pain et du vin, le Christ tout entier, Dieu et homme.
2: Que signifie la transsubstantiation?
3: La transsubstantiation signifie la conversion de toute la substance du pain en la substance du corps du Christ et de toute la substance du vin en la substance de son sang. Cette conversion se réalise au cours de la prière eucharistique par l'efficacité de la parole du Christ et de l'action de l'Esprit Saint. Toutefois, les apparences sensibles du pain et du vin, c'est-à-dire les espèces eucharistiques, demeurent inchangées.
2: La fraction du pain divise-t-elle le Christ?
3: La fraction du pain ne divise pas le Christ. Il est tout entier et intégralement présent en chacune des espèces eucharistiques et en chacune de leurs parties.
2: Jusqu'à quand demeure la présence eucharistique du Christ?
3: Elle demeure tant que subsistent les espèces eucharistiques.
2: Quelle sorte de culte est-il dû au sacrement de l'Eucharistie?
3: C'est le culte de l'atrie, c'est-à-dire l'adoration réservée à Dieu seul, soit durant la célébration eucharistique, soit en dehors d'elle. L'Église conserve en effet, avec le plus grand soin, les hosties consacrées. Elle les porte aux malades et aux personnes qui sont dans l'impossibilité de participer à la messe. Elle présente l'hostie à l'adoration solennelle des fidèles, la porte en procession et elle invite à la visite fréquente et à l'adoration du Saint-Sacrement conservé dans le tabernacle.
2: Pourquoi l'Eucharistie est-elle le banquet pascal?
3: L'Eucharistie est le banquet pascal parce que le Christ, accomplissant sacramentellement sa Pâque, nous donne son corps et son sang offerts en nourriture et en boisson. Il nous unit à lui et entre nous dans son sacrifice.
2: Que signifie l'autel?
3: L'autel est le symbole du Christ lui-même, présent comme victime sacrificielle, autel sacrifice de la croix, et comme nourriture céleste qui se donne à nous, autel table eucharistique.
2: Quand l'Église fait-elle obligation de participer à la messe?
3: L'Église fait obligation aux fidèles de participer à la messe tous les dimanches et aux fêtes de préceptes, et elle recommande d'y participer aussi les autres jours.
2: Quand doit-on communier?
3: L'Église recommande aux fidèles qui prennent part à la messe de recevoir aussi, avec les dispositions voulues, la communion en prescrivant l'obligation au moins à Pâques.
2: Qu'est-il exigé pour recevoir la communion?
3: Pour recevoir la communion, il faut être pleinement incorporé à l'Église catholique et être en état de grâce, c'est-à-dire sans conscience d'avoir commis de péché mortel. Celui qui est conscient d'avoir commis un péché grave doit recevoir le sacrement de la réconciliation avant d'accéder à la communion. Il importe aussi d'avoir un esprit de recueillement et de prière, d'observer le jeûne prescrit par l'Église et d'avoir des attitudes corporelles dignes, gestes, vêtements, comme marque de respect envers le Christ.
2: Quels sont les fruits de la communion?
3: La communion fait grandir notre union au Christ et avec son Église. Elle maintient et renouvelle la vie de grâce reçue au baptême et à la confirmation, et elle accroît l'amour envers le prochain. En nous fortifiant dans la charité, elle efface les péchés véniels et nous préserve pour l'avenir des péchés mortels.
2: Quand est-il possible d'administrer la communion à d'autres chrétiens?
3: Les ministres catholiques administrent licitement la communion aux membres des églises orientales qui ne sont pas en pleine communion avec l'Église catholique, mais qui la demandent de leur plein gré avec les dispositions requises. Quant aux membres des autres communautés ecclésiales, les ministres catholiques administrent licitement la communion aux fidèles qui, en raison d'une nécessité grave, la demandent de leur plein gré, qui sont bien disposés et qui manifestent la foi catholique à l'égard du sacrement.
4: Le sacrement de pénitence et de réconciliation.
2: Pourquoi l'Eucharistie est-elle gage de la gloire à venir?
3: Parce que l'Eucharistie comble de toutes les grâces et bénédictions du ciel, elle nous rend forts pour notre pèlerinage en cette vie et elle fait désirer la vie éternelle, nous unissant déjà au Christ assis à la droite du Père, à l'Église du ciel, à la bienheureuse Vierge Marie et à tous les saints.
2: Comment est appelé ce sacrement?
3: Il est appelé sacrement de pénitence, de réconciliation, du pardon, de la confession, de la conversion. Le Christ ressuscité a institué ce sacrement quand il est apparu à ses apôtres le soir de Pâques et qu'il leur a dit « Recevez l'Esprit Saint. Tout homme à qui vous remettrez ses péchés, ils lui seront remis. Tout homme à qui vous maintiendrez ses péchés, ils lui seront maintenus. » Jean chapitre 20, versets 22 à 23.
4: Saint Ignace d'Antioche disait, dans le

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3: Amis auditrices, amis auditeurs, bienvenue à Identité. Identité, votre émission, notre émission de connaissance de soi, de formation humaine, de développement humain intégral. Voici quelque temps que nous avons commencé à parler de l'âge adulte, le temps de la maturité, l'étape de la générativité. Nous avons parlé des crises de l'adulte, les solutions ou la solution pour sortir de la crise, c'est d'avoir le souci des autres.

Aujourd'hui, je voudrais continuer avec vous sur cette solution, avoir le souci des autres. Souvent, ceux que nous avons le plus de mal à aimer sont des gens qui sont très différents de nous. Alors qu'une famille, une communauté, a besoin à la fois des gens qui nous gardent, qui nous maintiennent, disons, dans la tradition, et puis des gens qui cherchent la nouveauté. Quand quelqu'un est différent de nous, on a la tendance à rejeter la personne. Il y a une complémentarité à pouvoir trouver. Une véritable communauté, communauté familiale, communauté ecclésiale, communauté de vie, une véritable communauté, à l'exemple de ce que Jean Vanier nous propose, qu'une véritable communauté, ce n'est pas un lieu où tout le monde pense de la même façon, mais un endroit où l'on respecte les différences. Un signe de maturité que l'adulte peut manifester, c'est l'accueil de la différence de l'autre, le respect de la différence de l'autre. Donc, une véritable communauté, c'est un lieu où l'on respecte les différences et non pas un lieu où tout le monde pense de la même façon. Une communauté passe en général par quatre stades. Le psychiatre Scott Peck dit qu'une communauté passe en général par quatre stades. Donc une famille peut passer par quatre stades pour se consolider. Il y a le stade de la pseudo-communauté. Pendant ce stade-là, les membres affirment que tout va bien et ils évitent tout conflit. On fait tout pour que tout aille bien. Vous avez fait une association, un groupe à l'église, la paroisse, tout va bien, tout va bien. Je pense que ce qu'on dit là, ça peut être aussi intéressant pour les personnes qui font des communautés nouvelles par exemple. Tout va bien. Ensuite, ça c'est le stade de la pseudo-communauté, c'est-à-dire qu'elle n'existe pas encore tout à fait, puisqu'elle est pseudo, c'est un semblant de communauté. Le second stade, c'est le stade du chaos, où chacun exprime ses différences, mais essaie de gommer les différences des autres et rêve d'un dictateur qui les supprimera. C'est moi qui ai raison, c'est moi qui prie mieux, c'est moi qui pense mieux, ainsi de suite. On manque de maturité, parce qu'on veut gommer les différences des autres, on veut les supprimer, on veut quelqu'un qui vienne et puis qui règle tout en dictateur. Donc on ne s'engage pas, on n'est pas dans la dynamique de la générativité. On est plutôt dans une espèce d'inhibition ou dans une espèce de stagnation. Il y a le stade qu'on appelle le stade du vide. C'est ce stade pendant lequel les membres mettent de côté leurs idéologies, leurs préjugés et abandonnent l'espoir de comprendre le monde différent où vivent les autres. Ce n'est pas possible, on ne peut pas se comprendre. On laisse tout tomber. C'est comme si on était au fond du trou. Il n'y a plus rien. Et enfin, le stade de la communauté où on accepte l'autre avec ses différences. On l'aime et même si on n'apprécie pas toujours ses différences, alors on est arrivé au stade de l'amour inconditionnel. Il ne peut y avoir de communauté que dans l'amour inconditionnel. Donc la véritable maturité chez l'adulte se manifeste par l'amour inconditionnel. C'est difficile et c'est effectivement difficile. C'est pour cela qu'il est nécessaire pour y parvenir de se sentir soutenu par l'amour d'un véritable ami. Il est important d'avoir un ami ou une amie, quelqu'un avec qui on peut parler librement. Sinon, on est incapable de montrer un peu d'amour à ceux qui sont difficiles à vivre ou ceux que l'on trouve difficiles à vivre. Alors, comment parvenir à trouver l'équilibre entre l'amour que me donnent mes amis et celui que je donne à ceux qui sont dans le besoin ? Comment trouver cet équilibre pour vivre ce que Jésus nous dit? Aime ton prochain comme toi-même. Écoutons l'histoire de John. John fréquente une société d'entraide des alcooliques ou alcooliques anonymes. Au bout de quelques mois, John s'arrête de boire. Il est très content. Il désire alors aider ses vieux compagnons qui buvaient avec lui à guérir, eux aussi. Donc, il reprend contact avec eux et puis les incite à adhérer à la même association que lui.
AA, les alcooliques anonymes. Malheureusement, au lieu de les convaincre de l'accompagner aux réunions des alcooliques anonymes, c'est lui-même John qui se laisse convaincre d'accompagner ses amis au café et il se remet à boire. Mais le groupe des alcooliques anonymes qui avait accueilli John l'entoure de nouveau et l'aide à sortir de sa rechute. Il se sent aimé. Progressivement, il devient à son tour un membre actif de l'association et il prend en charge la guérison d'autres alcooliques. Alors quand on demande à John comment il a pu s'apercevoir qu'il était sur le point de rechuter, comment il peut aujourd'hui encore s'apercevoir qu'il est sur le point de rechuter, il répond qu'il se sentirait en danger de retomber dans ses vieilles habitudes le jour où il va s'arrêter de contacter d'autres alcooliques pour les aider à guérir. Pourtant, c'est ce qu'il a fait au début. C'est qu'au début de sa guérison, il avait surtout besoin de s'occuper de qui? De lui-même. John est parti trop tôt chercher les autres, alors qu'il n'avait pas consolidé sa guérison. Donc, il était important qu'il s'occupe d'abord de lui-même. Il n'était pas encore en mesure de s'occuper des autres et de les aider. Pour trouver l'équilibre entre l'amour que me donnent les autres et celui que je donne à ceux qui sont dans le besoin, il faut d'abord accepter ma propre identité. Pour John, c'était l'identité d'un alcoolique. Accepter d'abord l'identité d'une personne blessée, d'une personne malade, d'une personne ceci ou cela, que je m'accueille moi-même d'abord et avoir une amitié très profonde avec quelqu'un ou avec un groupe qui m'aide à m'accueillir moi-même, à faire face à mon identité, avant d'être prêt à pratiquer la générativité. John a eu besoin de 5 ans. Donc c'est après 5 ans qu'il a eu le plus besoin de se préoccuper des autres et de les aider. Et s'il a rechuté au début de sa guérison, c'est parce qu'il avait voulu aller trop vite. Aujourd'hui, au contraire, l'attention qui pousse John vers les autres consolide sans cesse sa guérison. Donc en fait, cette étape de la générativité demande que je m'accueille moi-même. Le souci des autres, avoir soin des autres, porter soin aux autres, être attentif aux autres, le souci des autres est fonction de l'équilibre qui s'établit en moi entre le don de la vie que je fais aux autres et la vie que je reçois d'eux. Est-ce que je reçois la vie des autres? Est-ce que je suis capable de donner la vie aux autres? Est-ce qu'il y a un équilibre? Ça commence par m'accepter moi-même, faire face à moi-même. Comment est-ce que je m'aime? Est-ce que je vais trop vite quand je suis sur le chemin de la guérison? Hop, c'est fini, je vais chercher les autres. Alors que je n'ai pas consolidé les barres des portes. Comme Jésus qui dit à cette personne possédée qui a été délivrée, fais attention, il faut prendre soin de toi, sinon il va t'arriver pire encore. C'est comme quelqu'un qui ne veille pas sur la porte de sa maison. Alors, l'esprit mauvais qui est sorti, qu'est-ce qu'il fait? Il va chercher des esprits encore plus mauvais que lui. Ils viennent dans cette maison qui n'est pas gardée, ils s'y installent et l'état de la personne est pire à l'arrivée qu'au départ. Donc, il y a nécessité dans ce processus d'équilibre entre l'amour que me donnent mes amis et l'amour que je donne à ceux qui sont dans le besoin, que je m'accepte moi-même, que j'accepte ma propre identité, que je l'accueille, que je consolide le chemin de guérison dans lequel je suis. Et c'est ce qui avait manqué à John. Il a fallu 5 ans à John pour pouvoir le faire avant d'être suffisamment solide, suffisamment sûr de lui, suffisamment serein, suffisamment outillé et à même d'aller chercher
d'autres alcooliques pour les aider à prendre ce processus de guérison. Alors, c'est très important. Et donc, on peut se poser la question, comment prendre soin des autres? Si j'atteins cette étape de la générativité, comment est-ce que je peux commencer à aller vers les autres pour m'occuper d'eux? Une façon de faire, c'est d'agir comme le fait, pour les alcooliques anonymes, autrement dit, de prendre contact avec ceux qui ont quelque manière contribué à ma propre guérison. Par exemple, voilà quelqu'un qui s'est rendu compte qu'il avait échoué en tant que père lorsqu'il a vu son fils arrêté pour toxicomanie. Qu'est-ce qu'il fait? Il se promet alors de devenir un vrai père pour son fils, mais aussi pour un certain nombre de jeunes prisonniers qui n'avaient pas eu non plus de père. Lorsque son fils libéré a retrouvé le droit chemin, ce monsieur et sa femme ont continué de rendre visite à leurs autres fils et filles qu'ils ont adoptés derrière les barreaux. C'est un engagement, c'est une étape de générativité. Ils ont retrouvé une nouvelle jeunesse parce qu'ils ont cherché une nouvelle manière de vivre. Ils ont fait face aux ombres qui étaient en eux. Pourquoi ils avaient échoué dans l'éducation de leur enfant? Et comment aujourd'hui ils pouvaient donner la vie aussi bien à cet enfant qu'à d'autres enfants qui n'ont pas eu la chance d'avoir aussi une éducation et qui les a menés derrière les barreaux. Alors qu'est-ce qu'ils ont fait? Ils ont suivi, par exemple, le père a suivi un cycle de formation pour devenir membre actif d'une association. Et il a fait de sa maison un centre d'accueil afin d'aider de nombreux détenus à cesser de boire et à retrouver du travail. Est-ce que je m'engage jusque-là? Aime ton prochain comme toi-même. Donner de l'amour et en recevoir d'eux, c'est très important. Un autre exemple, c'est celui d'une paroisse où le père a beaucoup de paroissiens. C'est celui de la paroisse d'un prêtre qui est une des paroisses les plus vivantes d'une région. Il a 8000 personnes qui sont sur son territoire paroissial et il y a plus de 78 ministères différents. Lui-même, il ne participe qu'à une seule réunion par semaine, réunion pendant laquelle il stimule les responsables de ces différents ministères. Et puis, qu'est-ce qu'il fait les autres soirs? Il participe à une célébration dans une famille et il découvre ainsi comment les membres de cette famille transforment leurs blessures en dons et s'aident mutuellement à s'affirmer. Comment je peux transformer mes blessures en dons et me laisser aider par les autres pour m'affirmer? M'affirmer, c'est-à-dire être, exister, pas dire c'est moi, c'est moi. Alors, qu'est-ce qu'il demande, ce prêtre? Il demande alors de se servir de ses dons pour animer les différents ministères de la paroisse. Donc, un couple qui a passé son temps à se déchirer, mais qui aujourd'hui a retrouvé son équilibre dans l'amour, il se voit proposer de devenir conseiller conjugaux. C'est très important. Les blessures qui sont transformées en dons et ces dons au service des autres. Des gens qui ont passé du temps à se déchirer, à s'entre-déchirer, ils ont retrouvé l'équilibre. Alors, ils peuvent devenir conseillers conjugaux. Un autre couple qui a beaucoup souffert de la mort d'un enfant, il peut prendre en charge des parents qui passent actuellement par la même épreuve, le deuil de leur enfant. Donc, en guérissant, les blessures ouvrent les cœurs à la compassion. Voilà une façon de prendre soin des autres. Souvent, nos blessures nous ferment sur nous-mêmes. Mais si nous nous ouvrons et que nous entrons dans des démarches, dans une démarche de guérison, qu'est-ce que nous découvrons? Nous découvrons derrière nos blessures des dons. Et des dons qui nous aident à nous affirmer et à nous ouvrir à d'autres, à prendre soin des autres. C'est très important. Et c'est ainsi que nous donnons de la crédibilité à cette parole qui dit que tout concourt au bien de ceux qui aiment Dieu.
tout concourt au bien de ceux qui aiment Dieu. Et on va revoir Jésus qui va demander à la Samaritaine, « Donne-moi à boire. » C'est une femme blessée qui vient là, qui vient à midi chercher de l'eau. Alors qu'on va prendre l'eau au petit matin pour les besoins de la famille, elle vient à midi parce qu'elle est marginalisée. Et sa blessure va se transformer en grâce. « Venez, venez voir, j'ai trouvé peut-être le Messie, voilà quelqu'un qui m'a dit tout ce que j'ai fait. » Et ces Samaritains vont se convertir en se disant, « Ce n'est plus à cause de ce que tu nous as dit, mais parce que nous-mêmes nous l'avons entendu. » La blessure se transforme en don. Nous pouvons donc commencer à aider les autres en nous servant des dons que provoque la guérison de nos blessures. C'est pour cela qu'il est important de prendre soin et de prendre le temps de faire face aux ombres qui sont en nous, aux blessures qui sont en nous. Non pas en se plaignant indéfiniment, mais comment est-ce que j'entre dans un processus de guérison au point que des dons découlent de ces blessures et que je peux alors m'en servir pour aider les autres. Chacun peut s'interroger. Et si on regarde bien, de nos blessures coulent des grâces innombrables de dons. Comme du côté ouvert du Christ, coule la source d'eau vive. De son cœur couleront des fleuves d'eau vive, jailliront des fleuves d'eau vive. Est-ce que de mes blessures jaillissent des fleuves d'eau vive pour donner la vie aux autres? Voilà une manière de faire pour aider les autres et recevoir la vie des autres. C'est très important. On peut commencer à s'occuper des autres, s'occuper de la personne qu'on aime. Si ce n'est pas quelqu'un de ma famille, ou si je n'arrive pas à m'occuper de quelqu'un de ma famille, mais déjà dans ma famille, ou alors quelqu'un de ma famille ou quelqu'un hors de ma famille. Mais pour cela, je peux me servir des dons qui viennent de la guérison de mes blessures. Les personnes qui ont vécu la guerre, qui ont connu la famine, qui ont connu des grandes détresses, on se dit qu'elles ne peuvent plus. Il y en a qui ont du mal à pardonner. Les sinistres sont difficiles, les traumatismes et tout ça. On donne des statistiques. Tant on dit Ebola a fait 5 000 morts, 10 000 morts, on n'en sait rien. C'est dramatique. Mais est-ce que de ça peut naître la vie? Est-ce que je me sens concernée par un problème qui signifie qu'on réalise de quoi il s'agit? Si je me sens concernée par un problème, cela veut dire que je commence à réaliser que je comprends de quoi il s'agit. Mais sentir concrètement ce problème, ça veut dire que je me refuse à voir mon frère ou ma sœur subir les terribles conséquences de ce problème. Donc, je commence par m'engager en me servant de mes dons auprès de quelqu'un que j'aime et j'élargis l'horizon vers des personnes que je ne connais pas. Quand il y a un cataclysme, quand il y a des calamités, qu'est-ce qu'on fait? Comment je m'engage? Quand il y a des incendies, on attend les autres. Et c'est extraordinaire. On voit des gens qui se mobilisent partout. Surtout dans les pays européens, on voit ça parce qu'ils ont au fin fond d'eux cette culture chrétienne. Les écoles qui se mobilisent, on envoie des paquets. Et nous, que faisons-nous? Comment, en tant qu'Africains, montrons-nous à nous-mêmes, Africains, notre étape de générativité, notre temps de maturité, notre âge adulte, en nous engageant nous-mêmes à nous secourir quand nous sommes en difficulté. C'est très important que nous dépassions les frontières de nos familles. C'est très important. Mais que faisons-nous? Alors je vous invite, chers amis, à regarder comment nous occuper des autres, comment prendre soin des autres. Je reprends ces exemples qui nous ont été donnés
et qui sont forts, passer par l'acceptation de notre propre identité. Essayer de vivre le service de l'amour auprès des autres quand on s'est rendu compte qu'on a échoué avec les siens. Chercher une autre manière de vivre de telle sorte que on puisse donner sens à la vie et des siens et des autres. S'engager dans un chemin de guérison de ses propres blessures, qu'on découvre les dons qui sont derrière ces blessures et se mettre au service des autres. Ce serait une façon de s'aimer soi-même et d'aimer les autres. Amis auditeurs, amis auditrices, c'est ainsi que les grands saints chrétiens savaient avoir de la compassion, une compassion active au cœur de l'Évangile. C'est ainsi que sont nés les mères Thérésa, bien avant, les saints François d'Assise, les saintes Thérèse. C'est ainsi que sont nés des Anouarites, des Bakita, tout simplement, en essayant de vivre l'Évangile au service des autres et en s'aimant soi-même, s'accueillir tel qu'on est. Les plus grands saints chrétiens savaient qu'une compassion active est au cœur de l'Évangile. Voilà une histoire. Un jour, la mère de deux franciscains, qui en étaient réduites à l'indigence, vint mendier un peu de nourriture au couvent de Saint-François. Le portier alla trouver Saint-François et lui dit « Il n'y a rien ici que nous puissions donner à cette femme. L'unique objet de valeur que nous avons, c'est la Bible, qui en ce temps-là était recopiée à la main. » Alors Saint-François répondit « Alors, donne-lui la Bible. Il vaut mieux pratiquer la charité comme nous demande l'Évangile que de continuer.

0: Amis auditrices, amis auditeurs, nous avons parlé aujourd'hui de comment avoir souci de l'autre, c'est-à-dire vivre cette étape de la générativité, donc pour trouver une solution à notre crise existentielle ou les crises normales du milieu de la vie. J'ai été heureuse de partager ce temps avec vous.
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0: Pour votre salut, il est 16h.

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2: Ils sont nombreux, assez nombreux les événements difficiles qui obscurcissent l'horizon de ma vue. Mais quand je lève les yeux, au fond de moi, tout ce qui est ténèbres de peur est éclairé par la lumière de la résurrection et une présence vient me rassurer pour que je puisse faire des pas de géant et marcher dans l'assurance. Elle est glorieuse.

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0: Pour votre salut, il est 17h.

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2: Ta parole est une lampe à mes pieds et une lumière sur mon sentier. Psaume 119, verset 105.
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Je te choisis, Marie, pour ma mère et pour ma reine. Hier soir, en prononçant ces mots, je te choisis, nous étions en train, dans ce festival, d'entrer et de nous situer, personnellement. Je, c'est-à-dire moi, dans ma liberté, qui suis venu ici, à Paray-le-Monial, qui suis habité par un désir, peut-être que je peux le formuler clairement, ou peut-être que c'est un peu flou. Un jour, j'ai rencontré dans la rue un jeune homme, il était barman, et il m'annonce, je viens de démissionner parce que j'ai décidé de partir à pied, donc il était à Paris, pour Saint-Jacques-de-Compostelle. Et comme c'est 55 jours, j'avais pas 55 jours de vacances, donc j'ai démissionné pour pouvoir partir à Compostelle. Et je l'ai rencontré 3 ou 4 fois, parce qu'il voulait parler avec un prêtre. Il n'était pas, me disait-il, n'était pas croyant. Mais pourtant, il avait besoin de discuter avec un prêtre avant de partir. Et puis, au bout de 2-3 rencontres où je discute avec lui, je ne saisissais pas très très bien le sens de sa démarche. Et je lui dis, Damien, dis-moi, pourquoi exactement tu veux partir à Compostelle? Et à ce moment-là, il est resté en silence, il a mis ses mains comme ça, et il m'a dit, je ne sais pas pourquoi je pars, mais tout ce que je demande, c'est que quand je suis arrivé à Compostelle, j'ai compris pourquoi je suis parti. C'est très beau. Et il partait, sans savoir pourquoi, mais il savait qu'il partait et qu'il avait quelque chose à recevoir. Et toi, tu es venu hier soir, hier après-midi, peut-être que tu sais pourquoi tu es là. Mais peut-être aussi que tu ne sais pas très bien pourquoi tu es venu. Et que tu as envie de mettre tes mains comme ça et de dire, je ne sais pas pourquoi je suis venu, mais tout ce que je demande, c'est que quand je repars, j'ai compris pourquoi j'étais attendu ici. Je te choisis. Voilà le jeu qui te met en route. Je te choisis pour ma mère et pour ma reine. Alors, je voudrais questionner le Seigneur. Pourquoi dit-on de Marie qu'elle est notre reine? Je vais d'abord interroger le Seigneur Jésus, car lui nous parle du royaume quand nous écoutons l'Évangile. Combien de fois nous entendons Jésus nous dire « Il en est du royaume des cieux comme... » Et à ce moment-là, Jésus nous raconte une parabole. Le cœur de Jésus est plein. Un feu habite le cœur de Jésus qu'il veut nous communiquer et nous partager. Écoutons ce que Jésus nous dit à propos de ce royaume dont il est le roi. Et que notre regard puisse ainsi se tourner vers Marie, la reine. Jésus proposa une parabole. Le royaume des cieux, c'est en Matthieu, chapitre 13, versets 32 et 33. Le royaume des cieux, dit Jésus, est semblable à un grain de moutarde qu'un homme a pris et jeté dans un champ. C'est la plus petite de toutes les graines, mais quand elle a poussé, c'est la plus grande des plantes potagères, qui devient même un arbre au point que les oiseaux du ciel viennent s'abriter dans ses branches. Le langage est simple. Parfois nous pensons, quand Jésus parle en parabole, c'est qu'il parle pour les enfants. C'est si simple. Non, Jésus, quand il parle en parabole, c'est que son cœur est plein et qu'il a besoin d'inventer un langage pour nous faire communier à son cœur. Un langage qui soit au-delà de notre raisonnement, un langage qui nous habite. Le royaume des cieux est donc comparable à une graine de moutarde, dit Jésus, jetée en terre, qui devient le plus grand arbre du potager et les oiseaux du ciel viennent se nicher dans ses branches. Pour les auditeurs de Jésus, il y a là quelque chose d'étonnant.
Que la graine de moutarde soit la plus petite des graines potagères, ils le savent. Mais qu'elle devienne un arbre, ça n'est pas normal. Car les cultivateurs qui écoutent Jésus savent que la graine de moutarde donne un arbuste. C'est un arbuste. Ça ne devient pas un arbre. Et Jésus est en train de dire, le royaume des cieux, c'est pas comme la croissance naturelle. Ça devrait donner un arbuste, et en fait ça donne un arbre. Et les oiseaux du ciel viennent se nicher dans ses branches. Qu'est-ce que Jésus est en train de dire ? Il est en train de nous dire plusieurs qualités du royaume des cieux. Premièrement, le royaume des cieux est en expansion. Le royaume des cieux, c'est la plus petite graine qui devient un arbre. Il est en expansion. Toute la vie de Dieu est en expansion. Elle n'est pas statique. Deuxièmement, Jésus est en train de nous dire que le royaume des cieux, il emprunte des chemins de croissance naturelle, mais il les dépasse pour une croissance surnaturelle. Jésus nous a bien pris la parabole d'une plante naturelle. Mais la croissance du royaume des cieux est une croissance surnaturelle. Troisièmement, en conséquence, le royaume des cieux n'est pas visible seulement au bon sens humain, il faut les yeux de la foi. Et le Seigneur essaye d'ouvrir nos yeux, notre regard, que ce soit les yeux de la foi qui permettent de voir la réalité de ce monde. Quatrièmement, le royaume des cieux, nous sommes tentés de le chercher loin. Or, il est proche. Ni vous ni moi ne savez si Marie, la mère de Jésus, était présente le jour où Jésus a dit cette parabole. L'a-t-elle entendue ? Nous ne le savons pas. Mais ce que nous pouvons affirmer, c'est que en Marie, nous voyons l'accomplissement de cette parabole. Marie, c'est la terre féconde. Nous allons le chanter ce soir dans l'hymne acatiste avec nos frères orthodoxes. Marie, c'est la terre féconde qui, ensemencée par la parole de Dieu, va concevoir un fils. Le Verbe de Dieu, il est cette semence divine jetée en terre par le Père éternel. Jésus, mis au monde par Marie, grandit, et parmi les adolescents de Nazareth, Jésus est un parmi les autres, comme l'arbuste parmi les plantes potagères. On ne voit pas la différence, c'est le fils de Joseph, le charpentier. Aux yeux de tous, c'est un homme ordinaire. Or, Jésus est le Fils de Dieu, est le Sauveur. Et un jour, Jésus va quitter le potager de Nazareth et va devenir le grand arbre. Et si nous sommes ici aujourd'hui, c'est parce que nous sommes les oiseaux du ciel qui venons nicher dans ses branches. En Marie, le royaume des cieux s'est accompli. Mais avançons. Le royaume des cieux, il est au-dedans de vous. Rappelle-toi, le jour de ton baptême, pour beaucoup d'entre vous, et comme moi, nous ne nous en rappelons pas, nous étions bébés. Mais ce jour-là, tandis que l'eau coulait sur notre front, le prêtre disait « Je te baptise au nom du Père et du Fils et du Saint-Esprit ». Pendant ce geste et pendant cette parole, nous pouvons croire que dans le silence éternel, le Père céleste prononçait la parole qu'il a prononcée sur son Fils au Jourdain. « Tu es mon Fils bien-aimé, en toi je mets toute ma préférence ». Au Jourdain, les disciples ont entendu cette parole. Le jour de notre baptême, à chacun et chacune de nous,
personne n'a entendu cette parole, car c'est dans le silence éternel, c'est dans le silence de l'âme, que le Père céleste la prononce. Mais nous pouvons être certains que tandis que le prêtre prononçait les paroles sacramentelles, le Père éternel, sur toi, disait cette parole, « Tu es mon fils, tu es ma fille bien-aimée, en toi je mets toute ma préférence. » Qu'il est bon de prendre conscience que cette parole a été prononcée sur nous et qu'en ce moment, Dieu nous engendrait à sa vie, qu'en ce moment, il jetait dans la terre que nous sommes la semence divine de sa présence. Tu es mon fils, tu es ma fille, bien-aimée, en toi je mets toute ma préférence. Germe divin, grâce du baptême, appelé à un devenir, à une croissance, à porter du fruit. Oui, en toi, le germe de la présence de Dieu est présent, infime, minuscule, mais cela ne demande qu'à grandir. Et ainsi, notre vie, c'est la rencontre de deux amours. L'amour de Dieu, infini, et la présence de Dieu en moi, germe divin. La rencontre de ces deux amours, l'amour infini de Dieu, vient faire grandir en moi, en toi, cette présence divine. Nos frères orientaux, les orthodoxes, parlent de divinisation. Lorsque précisément la rencontre de ces deux amours fait grandir en toi la vie divine, divinisation, transformation de ton humanité dans l'amour. Divinisation, c'est le terme utilisé par nos frères orthodoxes. Dans la tradition catholique latine, pour la même réalité, nous parlons de sanctification. Sanctification, c'est la transformation de ton humanité, de ton existence, de ton passé, de ton devenir, de ton présent. La transformation par la rencontre de ces deux amours. L'amour infini de Dieu qui te précède de toute éternité et l'amour en germe, présence baptismale en toi. Le Seigneur t'engendre. Le royaume des cieux est au-dedans de vous. Qu'est-il encore ce grain de sénevé qui, jeté en terre, donne le grand arbre ? Thérèse de Lisieux nous raconte un souvenir. Elle est au Carmel, entrée à 15 ans. Ça fait quelques années qu'elle est au Carmel. Et est venu, comme chaque année, le moment de la retraite annuelle. C'est un franciscain qui est prévu pour venir, le père Alexis Proulx. On craint un peu parce que c'est un prédicateur populaire pour les ouvriers dans les usines et on se demande si ça va convenir à des âmes délicates, de carmélites. On fait une neuvaine à l'Esprit Saint, on prie. Thérèse dira qu'elle fut la seule à avoir été bénie et visitée durant cette retraite. Que s'est-il passé pour elle ? Elle dit qu'à cette époque, elle était habitée, encombrée de questions, de troubles, jusqu'à se demander même s'il y avait un ciel. Et dans cet état d'obscurité et d'épreuve intérieure, elle va pour se confesser. Elle s'approche du confessionnal et elle s'avance donc vers le prêtre, pensant ne rien dévoiler de sa vie et de ses sentiments. Et elle dit, lorsque je suis entrée dans le confessionnal, le Père a lu dans mon âme comme dans un livre. Le prêtre m'a rassurée. Il m'a dit que mes péchés ne faisaient pas de peine au bon Dieu. Il m'a lancée à pleine voile sur les flots de la confiance et de l'amour qui m'attiraient tant, mais sur lesquels je n'osais pas avancer.
C'était la première fois de sa vie que Thérèse entendait dire que ses fautes ne faisaient pas de peine au bon Dieu. Et elle a été libérée. Et alors qu'elle pensait ne rien dire de ses sentiments et de ses peines intérieures, le prêtre a lu dans son âme comme dans un livre, la rassurant et la pacifiant, et l'a lancée à pleine voile sur les flots de la confiance et de l'amour qui l'attiraient tant, mais sur lesquels elle n'osait pas s'avancer. Voilà que était en germe ce désir de confiance et d'amour. Elle en avait le pressentiment et l'intuition. C'était un germe en elle. Elle avait besoin de cette confirmation extérieure, sacramentelle, pour pouvoir se lancer à pleine voile. Que c'est important de percevoir, parce que trop souvent, du fait que ça n'est qu'un germe en nous, nous disons, ça n'est pas encore le moment. Ça n'est pas encore le moment pour me lancer dans la confiance. Ça n'est pas encore le moment pour me livrer à la miséricorde, car mon repentir est si petit. Je sens bien que je suis pécheur, mais mon repentir est encore si petit. Il faut que j'attende qu'il soit un peu plus grand en moi. Pourquoi attendre? C'est le grain de sénevé, la graine de moutarde, que le semeur jette en terre et qui est royaume des cieux, nous dit Jésus. N'attends pas d'avoir un grand repentir. Sois attentif au germe de repentir qui est en toi. Sois attentif au germe de confiance, ce désir ténu dans lequel tu n'as jamais vraiment osé te lancer. Thérèse, viens auprès de nous en ces jours de festival. Toi qui es la confidente de beaucoup, viens aider ceux qui hésitent à se lancer. Le royaume des cieux est semblable à une graine jetée en terre. Je pense qu'on ne se trompe pas, ces jours-ci du mois d'août, en écoutant aussi l'écho de cette parabole dans les propos de Benoît XVI, notre Saint-Père, qui a écrit une encyclique sociale au mois de juillet. Il vient d'adresser une lettre entière sur la vie sociale et la vie économique dans le monde, une réflexion profonde sur la mondialisation, sur les échanges économiques, sur la dignité de l'homme, sur le sens de la vie, sur les responsabilités des chrétiens et de tous les hommes. Avec audace, le pape affirme que les acteurs de notre système économique ne doivent pas seulement agir selon la logique du marché et des équilibres financiers, ils doivent accorder une place au don et à la gratuité. N'est-ce pas là cette graine de moutarde jetée en terre, la présence du don et de la gratuité au cœur des logiques économiques, sociales. Je cite Benoît XVI. Nous devons préciser d'une part que la logique du don n'exclut pas la justice et qu'elle ne se juxtapose pas à elle dans un second temps et à l'extérieur. D'autre part, que si le développement économique, social et politique veut être authentiquement humain, il doit prendre en considération le principe de gratuité comme expression de la fraternité. Benoît XVI regarde notre monde, les réalités économiques, les responsabilités des hommes, mais il voit le royaume des cieux, en gestation. Et il sait que la présence du don de soi et de la gratuité qui habite la fraternité, c'est celle qui permet à notre mondialisation dans les douleurs de l'enfantement d'entrer dans la perspective du royaume des cieux.

Monseigneur de Dinéchin vient de nous proposer un enseignement sur le thème « Marie, Mère et Reine nous conduit vers la sainteté ». 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Que le Seigneur nous bénisse.

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0: Pour votre salut, il est 18h.
2: L'ange du Seigneur porte l'annonce à Marie. Je vous salue Marie, pleine de grâce. Le Seigneur est avec vous. Vous êtes bénie entre toutes les femmes. Et Jésus, le fruit de vos entrailles, est béni.
3: Sainte Marie, Mère de Dieu, priez pour nous pauvres pécheurs, maintenant et à l'heure de notre mort. Amen.
2: Voici la servante du Seigneur.
3: Qu'il me soit fait selon ta parole.
2: Je vous salue Marie, pleine de grâce. Le Seigneur est avec vous. Vous êtes bénie entre toutes les femmes. Et Jésus, le fruit de vos entrailles, est béni.
3: Sainte Marie, Mère de Dieu, priez pour nous, pauvres pécheurs, maintenant et à l'heure de notre mort. Amen.
2: Et le Verbe s'est fait chair.
3: Et il a habité parmi nous.
2: Je vous salue, Marie, pleine de grâce. Le Seigneur est avec vous. Vous êtes bénie entre toutes les femmes. Et Jésus, le fruit de vos entrailles, est béni.
3: Sainte Marie, Mère de Dieu, priez pour nous pauvres pécheurs, maintenant et à l'heure de notre mort. Amen.
2: Priez pour nous, Sainte Mère de Dieu,
3: afin que nous soyons rendus dignes des promesses du Christ.
2: Que ta grâce, Seigneur, se répande dans nos cœurs. Par le message de l'ange, tu nous as fait connaître l'incarnation de ton Fils bien-aimé. Conduis-nous par sa passion et par sa croix jusqu'à la gloire de la résurrection par le Christ notre Seigneur.
3: Amen.

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2: Prions avec les intentions qui nous sont parvenues et celles des bienfaiteurs de Radio Maria.
3: Mcho Happy Yvonne Anastasie demande aide, assistance, protection et élévation pour elle-même, sa situation professionnelle et ses activités par l'intercession de Saint-Joseph.
4: Quadiomo Thérèse rend grâce au Seigneur pour tous ses bienfaits reçus. Elle confie le bon déroulement de les amener de ses enfants par l'intercession de Notre-Dame de Victoire.
2: Une maman demande aide, assistance et protection pour sa fille Christelle Marina Amoni par l'intercession de Saint-Michel Archange. Une mère rend grâce au Seigneur pour le nouveau travail accordé à son fils après un licenciement par l'intercession de Notre-Dame de Guadeloupe. Intention pour les bienfaiteurs et donateurs de Radio Maria. Ô Vierge Marie, jette ton regard de compassion sur tes enfants fatigués et affaiblis par la maladie. Par ta puissante intervention, restaure tout leur être, corps et âme. Nous t'en prions.
4: Madame Berthe Kofi rend grâce au Seigneur pour tous les bienfaits reçus. Elle lui confie le bon déroulement de l'examen de son petit-fils, Assémien Christ Emmanuel, par l'intercession de Notre-Dame des Victoires. Maman Jess Célestine remercie le Seigneur pour tous ses bienfaits, en particulier pour sa guérison. Que le Seigneur achève ce qu'il a si bien commencé par l'intercession de Notre-Dame de Lourdes Santé des Malades. Une fidèle demande au Seigneur aide, assistance et protection pour sa famille et elle. Elle lui confie la réhabilitation de la tombe de son père par l'intercession de Notre-Dame du Perpétuel Secours. La pharmacie Marielle remercie le Seigneur pour toutes les grâces reçues. Elle demande par ailleurs aide, assistance, protection et croissance pour la pharmacie. Une fidèle confie son neveu Kwasi Yaowil Adams au Seigneur pour aide, assistance, guérison et délivrance par Notre-Dame de la Délivrance.
5: Radio Maria confie au Seigneur le Père à Saint-Jean-Claude pour aide, assistance, protection et guérison par l'intercession de Notre-Dame, santé des malades.
2: Aide, assistance et protection du Seigneur pour les dirigeants de l'entreprise, à tout le personnel de geste aussi et à leurs familles ainsi que les installations. Une fidèle rend grâce à Dieu pour tous ses bienfaits. Elle lui confie sa santé et ses projets par l'intercession de Notre-Dame des Victoires. Je mets mon espoir dans le Seigneur, je suis sûr de sa parole. Le Seigneur a donné, le Seigneur a repris, que le nom du Seigneur soit béni.
6: Radio Maria prie pour la vie avec Dieu de Sébastien Kofi Kwame, dit Sébastien, que le Seigneur l'accueille dans sa félicité céleste par l'intercession de Notre-Dame de Mort Légion.
7: Madame Kwaku Albertine, prie pour la vie avec Dieu de Kwaku Kwasi Léonard.
8: 8 mai 2016, 8 mai 2026. Voici 10 ans que nous a quitté notre fille, sœur, mère et nièce Kwaku Tene Edwige, ses parents, sœurs, frères et enfants, prie pour son repos éternel. Que le Seigneur lui pardonne tous ses péchés et la reçoit dans sa félicité céleste, par l'intercession de Notre-Dame de Mont-Légion.
9: Yao Aou Yvonne, prie pour la vie avec Dieu de Yao Akisi Hélène, Oufoué Yao, Yao Conan Frédéric, Yao Yao Jules, Yao Aya Clémentine, qu'il repose en paix par l'intercession de Notre-Dame de Mont-Légion.
10: Une famille prie pour la vie avec Dieu de Nyankon Antoinette, Akuba Mat, Kwasi Kwadio, Ndangé Saint-Gustave, Kwasi Afoué, tous les défunts, défuntes de la famille paternelle et maternelle et toutes les âmes en purification.
11: La famille Ba prie pour la vie avec Dieu de Vibiba et de Ouattara Fatoumata par l'intercession de la Vierge Marie. Prions pour la vie avec Dieu de Kwasi Bertin Touré, Nguesson Aminon Viviane, Touré Adjoa Jonas, Touré Ngoron Ferdinand, Koué Aminon Madeleine, demandé par leurs enfants.
4: Maman Jess Célestine prie pour la vie avec Dieu de Dibi Kwasi, Jer Conan, Maurice, Bato Afoué, Yao Afoué Marie-Yolande et Sambiti François à l'occasion de sa 28e année de décès. Que le Seigneur leur pardonne leurs péchés et les accueille dans son royaume de paix.
2: Une fidèle prie pour la vie avec Dieu de Kwadio Kosia Marcel, Nguessan Aya Yvette, Nguessan Conan Jeannot, Ngoran Kwadio Michel et tous les défunts de la famille Alani Kan. Les enfants de Arthur Ouloté prient pour la vie avec Dieu de Yorobla Agnès, Oulobo Marie et de Ouloté Mathurin.
4: En union avec la famille Ngoran, prions pour la vie avec Dieu de Gérard Ngoran, Maxime Yoboué, Joseph Ngoran, Ernest Conan, Kongwe Joséphine, Oka Kwaku, tous leurs parents de faim et les âmes du purgatoire. Prions pour la vie avec Dieu de Nguessan Conan, Judicael, Béranger et de Kofi Adi, Manuel, Jumadin, demandé par Maman Joglo Rosalie. Prions pour la vie avec Dieu de Sœur Joséphine Adoua, Apo, de la Congrégation des Sœurs Notre-Dame de la Paix. Que le Seigneur l'accueille dans sa demeure en compagnie de tous les anges et des saints. Parmi ceux qui se sont endormis dans l'espérance de la résurrection, se comptent les membres de nos familles respectives, les auditeurs, les bienfaiteurs et donateurs de Radio Maria. Seigneur notre Dieu, à cause de ton autre nom qui est miséricorde, par la puissante intercession de la Vierge Marie, accueille-les. Que le Seigneur Jésus-Christ daigne les accueillir et les accepter dans son royaume céleste et de joie sans fin, par le secours de Notre-Dame de Mont-Ligion.
12: Au nom du Père et du Fils et du Saint-Esprit. Amen. Seigneur Dieu de bonté, nous voici devant toi. On te rend grâce, te bénit et te dit merci parce que tu es notre Père. Nous venons à toi avec l'intercession de la Vierge Marie pour t'offrir toutes les intentions de nos diocèses et de tous tes enfants qui ont besoin de ta grâce et de ton amour. Je crois en Dieu, le Père Tout-Puissant,
13: Créateur.

0: Ponce Pilate a été crucifié, est mort, a été enseveli, est descendu aux enfers, le troisième jour est ressuscité des morts, est monté aux cieux, est assis à la droite de Dieu le Père Tout-Puissant, d'où il viendra juger les vivants et les morts. Je crois en l'Esprit Saint, à la Sainte Église catholique, à la communion des saints, à la rémission des péchés, à la résurrection de la chair, à la vie éternelle. Amen.
1: Notre Père qui es aux cieux, que ton nom soit sanctifié, que ton règne vienne, que ta volonté soit faite sur la terre comme au ciel.
0: Donne-nous aujourd'hui notre pain de ce jour. Pardonne-nous nos offenses, comme nous pardonnons aussi à ceux qui nous ont offensés. Et ne nous laisse pas entrer en tentation, mais délivre-nous du mal.
1: Car c'est à toi qu'appartiennent
0: le règne, la puissance et la gloire pour les siècles des siècles. Amen.
1: À l'honneur de Dieu, Trinité, je vous salue Marie, pleine de grâce, le Seigneur est avec vous. Vous êtes bénie entre toutes les femmes et Jésus, le fruit de vos entrailles, est béni.
0: Sainte Marie, Mère de Dieu, priez pour nous pauvres pécheurs, maintenant et à l'heure de notre mort. Amen.
1: Je vous salue Marie, pleine de grâce, le Seigneur est avec vous. Vous êtes bénie entre toutes les femmes et Jésus, le fruit de vos entrailles, est béni.
0: Sainte Marie, Mère de Dieu, priez pour nous pauvres pécheurs, maintenant et à l'heure de notre mort. Amen.
1: Je vous salue Marie, pleine de grâce, le Seigneur est avec vous. Vous êtes bénie entre toutes les femmes et Jésus, le fruit de vos entrailles est béni.
0: Sainte Marie, Mère de Dieu, priez pour nous pauvres pécheurs, maintenant et à l'heure de notre mort. Amen.
1: Gloire au Père, au Fils et au Saint-Esprit.
0: Comme il était au commencement, maintenant et toujours, dans les siècles des siècles. Amen.
1: Notre-Dame de toute grâce,
0: priez pour nous.
1: Premier mystère joyeux, l'Annonciation. Fruit du mystère, l'obéissance.
2: Notre Père qui es aux cieux, que ton nom soit sanctifié, que ton règne vienne. Que ta volonté soit faite sur la terre comme au ciel.
0: Donne-nous aujourd'hui notre pain de ce jour. Pardonne-nous nos offenses, comme nous pardonnons aussi à ceux qui nous ont offensés. Et ne nous laisse pas entrer en tentation, mais délivre-nous du mal.
2: Car c'est à toi qu'appartiennent
0: le règne, la puissance et la gloire pour les siècles des siècles. Amen.
2: Je vous salue Marie, pleine de grâce, le Seigneur est avec vous. Vous êtes bénie entre toutes les femmes et Jésus, le fruit de vos entrailles, est béni.
0: Sainte Marie, Mère de Dieu, priez pour nous pauvres pécheurs, maintenant et à l'heure de notre mort. Amen.
2: Je vous salue Marie, pleine de grâce, le Seigneur est avec vous. Vous êtes bénie entre toutes les femmes et Jésus, le fruit de vos entrailles, est béni.
0: Sainte Marie, Mère de Dieu, priez pour nous pauvres pécheurs, maintenant et à l'heure de notre mort. Amen.
2: Je vous salue Marie, pleine de grâce, le Seigneur est avec vous. Vous êtes bénie entre toutes les femmes et Jésus, le fruit de vos entrailles, est béni.
0: Sainte Marie, Mère de Dieu, priez pour nous pauvres pécheurs, maintenant et à l'heure de notre mort. Amen.
2: Je vous salue Marie, pleine de grâce, le Seigneur est avec vous. Vous êtes bénie entre toutes les femmes et Jésus, le fruit de vos entrailles, est béni.
0: Sainte Marie, Mère de Dieu, priez pour nous pauvres pécheurs, maintenant et à l'heure de notre mort. Amen.
2: Je vous salue Marie, pleine de grâce, le Seigneur est avec vous. Vous êtes bénie entre toutes les femmes et Jésus, le fruit de vos entrailles, est béni.
0: Sainte Marie, Mère de Dieu, priez pour nous pauvres pécheurs, maintenant et à l'heure de notre mort. Amen.
2: Je vous salue Marie, pleine de grâce, le Seigneur est avec vous. Vous êtes bénie entre toutes les femmes et Jésus, le fruit de vos entrailles, est béni.
0: Sainte Marie, Mère de Dieu, priez pour nous pauvres pécheurs, maintenant et à l'heure de notre mort. Amen.
2: Je vous salue Marie, pleine de grâce, le Seigneur est avec vous. Vous êtes bénie entre toutes les femmes et Jésus, le fruit de vos entrailles, est béni.
0: Sainte Marie, Mère de Dieu, priez pour nous pauvres pécheurs, maintenant et à l'heure de notre mort. Amen.
2: Je vous salue Marie, pleine de grâce, le Seigneur est avec vous. Vous êtes bénie entre toutes les femmes et Jésus, le fruit de vos entrailles, est béni.
0: Sainte Marie, Mère de Dieu, priez pour nous pauvres pécheurs, maintenant et à l'heure de notre mort. Amen.
2: Je vous salue Marie, pleine de grâce, le Seigneur est avec vous. Vous êtes bénie entre toutes les femmes et Jésus, le fruit de vos entrailles, est béni.
0: Sainte Marie, Mère de Dieu, priez pour nous pauvres pécheurs, maintenant et à l'heure de notre mort. Amen.
2: Je vous salue Marie, pleine de grâce, le Seigneur est avec vous. Vous êtes bénie entre toutes les femmes et Jésus, le fruit de vos entrailles, est béni.
0: Sainte Marie, Mère de Dieu, priez pour nous pauvres pécheurs, maintenant et à l'heure de notre mort. Amen.
2: Gloire au Père, au Fils et au Saint-Esprit.
0: Comme il était au commencement, maintenant et toujours, dans les siècles des siècles. Amen.
2: Notre-Dame de toute grâce,
0: priez pour nous.
3: Deuxième mystère joyeux, la visitation. Fruit du mystère, l'amour du prochain.
4: Notre Père qui es aux cieux, que ton nom soit sanctifié, que ton règne vienne, que ta volonté soit faite sur la terre comme au ciel.
5: Donne-nous.

0: délivre-nous du mal. Car c'est à toi qu'appartiennent
1: le règne, la puissance et la gloire pour les siècles des siècles. Amen.
0: Je vous salue Marie, pleine de grâce. Le Seigneur est avec vous. Vous êtes bénie entre toutes les femmes et Jésus, le fruit de vos entrailles, est béni.
1: Sainte Marie, Mère de Dieu, priez pour nous pauvres pécheurs, maintenant et à l'heure de notre mort. Amen.
0: Je vous salue Marie, pleine de grâce. Le Seigneur est avec vous. Vous êtes bénie entre toutes les femmes et Jésus, le fruit de vos entrailles, est béni.
1: Sainte Marie, Mère de Dieu, priez pour nous pauvres pécheurs, maintenant et à l'heure de notre mort. Amen.
0: Je vous salue Marie, pleine de grâce, le Seigneur est avec vous. Vous êtes bénie entre toutes les femmes et Jésus, le fruit de vos entrailles est béni.
1: Sainte Marie, Mère de Dieu, priez pour nous pauvres pécheurs, maintenant et à l'heure de notre mort. Amen.
0: Je vous salue Marie, pleine de grâce, le Seigneur est avec vous. Vous êtes bénie entre toutes les femmes et Jésus, le fruit de vos entrailles est béni.
1: Sainte Marie, Mère de Dieu, priez pour nous pauvres pécheurs, maintenant et à l'heure de notre mort. Amen.
0: Je vous salue Marie, pleine de grâce, le Seigneur est avec vous. Vous êtes bénie entre toutes les femmes et Jésus, le fruit de vos entrailles est béni.
1: Sainte Marie, Mère de Dieu, priez pour nous pauvres pécheurs, maintenant et à l'heure de notre mort. Amen.
0: Je vous salue Marie, pleine de grâce. Le Seigneur est avec vous. Vous êtes bénie entre toutes les femmes et Jésus, le fruit de vos entrailles est béni.
1: Sainte Marie, Mère de Dieu, priez pour nous pauvres pécheurs, maintenant et à l'heure de notre mort. Amen.
0: Je vous salue Marie, pleine de grâce. Le Seigneur est avec vous. Vous êtes bénie entre toutes les femmes et Jésus, le fruit de vos entrailles est béni.
1: Sainte Marie, Mère de Dieu, priez pour nous pauvres pécheurs, maintenant et à l'heure de notre mort. Amen.
0: Je vous salue Marie, pleine de grâce. Le Seigneur est avec vous. Vous êtes bénie entre toutes les femmes et Jésus, le fruit de vos entrailles est béni.
1: Sainte Marie, Mère de Dieu, priez pour nous pauvres pécheurs, maintenant et à l'heure de notre mort. Amen.
0: Je vous salue Marie, pleine de grâce. Le Seigneur est avec vous. Vous êtes bénie entre toutes les femmes et Jésus, le fruit de vos entrailles est béni.
1: Sainte Marie, Mère de Dieu, priez pour nous pauvres pécheurs, maintenant et à l'heure de notre mort. Amen.
0: Je vous salue Marie, pleine de grâce. Le Seigneur est avec vous. Vous êtes bénie entre toutes les femmes et Jésus, le fruit de vos entrailles est béni.
1: Sainte Marie, Mère de Dieu, priez pour nous pauvres pécheurs, maintenant et à l'heure de notre mort. Amen.
0: Que la gloire soit rendue à Dieu le Père, le Fils et le Saint-Esprit.
1: Comme il était au commencement, maintenant et toujours, dans les siècles des siècles. Amen.
0: Notre-Dame de toute grâce,
1: priez pour nous.
2: Troisième mystère joyeux, la naissance de Jésus. Fruit du mystère, le détachement.
3: Notre Père qui es aux cieux, que ton nom soit sanctifié, que ton règne vienne, que ta volonté soit faite sur la terre comme au ciel.
1: Donne-nous aujourd'hui notre pain de ce jour. Pardonne-nous nos offenses, comme nous pardonnons aussi à ceux qui nous ont offensés. Et ne nous laisse pas entrer en tentation, mais délivre-nous du mal.
3: Car c'est à toi qu'appartient
1: le règne, la puissance et la gloire, pour les siècles des siècles. Amen.
3: Je vous salue, Marie, pleine de grâce. Le Seigneur est avec vous. Vous êtes bénie entre toutes les femmes, et Jésus, le fruit de vos entrailles, est béni.
1: Sainte Marie, Mère de Dieu, priez pour nous pauvres pécheurs, maintenant et à l'heure de notre mort. Amen.
3: Je vous salue, Marie, pleine de grâce. Le Seigneur est avec vous. Vous êtes bénie entre toutes les femmes, et Jésus, le fruit de vos entrailles, est béni.
1: Sainte Marie, Mère de Dieu, priez pour nous pauvres pécheurs, maintenant et à l'heure de notre mort. Amen.
3: Je vous salue, Marie, pleine de grâce. Le Seigneur est avec vous. Vous êtes bénie entre toutes les femmes, et Jésus, le fruit de vos entrailles, est béni.
1: Sainte Marie, Mère de Dieu, priez pour nous pauvres pécheurs, maintenant et à l'heure de notre mort. Amen.
3: Je vous salue, Marie, pleine de grâce, le Seigneur est avec vous. Vous êtes bénie entre toutes les femmes, et Jésus, le fruit de vos entrailles, est béni.
1: Sainte Marie, Mère de Dieu, priez pour nous pauvres pécheurs, maintenant et à l'heure de notre mort. Amen.
3: Je vous salue, Marie, pleine de grâce, le Seigneur est avec vous. Vous êtes bénie entre toutes les femmes. Et Jésus, le fruit de vos entrailles, est béni.
1: Sainte Marie, Mère de Dieu, priez pour nous pauvres pécheurs, maintenant et à l'heure de notre mort. Amen.
3: Je vous salue, Marie, pleine de grâce. Le Seigneur est avec vous. Vous êtes bénie entre toutes les femmes. Et Jésus, le fruit de vos entrailles, est béni.
1: Sainte Marie, Mère de Dieu, priez pour nous pauvres pécheurs, maintenant et à l'heure de notre mort. Amen.
3: Je vous salue, Marie, pleine de grâce. Le Seigneur est avec vous. Vous êtes bénie entre toutes les femmes. Et Jésus, le fruit de vos entrailles, est béni.
1: Sainte Marie, Mère de Dieu, priez pour nous pauvres pécheurs, maintenant et à l'heure de notre mort. Amen.
3: Je vous salue, Marie, pleine de grâce. Le Seigneur est avec vous. Vous êtes bénie entre toutes les femmes. Et Jésus, le fruit de vos entrailles, est béni.
1: Sainte Marie, Mère de Dieu, priez pour nous pauvres pécheurs, maintenant et à l'heure de notre mort. Amen.
3: Je vous salue, Marie, pleine de grâce. Le Seigneur est avec vous. Vous êtes bénie entre toutes les femmes. Et Jésus, le fruit de vos entrailles, est béni.
1: Sainte Marie, Mère de Dieu, priez pour nous pauvres pécheurs, maintenant et à l'heure de notre mort. Amen.
3: Je vous salue, Marie, pleine de grâce. Le Seigneur est avec vous. Vous êtes bénie entre toutes les femmes. Et Jésus, le fruit de vos entrailles, est béni.
1: Sainte Marie, Mère de Dieu, priez pour nous pauvres pécheurs, maintenant et à l'heure de notre mort. Amen.
3: En tout chose, en gloire au Père, au Fils, au Saint-Esprit.
1: Comme il était au commencement, maintenant et toujours, dans les siècles des siècles. Amen.
3: Notre Dame de toute grâce,
1: priez pour nous.
2: Quatrième mystère joyeux. La présentation au temple, fruit du mystère, la pureté. Notre Père qui es aux cieux, que ton nom soit sanctifié, que ton règne vienne, que ta volonté soit faite sur la terre comme au ciel.
1: Donne-nous aujourd'hui notre pain de ce jour. Pardonne-nous nos offenses, comme nous pardonnons aussi à ceux qui nous ont offensés. Et ne nous laisse pas entrer en tentation. Mais délivre-nous du mal.
2: Car c'est à toi qu'appartiennent
1: le règne, la puissance et la gloire pour les siècles des siècles. Amen.
2: Je vous salue Marie, pleine de grâce, le Seigneur est avec vous. Vous êtes bénie entre toutes les femmes et Jésus, le fruit de vos entrailles, est béni.
1: Sainte Marie, Mère de Dieu, priez pour nous pauvres pécheurs, maintenant et à l'heure de notre mort. Amen.
2: Je vous salue Marie, pleine de grâce, le Seigneur est avec vous. Vous êtes bénie entre toutes les femmes, et Jésus, le fruit de vos entrailles, est béni.
1: Sainte Marie, Mère de Dieu, priez pour nous pauvres pécheurs, maintenant et à l'heure de notre mort. Amen.
2: Je vous salue Marie, pleine de grâce, le Seigneur est avec vous. Vous êtes bénie entre toutes les femmes, et Jésus, le fruit de vos entrailles, est béni.
1: Sainte Marie, Mère de Dieu, priez pour nous pauvres pécheurs, maintenant et à l'heure de notre mort. Amen.
2: Je vous salue Marie, pleine de grâce, le Seigneur est avec vous. Vous êtes bénie entre toutes les femmes et Jésus, le fruit de vos entrailles est béni.
1: Sainte Marie, Mère de Dieu, priez pour nous pauvres pécheurs, maintenant et à l'heure de notre mort. Amen.
2: Je vous salue Marie, pleine de grâce, le Seigneur est avec vous. Vous êtes bénie entre toutes les femmes et Jésus, le fruit de vos entrailles est béni.
1: Sainte Marie, Mère de Dieu, priez pour nous pauvres pécheurs, maintenant et à l'heure de notre mort. Amen.
2: Je vous salue Marie, pleine de grâce, le Seigneur est avec vous. Vous êtes bénie entre toutes les femmes et Jésus, le fruit de vos entrailles est béni.
1: Sainte Marie, Mère de Dieu, priez pour nous pauvres pécheurs, maintenant et à l'heure de notre mort. Amen.
2: Je vous salue Marie, pleine de grâce, le Seigneur est avec vous. Vous êtes bénie entre toutes les femmes et Jésus, le fruit de vos entrailles est béni.
1: Sainte Marie, Mère de Dieu, priez pour nous pauvres pécheurs, maintenant et à l'heure de notre mort. Amen.
2: Je vous salue Marie, pleine de grâce, le Seigneur est avec vous. Vous êtes bénie entre toutes les femmes et Jésus, le fruit de vos entrailles est béni.
1: Sainte Marie, Mère de Dieu, priez pour nous pauvres pécheurs, maintenant et à l'heure de notre mort. Amen.
2: Je vous salue Marie, pleine de grâce, le Seigneur est avec vous. Vous êtes bénie entre toutes les femmes et Jésus, le fruit de vos entrailles est béni.
1: Sainte Marie, Mère de Dieu, priez pour nous pauvres pécheurs, maintenant et à l'heure de notre mort. Amen.
2: Je vous salue Marie, pleine de grâce, le Seigneur est avec vous. Vous êtes bénie entre toutes les femmes et Jésus, le fruit de vos entrailles est béni.
1: Sainte Marie, Mère de Dieu, priez pour nous pauvres pécheurs, maintenant et à l'heure de notre mort. Amen.
2: Gloire au Père, au Fils et au Saint-Esprit.
1: Comme il était au commencement, maintenant et toujours, dans les siècles des siècles. Amen.
2: Notre-Dame de toute grâce,
1: priez pour nous.
2: Notre-Dame de la paix,
1: priez pour nous.
2: Notre-Dame de la paix,
1: priez pour nous.
2: Cinquième mystère joyeux, Jésus retrouvé au temple. Fruit du mystère, la recherche de Dieu.
4: Notre Père qui es aux cieux, que ton nom soit sanctifié, que ton règne vienne. Que ta volonté soit faite sur la terre comme au ciel.
1: Donne-nous aujourd'hui notre pain de ce jour. Pardonne-nous nos offenses, comme nous pardonnons aussi à ceux qui nous ont offensés. Et ne nous laisse pas entrer en tentation, mais délivre-nous du mal.
4: Car c'est à toi qu'appartiennent
1: le règne, la puissance et la gloire pour les siècles des siècles. Amen.
4: Je vous salue Marie, pleine de grâce, le Seigneur est avec vous. Vous êtes bénie entre toutes les femmes et Jésus, le fruit de vos entrailles, est béni.
1: Sainte Marie, Mère de Dieu, priez pour nous pauvres pécheurs, maintenant et à l'heure de notre mort. Amen.
4: Je vous salue Marie, pleine de grâce, le Seigneur est avec vous. Vous êtes bénie entre toutes les femmes et Jésus, le fruit de vos entrailles, est béni.
1: Sainte Marie, Mère de Dieu, priez pour nous pauvres pécheurs, maintenant et à l'heure de notre mort. Amen.
4: Je vous salue Marie, pleine de grâce, le Seigneur est avec vous. Vous êtes bénie entre toutes les femmes et Jésus, le fruit de vos entrailles, est béni.
1: Sainte Marie, Mère de Dieu, priez pour nous pauvres pécheurs, maintenant et à l'heure de notre mort. Amen.
4: Je vous salue Marie, pleine de grâce, le Seigneur est avec vous. Vous êtes bénie entre toutes les femmes et Jésus, le fruit de vos entrailles, est béni.
1: Sainte Marie, Mère de Dieu, priez pour nous pauvres pécheurs, maintenant et à l'heure de notre mort. Amen.
4: Je vous salue Marie, pleine de grâce, le Seigneur est avec vous. Vous êtes bénie entre toutes les femmes et Jésus, le fruit de vos entrailles, est béni.
1: Sainte Marie, Mère de Dieu, priez pour nous pauvres pécheurs, maintenant et à l'heure de notre mort. Amen.
4: Je vous salue Marie, pleine de grâce, le Seigneur est avec vous. Vous êtes bénie entre toutes les femmes et Jésus, le fruit de vos entrailles, est béni.
1: Sainte Marie, Mère de Dieu, priez pour nous pauvres pécheurs, maintenant et à l'heure de notre mort. Amen.
4: Je vous salue Marie, pleine de grâce, le Seigneur est avec vous. Vous êtes bénie entre toutes les femmes et Jésus, le fruit de vos entrailles, est béni.
1: Sainte Marie, Mère de Dieu, priez pour nous pauvres pécheurs, maintenant et à l'heure de notre mort. Amen.
4: Je vous salue Marie, pleine de grâce, le Seigneur est avec vous. Vous êtes bénie entre toutes les femmes et Jésus, le fruit de vos entrailles, est béni.
1: Sainte Marie, Mère de Dieu, priez pour nous pauvres pécheurs, maintenant et à l'heure de notre mort. Amen.
4: Je vous salue Marie, pleine de grâce, le Seigneur est avec vous. Vous êtes bénie entre toutes les femmes et Jésus, le fruit de vos entrailles, est béni.
1: Sainte Marie, Mère de Dieu, priez pour nous pauvres pécheurs, maintenant et à l'heure de notre mort. Amen.
4: Je vous salue Marie, pleine de grâce, le Seigneur est avec vous. Vous êtes bénie entre toutes les femmes et Jésus, le fruit de vos entrailles, est béni.
1: Sainte Marie, Mère de Dieu, priez pour nous pauvres pécheurs, maintenant et à l'heure de notre mort. Amen.
4: Gloire au Père, au Fils et au Saint-Esprit,
1: comme il était au commencement, maintenant et toujours, dans les siècles des siècles. Amen.
4: Notre-Dame de toute grâce,
1: priez pour nous.
2: Nous te rendons grâce, Seigneur, pour ton amour. Merci pour ce temps passé avec toi. Merci pour toutes nos intentions montées vers toi. Merci de ce que tu nous exauces selon ta volonté. Que ton nom soit glorifié à jamais. Nous avons prié au nom du Père et du Fils et du Saint-Esprit.
1: Amen.
5: À présent, nous nous unissons en prière avec le monde entier en renouvelant notre consécration à Marie.
6: Vierge Immaculée, notre Reine et Mère très aimante, Dieu a voulu te confier l'œuvre de notre sanctification. Accueille ma prière. Je t'offre tout mon être et toute ma vie. Tout ce que j'ai, tout ce que j'aime, tout ce que je suis, mon corps, mon cœur, mon âme. Fais-moi comprendre la volonté de Dieu à mon égard. Accorde-moi de redécouvrir le don de ma vocation chrétienne, de voir son immense beauté. Donne-moi un grand amour pour l'Église. Accorde-moi de te connaître toujours plus profondément, de deviner les secrets de ton amour et d'être un instrument docile entre tes mains, à l'exemple de Saint Maximilien Kolb, pour conduire à Dieu tous mes frères et sœurs par l'intermédiaire de ton cœur immaculé. Ô Marie conçue sans péché, prie pour nous qui avons recours à toi et pour ceux qui n'ont pas recours à toi. Que par l'intercession de la très sainte Vierge Marie, Mère de Dieu et notre Mère, le Dieu Tout-Puissant vous bénisse, le Père, le Fils et le Saint-Esprit. Amen.

0: Vierge Marie, femme et mère, toute disponible à la volonté de Dieu, communiquez-moi la force de votre foi et de votre amour. Je viens à vous aujourd'hui, le cœur chargé de douleur, pleurer dans les bras de la mère qui toujours nous écoute, supporte tout, croit tout. Je vous demande seulement de m'écouter. Marie, ma mère, présentez mes supplications à votre Fils bien-aimé. Intercédez pour moi. Pour que je puisse dire à mon tour, Seigneur, que votre volonté soit faite. Rendez-moi capable d'accueillir le projet de Dieu pour ma vie. Chaque jour, je trébuche dans les filets de mon orgueil, de mon manque d'amour. Libérez-moi des faits sénueux qui m'empêchent d'être heureux, de me rapprocher de vous et de votre Fils. Changez mon cœur de pierre et faites de moi l'artisan d'un monde meilleur et plus généreux. Marie, écoutez ma prière.
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0: Pour votre salut, il est 20h.
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1: 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Je t'élève, Jésus, à pleine voix.
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0: Fidèles auditeurs et auditrices de Radio Maria Côte d'Ivoire, que le Sacré-Cœur de Jésus, honoré en ce mois de juin, répande toutes ses grâces de miséricorde sur chacun, chacune de vous. Ce jour, nous avons avec nous l'un des responsables de la mission Notre-Dame du Perpétuel Secours, Louis-Marie Guessin. On peut dire que c'est lui, le fondateur, avec d'autres de la communauté nouvelle, Notre-Dame du Perpétuel Secours à Tiémélékro. Bonjour.
1: Bonjour,
0: frère Guessin Louis-Marie. De quoi voulez-vous parler à nos auditeurs et auditrices de Radio Maria Côte d'Ivoire ce jour?
1: Bonjour, chère mère. Bonjour à tous les auditeurs et auditrices de Radio Maria Côte d'Ivoire. Nous sommes là aujourd'hui pour parler d'un merveilleux programme, un merveilleux temps de prière qui sera organisé à Tiémélékro. Tiémélékro, bien sûr, qui est une paroisse qui dépend du diocèse de Yamoussoukro. Voilà.
0: Et quel est le nom de la paroisse?
1: C'est la paroisse Saint-Jean-Baptiste de Tiémélékro. Voilà, qui est au cœur même de la ville de Tiémélékro.
0: Vous parliez d'un merveilleux programme. De quoi s'agit-il?
1: En effet, c'est le programme d'évangélisation qui est organisé chaque année déjà depuis 3 ans, dénommé CABOD. Et donc, nous sommes à la 3e édition. C'est un programme qui regroupe tous les villages du territoire paroissial de Tiémélékro. Voilà. Tous les villages se déplacent et font mouvement vers la paroisse pour un grand temps, une journée de prière et d'intercession pour recommander à Dieu leurs différentes situations et aussi lui rendre grâce pour tout ce qu'il a fait durant l'année écoulée. Voilà.
0: Quel est le thème?
1: Cette année, effectivement, le thème qui nous rassemble est « Qui est donc celui-ci pour que même le vent et la mer lui obéissent ?» Je reprends. « Qui est donc celui-ci pour que même la mer et le vent lui obéissent ?» Marc 4, le verset 41. Voilà. C'est un thème qui est, entre guillemets, qui parle de lui-même, parce que nous avons remarqué que de plus en plus des personnes sont dans la vie chrétienne, mais parfois n'ont pas encore fait l'expérience de la dimension puissante ou encore de la dimension miraculeuse du Christ. Et donc, c'est dans cette optique-là que nous avons voulu ce programme-là, pour que toutes les personnes qui traversent des difficultés, pour que toutes les personnes qui ont des problèmes, qui sont malades, puissent se déplacer, venir et expérimenter Jésus-Christ de Nazareth qui calme la tempête et qui guérit, qui restaure.
0: Qui en est le prédicateur?
1: Pour un thème si grand et si puissant, nous avons, avec la grâce de Dieu, pu avoir l'accord et bien sûr la confirmation de la participation effective du Père Raoul Mambo, qui n'est plus à présenter. Il est le fondateur et modérateur de la communauté Régine Apathy. C'est un homme de Dieu, un père reconnu au niveau international et il sera bel et bien avec nous ce samedi 20 juin à partir de 8 heures. Voilà.
0: Ça sera toute la journée?
1: Oui, toute la journée, de 8 heures jusqu'à 16 heures. De 8 heures jusqu'à 16 heures. Le programme est très alléchant. Je sais que nous allons en venir tout à l'heure. Le programme est très alléchant. Nous avons plusieurs interventions. Nous avons un temps de concert et nous avons aussi une procession aussi qui sera faite dans le village de Tiémélékro avec une fanfare. Et donc, au programme, nous avons toutes ces choses-là. Et de 8h à 16h, nous allons, avec la grâce de Dieu, essayer de conduire le peuple de Dieu dans un moment véritable de partage avec le Créateur.
0: On peut connaître le détail de ce programme?
1: Voilà, comme énoncé un peu plus tôt, À partir de 8h30, tout le monde fait mouvement vers Tiemelekro. Et déjà, de 8h30 jusqu'à 9h, nous aurons un temps de chapelet pour rendre grâce à la Vierge Marie qui nous aurait accompagnés dans le temps de préparation de cette journée d'évangélisation. Il faut préciser que pour cette journée d'évangélisation, tous les participants ont eu reçu l'information et la consigne de pouvoir faire le chapelet, sinon la neuvaine à Marie qui défait les nœuds, parce que l'évangélisation est placée sous l'intercession de Marie qui défait les nœuds. Et donc, durant cette matinée-là, nous allons faire un temps d'action de grâce à Marie qui défait les nœuds. Et ensuite, maintenant, nous commençons, nous mettons le pied dans le plat avec un temps d'animation de louange avec des frères qui vont venir de Dimbokro pour venir conduire ce moment-là dans des temps de louange et d'adoration. Ensuite, nous aurons la première intervention qui est l'intervention d'un frère berger du renouveau charismatique, voilà, qui est de Tiemelekro, qui va venir enseigner un peu le peuple de Dieu. Et juste après cela, le père Raoul sera là et il va faire son premier enseignement. Après l'enseignement, nous commençons maintenant la messe. Et durant la messe, il va présenter à Dieu toutes les intentions du peuple de Dieu présent.
0: Donc, ainsi, toute la journée du samedi 20 juin 2026, toute la population croyante et même non croyante de la région de Tiemelekro est invitée à cette grande journée de prière, prière de louange, d'action de grâce, de demande et de restauration spirituelle à Dieu et à la Mère du Christ qui est aussi la nôtre.
1: En conclusion, nous voulons, à la suite de notre Mère, dire déjà merci à tous les responsables de la paroisse de Tiemelekro. En premier lieu, le Père curé de la paroisse de Tiemelekro, le Père Nzimatin, qui ne ménage aucun effort pour la réussite de ces moments de prière et d'intercession. Nous sommes allés jusqu'à des villages où parfois même il faut prendre des pirogues pour y aller. Et nous y sommes allés, le Père nous a accompagnés. Nous avons visité toutes ces communautés-là déjà. Et donc nous tenons à lui dire merci déjà pour le travail qu'il accomplit là-bas. Et enfin, nous voulons lancer un appel. Nous voulons lancer un appel. Tout le peuple de Dieu, toutes les personnes qui croient en Dieu, toutes les personnes qui ont des difficultés, des personnes qui sont malades, qui souffrent, des personnes qui traversent des blocages. Ce jour-là, le samedi 20 juin, à partir de 8h30, levez-vous, tel Bartimée entendit le passage de Jésus-Christ qui s'est levé. Levez-vous et faites un mouvement vers Tiemelekro. Quelque chose d'extraordinaire va se passer dans vos vies.
0: Merci.

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Toi qui as accepté mourir à la croix pour mon frère, pour ma sœur. 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Parce qu'en le faisant, tu nous libères de la mort. Tu nous libères de la malédiction. 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
1: Auditeurs de la Radio Maria, bonjour. Nous sommes à l'émission Le Consommateur, l'émission que Radio Maria vous permet d'avoir grâce au partenariat qui la lie à l'Office d'aide à la commercialisation des produits viviers en Côte d'Ivoire. Émission qui vous permet d'avoir des informations du marché agricole, des produits viviers de la ville de Yamoussoukro, ainsi que des informations d'ordre général et d'ordre diététique chaque semaine. Votre émission est animée par votre fidèle présentatrice, Miss Laetitia Adjassé, agent à l'antenne régionale OCPV de Yamoussoukro. Les prix qui vous seront communiqués sont ceux du marché central de Yamoussoukro. Et comme vous aurez tous à le constater, nous sommes dans une période un peu sensible pour tous les produits viviers. Alors, les prix auront tendance à changer. Votre émission se déroulera dans ses rubriques habituelles, la lecture des prix et la question de la diététique. Cette semaine, nous avons choisi de vous parler des bienfaits de la pomme verte sur la santé. Alors, sans plus tarder, nous passons à notre première rubrique du jour qui est la lecture des prix. Nous commençons par le maïs grain jaune concernant la famille des céréales. 300 francs le kilo au prix de gros et 400 francs le kilo au prix de détail. Le mil non pilé, 300 francs le kilo au prix de gros et 400 francs le kilo au prix de détail. Le riz importé de grande consommation, Denikashia, 460 francs le kilo au prix de gros et 500 francs le kilo au prix de détail. Le riz importé de grande consommation, Bella, 600 francs le kilo au prix de gros et 700 francs le kilo au prix de détail. Le riz local blanchi d'Anané, 660 francs le kilo au prix de gros et 700 francs le kilo au prix de détail. Nous passons à la famille des féculents. Alors, nous avons une faible disponibilité concernant la famille des bananes plantains et une bonne disponibilité concernant la pomme de terre. Alors, pour les prix, nous avons la banane plantain à photo mûre, 333 francs le kilo au prix de gros et 463 francs le kilo au prix de détail. La banane plantain à photo verte, 285 francs le kilo au prix de gros et 543 francs le kilo au prix de détail. La banane plantain à grain mûr, 333 francs le kilo au prix de gros et 456 francs le kilo au prix de détail. La banane plantain à grain verte, 285 francs le kilo au prix de gros et 485 francs le kilo au prix de détail. L'igname bété-bété, 350 francs le kilo au prix de gros et 400 francs le kilo au prix de détail. L'igname klinglé, 500 francs le kilo au prix de gros et 600 francs le kilo au prix de détail. La pomme de terre, 400 francs le kilo au prix de gros et 500 francs le kilo au prix de détail. Nous passons maintenant à la famille des fruits. Alors, concernant les fruits, nous avons une bonne disponibilité dans l'ensemble, sauf pour le citron jaune et pour le gingembre qui présente une disponibilité faible sur le marché. Alors, nous avons l'avocat beurre, 166 francs le kilo au prix de gros et 216 francs le kilo au prix de détail. L'avocat ordinaire, 112 francs le kilo au prix de gros et 183 francs le kilo au prix de détail. Le citron jaune, 900 francs le kilo au prix de gros et 1134 francs le kilo au prix de détail. Le gingembre jaune Kung Fao, 3000 francs le kilo au prix de gros et 3500 francs le kilo au prix de détail. La mangue greffée Kent, 112 francs le kilo au prix de gros et 200 francs le kilo au prix de détail. L'orange, 40 francs le kilo au prix de gros et 127 francs le kilo au prix de détail. La pamplemousse blanche, 40 francs le kilo au prix de gros et 138 francs le kilo au prix de détail. Nous passons à la famille des légumes. Alors, concernant les légumes, nous avons une disponibilité moyenne dans l'ensemble sur le marché, sauf pour l'ail qui présente une disponibilité faible, l'haricot vert, une disponibilité faible, le piment frais ordinaire et le piment sans bon, une disponibilité faible sur le marché, la tomate saut des fèles, une disponibilité faible sur le marché. Alors, concernant les prix, l'ail, 1500 francs le kilo au prix de gros et 2055 francs le kilo au prix de détail. L'aubergine Ungroa, 381 francs le kilo au prix de gros et 486 francs le kilo au prix de détail. L'aubergine violette, 366 francs le kilo au prix de gros et 558 francs le kilo au prix de détail. La carotte, 1250 francs le kilo au prix de gros et 1500 francs le kilo au prix de détail. Le chou vert, 600 francs le kilo au prix de gros et 700 francs le kilo au prix de détail. Le concombre, 91 francs le kilo au prix de gros et 166 francs le kilo au prix de détail. La courgette, 250 francs le kilo au prix de gros et 358 francs le kilo au prix de détail. Le gombo, baoulé frais, 615 francs le kilo au prix de gros et 720 francs le kilo au prix de détail. Le gombo du Lafray, 583 francs le kilo au prix de gros et 772 francs le kilo au prix de détail. L'haricot vert, 3000 francs le kilo au prix de gros et 3500 francs le kilo au prix de détail. L'oignon violet du Burkina, 400 francs le kilo au prix de gros et 550 francs le kilo au prix de détail. L'oignon Hollande, 400 francs le kilo au prix de gros et 550 francs le kilo au prix de détail. Le piment frais sans bon, 3725 francs le kilo au prix de gros et 4570 francs le kilo au prix de détail. Le piment frais ordinaire, 3295 francs le kilo au prix de gros et 3938 francs le kilo au prix de détail. Le poivron, 1750 francs le kilo au prix de gros et 2100 francs le kilo au prix de détail. La tomate saut des fèves, 1400 francs le kilo au prix de gros et 1650 francs le kilo au prix de détail. Nous passons maintenant à la famille des oléagineux. Nous avons une disponibilité moyenne dans l'ensemble. L'arachide décortiqué gros grain, 800 francs le kilo au prix de gros et 1000 francs le kilo au prix de détail. Nous passons à la famille des produits animaux. Alors, concernant les produits animaux, nous avons une disponibilité moyenne dans l'ensemble. La viande de bœuf avec os, 2800 francs le kilo au prix de gros et 3000 francs le kilo au prix de détail. La viande de bœuf sans os, 3000 francs le kilo au prix de gros et 3200 francs le kilo au prix de détail. Concernant la famille des produits dérivés, nous avons la tiquée, 384 francs le kilo au prix de gros et 476 francs le kilo au prix de détail. Le gari, 500 francs le kilo au prix de gros et 626 francs le kilo au prix de détail. Nous terminons par la famille des produits halieutiques. Nous avons une disponibilité moyenne dans l'ensemble. Le poisson congelé cap noir, 1300 francs le kilo au prix de gros et 1471 francs le kilo au prix de détail. Le poisson congelé cap rouge, 1850 francs le kilo au prix de gros et 2014 francs le kilo au prix de détail. Le poisson congelé chinchard, 1325 francs le kilo au prix de gros et 1580 francs le kilo au prix de détail. Le poisson congelé maquereau, 1425 francs le kilo au prix de gros et 1699 francs le kilo au prix de détail. Le poisson congelé thon rouge, 1411 francs le kilo au prix de gros et 1600 francs le kilo au prix de détail. Alors voilà ce qui met fin à notre première rubrique du jour. Et comme je vous l'ai dit à l'entame, nous allons parler aujourd'hui des bienfaits de la pomme verte. Qu'est-ce que nous devons savoir sur la pomme verte? La pomme verte, notamment la variété Granny Smith, est un atout santé idéal. Moins sucrée que la pomme rouge, elle se distingue par sa richesse en fibres et son goût acidulé. Elle constitue un excellent allié minceur et bien-être au quotidien. Les principaux bienfaits de la pomme verte sont: en premier lieu, un allié minceur. Sa forte teneur en pectine, c'est-à-dire une fibre soluble, gonfle dans l'estomac, procurant un effet coupe-faim naturel et durable. Elle est aussi très faible en calories. Son indice glycémique très bas et ses fibres freinent l'absorption des sucres, ce qui aide à stabiliser la glycémie et à prévenir le diabète de type 2. La pectine favorise l'équilibre de la flore intestinale et aide à réguler le transit en douceur. Riche en polyphénol et en flavonoïdes, elle aide à réduire le taux de mauvais cholestérol et contribue au maintien d'une bonne tension artérielle. Croquer une pomme verte stimule la production de salive, ce qui aide à nettoyer les dents et à limiter la prolifération de bactéries. Pour profiter pleinement de ses vitamines, notamment la vitamine C et de ses antioxydants, il est formellement conseillé de la manger avec sa peau, laver-la soigneusement et déguster-la crue. Alors voilà ce que j'avais comme information pour vous concernant la question de la diététique. Nous vous invitons à consommer souvent les pommes vertes, c'est-à-dire la pomme granny. J'ai pris du plaisir à passer ce moment avec vous et je vous dis à très bientôt. Merci.
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0: Pour votre salut, il est 21h.

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1: Au nom du Père et du Fils et du Saint-Esprit, Seigneur, nous bénissons ton nom, nous te rendons toute la gloire pour cette grâce que tu nous fais encore d'être là en ce studio pour parler de ta part. Je veux, Papa Saint-Esprit, te recommander toute ma personne, tout mon être. Viens m'utiliser comme ce canal-là pour la manifestation de ta gloire et que toi-même, tu prends le contrôle de tout ce que je vais dire et dispose aussi le cœur de tes enfants qui vont écouter cette parole afin qu'elle puisse être pour eux une source de bénédiction, de restauration. Prends le contrôle de ce temps pour la gloire de ton nom. Amen. À mes auditeurs, frères et sœurs en Christ, je vous salue dans le nom précieux de notre Seigneur Jésus-Christ de Nazareth. Vous avez bien fait de choisir la 104.8 FM depuis le diocèse de Yamoussoukro. Salutations chaleureuses aussi à tous nos auditeurs du diocèse de Mans depuis la 104.7 FM. Que Dieu vous bénisse, frères et sœurs. Alors, à mes auditeurs, nous allons continuer dans ce que nous avons commencé la dernière fois. Nous avons abordé un thème qui était intitulé « Comment posséder ces bénédictions ?» Et j'avais dit qu'il y avait des étapes à traverser, frères et sœurs. Dieu ne bénit pas au hasard. Et il y a toujours des étapes qu'il faut traverser. Et bien aimé, ces étapes-là, si tu ne les maîtrises pas, tu vas vivre une vie de frustré, une vie de frustration dans l'Église, pensant que ceux qui viennent d'arriver sont bénis et pour toi tardent. Il faut suivre des étapes. Aucune richesse ne vient par hasard. Il y a toujours quelque chose qui se passe, il y a toujours une formation, il y a toujours une préparation à faire avant que ces bénédictions-là ne viennent. Alors voici le peuple qui était en Égypte sous l'esclavage, où ce peuple a été martyrisé par les Égyptiens. Alors Dieu décide de faire changer de territoire à son peuple. Il va confier d'abord la mission à Moïse, qui après sa mort, son fils spirituel Josué va prendre la relève. Et Josué a copié ce que son père spirituel a eu à faire. Il a vu Moïse faire certaines choses. Josué a appliqué les mêmes choses et ça a marché. Bien-aimés de Dieu, les apôtres ont vu Jésus faire des choses. Par moments, eux-mêmes, ils ont essayé, ça n'a pas marché. Mais lorsque la formation après a été complète, Pierre et les apôtres ont appliqué les mêmes choses et ça a donné les mêmes résultats. Jésus, en Marc chapitre 2, voit ce paralytique-là qu'on transporte, qu'on lui envoie. Bien-aimés de Dieu, Jésus pardonne les péchés du monsieur. Et il ordonne à ceux qui se lèvent et prennent son brancard et rentrent à la maison. Et Pierre était là, il a regardé les mêmes choses. En Actes des Apôtres, le chapitre 3, Pierre va appliquer les mêmes choses. Cet homme infime, depuis sa naissance, Pierre et Jean partaient à la prière, au lieu de prière. Ils ont croisé le monsieur. Pierre a dit, de l'or je n'en ai pas, de l'argent je n'en ai pas. Mais au nom de Jésus-Christ de Nazareth, lève-toi et marche. Et la Bible déclare qu'aussitôt, les pieds et les genoux du monsieur se sont affermis et il s'est levé, il a commencé à marcher, il est rentré dans le temple. Donc, c'est pour dire quoi, bien-aimé de Dieu? Il y a quelqu'un auprès de qui il faut apprendre afin de pouvoir accéder à une dimension à laquelle Dieu nous appelle. Alors, Josué a appris auprès de son père spirituel, Moïse. En Nombre, le chapitre 13, la Bible déclare que avant d'aller posséder Canaan, Moïse envoyait des espions aller visiter Canaan, aller explorer Canaan. Et ceux-là viennent, parmi ces 12 personnes qui sont parties, il y eut Caleb et Josué qui ont cru en Dieu et qui ont dit « Allons, Dieu va nous donner ce pays-là ». Et voilà que Josué, dans sa marche, va faire les mêmes choses. Alors, je disais que la première étape pour pouvoir accéder à une dimension élevée, c'est l'exploration. Josué a envoyé 2 personnes qui sont allées explorer la ville de Jéricho. Après cela, bien-aimés de Dieu, ils sont arrivés. Quand ils sont arrivés, ils vont faire le point à Josué. Et Josué va mettre, lui, sa stratégie en place. Et avec les recommandations de Dieu, Dieu va leur demander de faire ce que nous allons voir tout à l'heure. Et j'ai dit, l'exploration, ça sert à quoi? Bien-aimé de Dieu, tu ne peux pas prétendre être un grand chantre et puis ne pas voir un mentor, ne pas voir un chantre à qui tu veux ressembler. Vous comprenez? On peut simplement écouter quelqu'un, imposer la main à quelqu'un, lui transférer le Saint-Esprit, lui transférer une grâce. On peut fréquenter quelqu'un et copier sur la personne, avoir certaines choses qui viennent de la personne. On peut simplement, en train d'écouter régulièrement un homme de Dieu, régulièrement quelqu'un, et l'onction qui repose sur la vie de la personne peut déteindre sur nous. Vous comprenez? En lisant la Bible, bien-aimée, il y a certaines choses que Jésus a faites. En lisant la Bible, ces grâces-là, nous pouvons les avoir. C'est pourquoi il a dit à Josué que ce livre de la loi ne s'éloigne point de ta bouche. Médite-le jour et nuit, alors tu réussiras dans toutes tes entreprises. Vous comprenez? Donc, en lisant la parole de Dieu, le psaume 119, le verset 105 aussi dit, « Ta parole est une lampe à mes pieds, une lumière sous mes sentiers. » Donc, la parole de Dieu, en la lisant, elle nous éclaire. Revenons à notre sujet. Voilà que Josué envoie des gens explorer la ville de Jéricho, que je lis. Josué chapitre 6, à partir du verset 1. J'ai dit que la première étape, pour vous rafraîchir la mémoire, ou pour amener ceux qui viennent de nous prendre en cours à comprendre, pour accéder à une dimension, on peut t'annoncer en début d'année que l'année 2026 sera ton année. Bien-aimé de Dieu, fais l'erreur de te coucher à la maison. Réveille-toi à midi. Tu vas voir à la fin de l'année si tu vas produire un résultat. Si la bénédiction vient te réveiller à la maison pour dire c'est moi, tu ne vas rien avoir. Mais c'est lorsque tu vas te mettre en action, en mouvement, c'est là que la faveur de Dieu peut t'accompagner dans ce que tu fais. Le peuple arrive dans le livre d'Exode, devant la mer Rouge. Et voilà que le peuple, voyant Pharaon venir, avec toute son armée, se met à murmurer, à recriminer contre Moïse. Dieu dit à Moïse, mais quels sont ces murmures? Lève la verge qui est dans ta main, le bâton qui est dans ta main, et dis au peuple de se lever et de commencer à marcher. Toutefois que le peuple restait assis, la mer n'allait pas se fendre. C'est lorsqu'ils ont mis les pieds dans l'eau que la mer s'est fendue et le peuple est passé à sec. Vous comprenez? Alors, la première étape, c'est d'explorer. Tu veux être quelqu'un de grand. Ne te promène pas avec des gens médiocres. Cherche à être excellent dans ce que tu fais. Forme-toi. Documente-toi dans le domaine. Tu verras que ça finira par venir. La Bible dit quoi? Osée 4, verset 6. Mon peuple périt faute de connaissance. Alors, tu veux exceller dans un domaine, forme-toi dans ce domaine-là. La deuxième étape, bien-aimée, c'est celle que nous allons voir. Et tout est écrit dans ce passage. Josué chapitre 6, à partir du verset 1. Jéricho était fermé et barricadé devant les enfants d'Israël. Personne ne sortait et personne n'entrait. L'Éternel dit à Josué, « Vois, je livre entre tes mains Jéricho et son roi, ses vaillants soldats. » Donc, Dieu va montrer Jéricho à Josué. Mais en Josué, le chapitre 2, avant d'arriver au chapitre 6, des gens que je vais prendre rapidement, Josué, fils de Nun, fit partie secrètement de Sittim deux espions en leur disant, « Allez, examinez le pays et en particulier Jéricho. » Il partit et y arrivait dans la maison d'une prostituée qui se nommait Rabba. Et ils y couchaient. La deuxième étape, bien-aimée, c'est la méthode que Dieu utilise pour que nous rentrons dans nos bénédictions. Bien-aimés de Dieu, les méthodes que Dieu utilise le plus souvent ne sont pas académiques, ne sont pas celles auxquelles nous attendons. Vous comprenez? Comment des gens mandatés pour la délivrance, la libération d'une destinée, de tout un peuple, de plusieurs destinées, Dieu les envoie. Josué les envoie sous recommandation de Dieu. Et ils s'en vont pour explorer la ville. C'est chez une prostituée qui trouve à loger. Vous voyez comment c'est bizarre, bien-aimé de Dieu. Tout le peuple d'Israël attendait ces deux-là. Et ils s'en vont. C'est chez une prostituée que les gens sont logés. Nous sommes en Josué, le chapitre 2. On va arriver au chapitre 6 tout à l'heure. On dit au roi de Jéricho, « Voici des hommes d'entre les fils d'Israël sont arrivés ici cette nuit pour explorer le pays. » Le roi de Jéricho envoya dit à Rahab, « Fais sortir les hommes qui sont venus chez toi, qui sont entrés dans ta maison, car c'est pour explorer le pays qu'ils sont venus. » La femme prit les deux hommes et les cacha et elle dit, « Il est vrai que ces hommes sont arrivés chez moi, mais je ne sais pas d'où ils étaient. Et comme la porte a dû se fermer de nuit, les hommes sont sortis. J'ignore où ils sont allés. Hâtez-vous de les poursuivre et vous les atteindrez. Elle les avait fait monter sur le toit et les avait cachés sous les tiges de lin qu'elle avait arrangées sur le toit. Ces gens les poursuivirent par le chemin qui mène au guet de Judin. Et l'on ferma la porte après qu'il fut sorti. Avant que les espions se couchassent, Rabba monta vers eux sur le toit. Et elle leur dit, « L'Éternel, je le sais, vous a donné ce pays. La terreur que vous inspirez nous a saisis. Et tous les habitants du pays tremblent devant vous. » Ça, c'est la prostituée Rahab qui dit ça aux deux espions que Josué a envoyés, bien-aimés de Dieu. Vous comprenez? Donc, Dieu va permettre à ce que ce soit une prostituée qui puisse héberger et même protéger les deux espions que Josué avait envoyés. Bien-aimés de Dieu, la méthode par laquelle, la manière par laquelle Dieu va passer pour te bénir ne dépend pas de toi. On est tellement rationnel que par moments, on passe auprès de nos bénédictions. Parce qu'on veut tellement que Dieu utilise la méthode que nous voulons. Et le plus souvent, ça ne marche pas. Pourquoi? Parce que Dieu, ses pensées ne sont pas nos pensées. Ses voix ne sont pas nos voix. Allons-y voir en Ésaïe. Ésaïe, le chapitre 10. Les méthodes de Dieu ne sont pas les miennes, bien-aimées de Dieu. Donc, quand Dieu veut bénir quelqu'un, il n'est pas obligé de choisir les mêmes méthodes que nous connaissons, frères et sœurs. Il n'est pas obligé de choisir les mêmes méthodes. Mais nous voulons que Dieu utilise les mêmes méthodes que nous. Et quand ce n'est pas les mêmes méthodes qui sont utilisées, on est déjà paniqué. Et on se dit quoi? Mais depuis là, Dieu ne fait pas. Mais tu as déjà imposé la manière dont Dieu va travailler dans ta vie là. Tu lui as déjà imposé ça. Alors que ce n'est pas forcément le chemin qu'il veut que tu empruntes. Vous comprenez? Ses pensées ne sont pas nos pensées. Ésaïe 55, à partir du verset 10, je crois. Vous comprenez? Les méthodes de Dieu ne sont pas les mêmes. Ses pensées ne sont pas nos pensées. Comme la pluie, Ésaïe 55, le verset 10, « Comme la pluie et la neige descendent du ciel et ne retournent... » Non, le verset 9, voilà. « Autant les cieux sont élevés au-dessus de la terre, autant mes voix sont élevées au-dessus de vos voix et mes pensées au-dessus de vos pensées. » Vous comprenez? Les pensées de Dieu, c'est Ésaïe 55, le verset 9. Les pensées de Dieu ne sont pas nos pensées, frères et sœurs. Donc, la méthode que tu veux utiliser pour pouvoir céder à ta bénédiction, ce n'est pas forcément cette méthode-là. J'écoutais l'enseignement d'un père qui disait qu'il y a un monsieur, un papa qui lui avait envoyé son fils qui avait échoué 6 fois au bac. Le papa lui envoie son fils pour qu'il puisse le suivre parce qu'il ne comprend pas. Donc, l'enfant devait reprendre pour la 7e fois. La 7e fois, il a encadré l'enfant, prié avec lui. L'enfant a échoué encore. Donc lui, il interroge Dieu. Mais comment tu peux laisser ton fils échouer de cette manière? Regarde tous les gens avec lesquels il a fréquenté. Tous ses amis travaillent déjà. Et le Seigneur qui lui dit, c'est mon fils. Il sait ce que je prépare pour lui. La 8e année, l'enfant passe le bac. Mention très bien. Et l'année où l'enfant a le bac, une institution européenne dans les finances arrive au pays. Et c'est l'enfant qui était majeur de sa promotion qu'ils ont pris. Et dit, quand l'enfant a fini sa formation, qu'il a commencé à travailler, le premier salaire de l'enfant a dépassé ce que ses amis avaient économisé pendant 5 ans. Bien-aimé de Dieu, les pensées de Dieu ne sont pas nos pensées. Les méthodes par lesquelles Dieu passe pour nous bénir ne sont pas forcément rationnelles. Toi-même, tu te demandes, regardez au nord du Canada, par exemple. En Jean, le chapitre 2, versets 1 à 10. La Vierge Marie est invitée, Jésus et ses disciples arrivent. Elle constate qu'il n'y a plus de vin. Et elle va voir son fils, ils n'ont plus de vin. Après, elle revient voir les disciples, les serviteurs, pour dire, faites tout ce qu'il vous dira. Jésus, normalement, soit il dit à Judas qui gardait son argent, donne de l'argent pour qu'on aille chercher du vin. Jésus n'utilise pas cette méthode. Il dit aux gens, regardez ces 6 jarres d'eau là, remplissez les d'eau. Mais les gens auraient pu lui demander, attends, on te demande vin. On n'a pas besoin d'eau. Si c'était de l'eau, on avait besoin. Seigneur, on n'allait pas t'approcher pour te demander. Ta main n'aurait pas, t'aurait pas demandé, elle allait dire de prendre de l'eau. Mais Jésus dit, remplissez les jarres d'eau. Et finissez de remplir. Les gens demandent du vin. Jésus dit, l'eau que vous avez remplie, là, les jarres que vous avez remplies d'eau, là, prenez l'eau, là, allez-y servir aux gens. Bien-aimé de Dieu, ça a quoi à voir avec le vin? Rien du tout, bien-aimé de Dieu. Mais Dieu permet que cette méthode-là puisse produire du vin. Si les gens n'avaient pas obéi et n'avaient pas rempli les 6 jarres d'eau et qu'ils n'avaient pas puisé le poêle donné aux invités, bien-aimé de Dieu, l'eau n'allait pas se transformer en vin. Vous comprenez? Donc, les méthodes de Dieu pour nous faire accéder à Cana ne sont pas nos méthodes. Vous comprenez? Ne sont pas nos méthodes, frères et sœurs. Et le plus souvent, quand ça ne rentre pas dans ce que nous voulons, on commence à récriminer contre Dieu. La prochaine étape, Dieu demande à Josué de posséder Jéricho. Il dit, livre Jéricho, son roi et ses vaillants soldats dans la main de Josué. Mais regardez ce que Dieu va faire. Nous sommes en Josué chapitre 6 maintenant. Il dit, faites le tour de la ville. Vous tous, hommes de guerre, faites une fois le tour de la ville. Tu feras ainsi pendant 6 jours. 7 sacrificateurs porteront devant l'arche 7 trompettes retentissantes le 7e jour. Vous ferez 7 fois le tour de la ville et les sacrificateurs sonneront de la trompette. Quand ils sonneront de la corne retentissante, quand vous entendrez le son de la trompette, tout le peuple poussera de grands cris. Alors la muraille de la ville s'écoulera et le peuple montera, chacun devant soi. Comment quelqu'un, on dit une ville est barricadée, personne ne peut sortir, personne ne peut entrer. Et imaginez la ville de Jéricho, les piliers sont plus épais que les piliers de la basilique Notre-Dame de la Paix de Yamoussoukro. Et des piliers comme ça, Dieu dit, il n'a pas envoyé de bulldozer, il n'a pas envoyé de tracteur, il n'a pas envoyé de caterpillar. Il dit, je vais vous livrer la ville, elle est fermée, hermétiquement. Et puis il dit, pendant 6 jours, vous allez faire une fois le tour de la ville. Le 7e jour, vous allez prendre les sacrificateurs qui vont prendre la trompette. Et le 7e jour, quand vous allez les entendre sonner la trompette, vous allez faire 7 fois le tour de la ville. Vous ne touchez pas les murs, rien d'autre. Mais vous allez vous arrêter quand la trompette va sonner. Quand vous allez finir de faire 7 fois le tour de la ville, le 7e jour, poussez des cris seulement. Poussez des cris, les murailles vont tomber. Bien-aimé de Dieu, quelle est cette méthode-là? Peut-être que Dieu peut dire tout le peuple, quand vous êtes nombreux, appuyez-vous sur la clôture, poussez et puis ça va tomber. Mais rien de tout ça. Il dit, je reprends, le verset, Josué 6, le verset 5. Quand ils sonneront de la corne retentissante, quand vous entendrez de la trompette, le son de la trompette, tout le peuple poussera de grands cris. Alors les murailles de la ville se couleront et le peuple montera, chacun devant soi. Bien-aimé, comment tu peux comprendre cette méthode? Une clôture est devant toi. On ne te demande même pas d'escalader. Et puis il dit, comment on appelle ça? Le verset 4, il dit à Josué, le verset 3, il dit à Josué, faites le tour de la ville. Vous tous les hommes de guerre, ça veut dire que les hommes de guerre, là, ils sont dedans. Des gens qui vont combattre, là. Dieu leur dit, faites le tour de la ville. Mais Joe, nous on est des hommes de guerre, on n'est pas venus pour faire le tour de la ville. Mais ils ont obéi, frères et sœurs. Ils ne comprenaient même pas la méthode. Mais comme ça vient du très haut, ils ont fait le tour de la ville. Bien-aimés de Dieu. Dieu peut t'imposer certaines méthodes qui ne sont pas du tout rationnelles. Quand tu fais, et quand tu utilises ton niveau intellectuel, quand tu utilises ta raison, ton intelligence, bien aimé, ça ne veut rien dire. Ça ne sert à rien. Mes frères et sœurs, toutefois que tu vas obéir, comprendre que Dieu est celui qui voit la fin d'une chose avant son commencement. Là où nous sommes assis, là où tu es là en train de m'écouter, bien-aimé de Dieu, Dieu sait ce qui va t'arriver dans la minute qui suit. Il sait ce qu'il a prévu pour toi dans 10 ans, dans 15 ans. Vous comprenez? Dieu peut vouloir te bénir, mais la manière, les étapes par lesquelles il va vouloir que tu passes pour te bénir, bien-aimé Dieu, tu ne fais pas attention, tu ne vas rien comprendre. Comment il montre un songe en Genèse 37, il fait voir un songe à Joseph. Il détaille que Joseph sera quelqu'un de grand. Il sera le plus grand de sa famille. Joseph a expliqué les deux songes qu'il a eus. Les jours qui suivent, ses frères s'en vont le... Ils cherchent à le tuer. On le jette dans un puits. Ils reviennent pour dire non, dans le puits là, il peut crier, les gens vont l'entendre. On voit des gens passer. On vend Joseph comme esclave. Comment quelqu'un peut te dire, toi tu es appelé à être quelqu'un de grand, tu seras le boss de la famille. Et puis ta première destination c'est dans un puits. Ta deuxième destination c'est être esclave dans la maison de quelqu'un, d'un homme qui s'appelle Potiphar. Dans la maison de Potiphar, sa femme t'accuse. Et puis tu te retrouves injustement en prison. De la prison, on dit le roi t'appelle. C'est de la prison. Joseph est allé au palais. Et puis de là-bas, il est devenu gouverneur, premier ministre en Égypte. Bien-aimé de Dieu, regardez les méthodes. Regardez la manière que Dieu a utilisée pour pouvoir élever Joseph. Bien-aimé, c'était toi et moi. On allait commencer à maudire Dieu. Mais Seigneur, tu n'as pas dit que je serais quelqu'un de grand. Comment on peut venir me vendre et puis être esclave? Comment on peut me retrouver en prison? Mais bien-aimé de Dieu, tout ce que Dieu veut élever, tout ce que Dieu a élevé, qui ont goûté au trône, sont déjà passés par le sous-sol. Jésus, pour pouvoir être levé le jour de la Galilée, il a fait 3 jours sous la terre. Joseph a fait le puits. Vous comprenez? Avant de pouvoir toucher le sommet. Souvent, et l'autre aspect que je n'ai pas brossé, Dieu promet que Canaan sera la terre promise qu'il avait réservée à ses enfants, à son peuple. Mais la Bible déclare que Canaan était habité par des géants. Était habité par certaines personnes. Bien-aimé de Dieu. Le poste, peut-être le poste que Dieu veut que tu occupes. Quelqu'un d'autre occupe déjà le poste. Mais fais ce que Dieu te demande. Comment la personne va partir pour que toi tu occupes le poste? Ça ne dépend que du Très-Haut. Je vous en demande un monsieur. Le mari de l'une de mes filles. Que toute la gloire soit rendue à Dieu. Qui travaillait à Korogou à l'époque. Alors il subissait tellement d'injustices. Tellement de méchanceté dans son travail qu'il a demandé à ce que je vienne le soutenir dans la prière. Alors, j'arrive, on prie. Et il y avait 3 de ses collègues qui partaient le torpiller auprès du patron. Au point où sa relation avec son patron vraiment avait pris un coup, s'était détériorée. Le patron ne voulait même plus le sentir. On a commencé à prier. Il était le sous-directeur et il y avait le directeur. Contrôle de qualité, quelque chose comme ça. Donc, qu'est-ce qui va se passer, bien-aimé de Dieu? Dieu fait tomber les écailles des yeux de son patron. Et un matin, le patron l'appelle. J'ai fini mon séjour, je ne sais plus combien de temps j'ai fait, mais c'est qu'il fait au moins une semaine avec lui. J'ai fini mon séjour, je viens. On rentre dans un temps de jeûne encore prière, que tout ce que les gens manigancent là soit voué à l'échec. Et bien-aimé de Dieu, un jour, son patron l'appelle. Dans son bureau, tout joyeux. Son patron lui dit, tu vois, il cite le nom des gars qui viennent le torpiller. Et ils sont venus me parler de toi. Que tu es ceci, tu es ceci, tu es cela. Ils ne savent pas que je suis là, j'observe tout le travail que vous faites. Mais reste tranquille, il sait ce que je suis en train de faire. Tout ce qui était dit avant, il ne faut pas calculer, hein, laisse tomber. Un mois après, son patron l'appelle pour dire, ah, je me rends compte que lui qui est ton patron, là, c'est toi qui fais tout le travail à sa place. Alors qu'effectivement, le monsieur m'avait dit que c'est lui qui se tape tout le boulot. lui qui est son patron ne connaît rien à la matière. Et voilà que le boss décide à ce que ce dernier aille dans un autre département, dans une autre ville. Il décide d'affecter ce dernier-là et le monsieur pour qu'il prenne la place du directeur que l'autre occupait. Donc lui, il dit non, il m'appelle, ah Berger, voilà ce que le boss veut faire, moi je ne suis pas d'accord. Il faut que le monsieur occupe son poste, il reste à son poste. Ça, il va me lancer un sort, il va chercher à me faire du mal. J'ai dit, mais est-ce que tu es une fois allé devant ton patron pour parler mal de ce dernier? Il dit jamais. Et ça, c'est les choses que je ne sais pas faire. Il dit, ton patron n'est pas aveugle. Il voit tout ce que vous faites comme travail. Il sait que c'est toi qui es qualifié pour ça. C'est toi qui te tapes tout le boulot. Donc, accepte ce que... Il va augmenter ton salaire. Il dit, oui, là, c'est, en tout cas, c'est très intéressant côté salarial. J'ai dit, mais ton problème, c'est lequel? Ton problème, c'est lequel? Le monsieur demande à ce que tu sois le nouveau patron. Il ne demande pas à ce que l'autre soit ton sous-baptême. Il demande à ce que ce gars-là soit affecté ailleurs. Il faut valider. Et c'est comme ça qu'il a accepté ce nouveau poste. C'est le poste qu'il devait occuper, mais quelqu'un d'autre l'avait occupé. Dieu permet que ce dernier-là, le patron, l'envoie quelque part d'autre. Vous comprenez? Dieu peut vouloir que tu commences dans une boîte, dans un milieu où ce soit des occultistes, ce soit des gens qui ne connaissent même pas Jésus-Christ de Nazareth. C'est là que Dieu veut que tu commences. C'est là qu'il veut que tu entres. Bien-aimé, en entrant là-bas, c'est toi qui peux changer les choses. C'est toi qui peux permettre aux choses de changer, bien-aimé de Dieu. Non, mon patron n'est pas chrétien. Donc moi, là, je ne peux pas travailler avec des gens comme ça. L'argent qu'on prend pour te payer, là, tu sais de qui ça vient. Tu sais d'où ça vient. Alors, frères et sœurs, en Christ, arrêtons certains comportements. Arrêtons certains comportements. Josué a été béni en Égypte. Moïse a été élevé dans la maison de Pharaon. Pharaon était chrétien. Pharaon connaissait Dieu. Non, Pharaon avait son eau qu'il adorait. Il avait ses pratiques qu'il faisait. Mais Dieu permet que Moïse soit élevé là-bas, qu'il maîtrise. La Bible dit que Moïse était cultivé dans les comment on appelle ça, dans la culture de Pharaon. Mais c'est parce que Moïse avait maîtrisé cela que Dieu permet que ce soit Moïse qui aille combattre Pharaon. Les épreuves par lesquelles tu passes, c'est par rapport à la mission à laquelle Dieu t'appelle, bien-aimé de Dieu. Les situations par lesquelles tu passes, c'est par rapport à la destinée à laquelle Dieu t'appelle. Vous comprenez, frères et sœurs? Joseph, qui a prospéré en Égypte, les Égyptiens, ils connaissaient Dieu. Ils n'adoraient même pas le même Dieu. Allez-y, le lui, le Daniel. Daniel chapitre 6. Daniel, après la déportation à Babylone, le roi était Nabucodonosor. Mais bien-aimé de Dieu, Dieu va permettre à ce que Joseph soit parmi les 120 satrapes. Et le roi avait décidé de nommer Daniel, Daniel pour que Daniel puisse gouverner le royaume. Il n'était même pas dans son pays, il était en déportation. Mais la Bible déclare que Daniel, après être sorti de la fosse au lion, il a prospéré sous Darius et Cyrus. Vous comprenez, bien aimé de Dieu. Dieu permet que Shadrach, Meshach et Abednego, ils ont prospéré aussi dans cette ville. Ils n'étaient même pas chez eux. Les gens n'adoraient même pas leur Dieu. On a fait le veau d'or. Ils ont demandé à ceux qui viennent adorer. Ils disent jamais, en aucun cas. Le roi dit, je vais vous jeter. Ils ont chauffé 7 fois la fournaise ardente. Ils ont jeté les 3 frères. Et le Dieu à qui ils ont mis leur conscience est venu les sortir de la fournaise ardente. La Bible dit qu'aucune odeur de fumée n'était sur eux. Allez-y, lis Daniel chapitre 3. Vous comprenez, bien aimé de Dieu. Donc Dieu peut t'envoyer sur une terre étrangère où ce ne sont que des païens qui sont sur cette terre-là. Mais là-bas, pour toi, va sortir, bien aimé de Dieu. Les voies de Dieu ne sont pas nos voies. Les méthodes que Dieu utilise pour nous élever ne sont pas nos méthodes. Je vais aborder un thème un jour sur l'obéissance. David a obéi seulement à son père pour aller voir l'état de ses frères. Il est sorti de là-bas en tuant Goliath. C'est à partir de là que l'histoire de David a commencé. Saül, Son père l'a envoyé aller chercher les ânesses qui étaient perdues. C'est là qu'il a croisé Samuel, a fait de lui un roi. Bien-aimé de Dieu, les voies par lesquelles Dieu va passer pour nous élever, pour nous faire entrer dans notre destinée prophétique, ne sont pas les mêmes. Vous savez comment je suis devenu homme de Dieu? On va marquer une pause musicale et puis je vais vous rendre ce témoignage pour terminer.

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1: À mes auditeurs, frères et sœurs en Christ, vous êtes à votre émission En eau profonde tout le lundi, 9h-10h, avec votre serviteur, le modérateur Heureux Jean-Claude de la Fraternité Notre-Dame de la Délivrance, de la paroisse Notre-Dame de la Visitation. Vous pouvez appeler au 2x05-82-35-36, 2x05-82-35-36 ou au 07-58-46-90-39 pour participer à cette émission. Je vais vous parler d'abord d'une dame. Comment cette dame a croisé son mari? Jeune fille d'Abidjan, qui vivait comme une fille d'Abidjan, à un certain moment, elle a décidé, bien-aimée de Dieu, de ne plus pratiquer cette vie-là. Elle a commencé à vivre une vie de chasteté, une vie de prière. Et c'est comme ça qu'elle obtient un stage dans une entreprise. Et commence le stage, tout ce que les gens avaient promis, rien n'a été respecté. Pas de prime de transport, rien. Et tous ceux qui travaillaient dans l'entreprise, qui faisaient le stage, ont dû abandonner parce qu'on ne leur donnait pas le minimum pour pouvoir payer le transport. Et c'est comme ça qu'elle est venue. Elle se sacrifiait par moment, elle marchait pour aller au stage. Et voilà qu'un jour, elle arrive et elle formait une dame. La dame était là avant elle, mais elle formait la dame. Elle aidait la dame. Et voilà qu'un jour, elle arrive. Dans les échanges avec la dame, elle voit que la dame... Elle regarde dans les yeux de la dame, elle voit que la dame avait longtemps, elle avait beaucoup pleuré. Elle demande à la dame. La dame dit, elle vit dans un foyer où le monsieur là-bas, à tout moment, elle est fatiguée. Alors, elle lui donne rendez-vous à Sainte-Thérèse de Macquarie pour venir prier avec elle. Un samedi à 15h. Alors, le samedi, elle se débrouille, elle marche, elle arrive. Elle attend la dame jusqu'à 17h. La dame n'est pas venue. Elle n'a pas d'argent. Elle a marché pour venir, elle doit marcher pour repartir chez elle. C'est comme ça que elle arrive dans sa marche. Voici un monsieur qui sort d'un magasin, un blanc, qui l'interpelle. Le blanc dit, s'il vous plaît, elle regarde autour d'elle, elle dit moi. Imagine, elle est en train de marcher, elle transpire comme ça. Le blanc l'appelle, dit, ah vraiment. Vous me plaisez bien, voilà, ils ont changé le contact. Et le blanc est parti. Et de temps en temps, le gars l'appelle. Et donc, on commençait à correspondre. Elle a dit au Seigneur, l'homme avec lequel je vais être, Seigneur, que ce soit l'homme de ma vie. La prochaine personne que je vais croiser, que ce soit ce dernier-là, qui soit mon époux. Donc, elle a fait ses prières. Et voilà qu'un jour, un numéro inconnu l'appelle pour dire, ah, je vous appelle de la part de tel monsieur avec qui vous correspondez, tout ça. Il m'a remis de l'argent pour vous. Il demande à ce que vous preniez un appartement. Tout, il arrive pour toi. Voilà, des trucs comme ça. Elle dit, mais Seigneur, tu ne veux pas me faire ça? Je t'ai dit que la prochaine personne avec laquelle je veux m'engager, c'est pour aller au mariage avec la personne. Mais le monsieur dit, il arrive. C'est vrai qu'on s'entend bien. On a plusieurs points en commun, tout et tout. Et voilà que le monsieur arrive. Le jour arrive, le monsieur arrive. Elle prend l'appartement. Les deux sont restés dedans. Le week-end, elle décide d'aller à la prière. Et il y avait une prière. Elle arrive à la prière. Ils ont demandé à ce que les gens viennent aider l'organisation. Alors, elle prend un billet de 10 000. Le blanc est venu, donc. Ce n'est plus la galerie qu'on connaissait. Le gars lui a donné un peu. Donc, elle décide de venir rendre grâce à Dieu. Elle arrive pendant la prière, pendant l'offrande. Quand elle est partie, elle a mis ses 10 000 dans le panier. Quand elle voulait se retourner, l'homme de Dieu lui a dit, arrête d'hésiter. C'est ton mari que Dieu t'a envoyé là. Le monsieur ne la connaissait même pas. Vous comprenez? Qu'est-ce que je veux vous faire comprendre? Regardez, là où elle faisait le stage, elle n'était pas payée. Si elle avait abandonné le stage, elle n'allait pas croiser le blanc. Certainement, tu as entendu dire, Dieu allait trouver une autre méthode. Oui. Mais ça n'allait pas être forcément ce monsieur-là. Dieu a permis qu'elle n'ait rien. Qu'elle soit en train de marcher pour qu'elle puisse croiser ce blanc qui sortait du magasin, du supermarché, à cette heure-là. Vous comprenez, bien-aimé de Dieu. Et c'est comme ça qu'elle s'est mariée avec le blanc. Vous comprenez, bien-aimé de Dieu. Je vous avais dit tout à l'heure que j'allais vous dire comment je suis devenu homme de Dieu. J'étais chrétien catholique engagé, animateur de la catéchèse. Et voilà que les élèves qu'on a pris à la catéchèse, un de mes frères qui est homme de Dieu aussi, parce que notre histoire a commencé le même jour, on a décidé de quand on a fini, de faire la catéchèse, on avait remarqué qu'il y avait des élèves du terminal, de troisième et autres. Donc, on a échangé avec les enfants, on leur a dit, ah, Après avoir fini la catéchèse, on voudrait vraiment vous prendre, on va s'organiser pour faire des cours de renforcement. Et c'est comme ça qu'un des catéchumènes qui avait son père qui était directeur d'une école, il nous donne la salle de classe et on a pris certains amis qui les prenaient en anglais dans les matières de base, là. Anglais, philo, français, maths et autres. Donc chacun selon sa matière prenait les élèves. Et c'est comme ça qu'on finit d'encadrer les élèves qui doivent aller à l'examen. Une idée me vient en tête pour dire, bon, on a préparé l'examen, c'est vrai. Est-ce qu'on ne va pas trouver un serviteur de Dieu qui va venir pour qu'on puisse faire une petite veillée, prier pour les élèves? Les autres ont apprécié, dit super. Pendant ce temps, un homme de Dieu qui était venu sur ma paroisse et qui priait quelque part. Et je suis allé 2 ou 3 fois à sa prière. Donc je dis, ah, si j'arrive sur la paroisse, que je croise le serviteur de Dieu, je vais lui parler pour qu'il puisse venir nous aider à prier pour les enfants. Donc c'est comme ça que j'arrive le dimanche sur la paroisse. Avant d'entrer sur la paroisse, voici l'homme de Dieu qui arrive. Ah, berger, bonjour, voilà. Je suis M. Tan, on a formé les élèves, on a fini d'étudier. On aimerait faire une petite veillée vraiment pour nos petits frères qui vont composer. Il dit, il n'y a pas de souci, trouvez le lieu et puis je suis disponible. Je viens mes appareils. C'est comme ça que trouve un endroit. Chez une maman, on invite les élèves. Mes gars qui ont fait, on encadrait les enfants aussi, nous, on est venus. Bien-aimé, c'était le jour de notre jour. C'est ce jour-là que l'onction est descendue en gros grain sur nous. Et les paroles sont sorties pour dire que Dieu veut faire de nous ses serviteurs et que nous avons un appel de Dieu sur notre vie. Bien-aimé de Dieu. C'est-à-dire que c'est moi-même qui ai organisé prier pour être homme de Dieu. Est-ce que vous comprenez, bien-aimé de Dieu? Les méthodes de Dieu ne sont pas nos méthodes. Les méthodes de Dieu ne sont pas nos méthodes. Dieu peut vouloir que tu commences au bas de l'échelle. Pendant que ta destination, là, c'est sur le trône. Dieu peut vouloir que tu commences derrière le troupeau, comme David. Mais ta destination, là, ce n'est pas derrière le troupeau. C'est d'obéir à Dieu. C'est de toujours t'accrocher à lui. Et tu verras que ce qu'il a prévu pour toi va venir. Donc, bien-aimé, la première étape, c'est d'explorer. Grandis auprès de certaines personnes qui sont déjà élevées, plus élevées que toi. Moi, j'ai entendu des chrétiens dire, moi, je n'aime pas les riches. Les riches, ils se comportent trop. Bien-aimé de Dieu, les riches ne sont pas eux qui ont fait que tu es dans cette situation-là. Approche-toi d'eux, tu vas apprendre auprès d'eux. Ceux qui sont humbles, bien sûr. Les riches qui vont te rabaisser, là, bien-aimé de Dieu, qui vont te dire comment ton papa était pauvre. Il faut les fuir. Mais il y a des gens que Dieu a bénis, qui sont humbles, qui aiment donner des conseils, qui aiment dire comment ils ont commencé, où ils ont commencé pour être à ce niveau-là. C'est ces gens-là de personnes qu'on doit fréquenter, bien-aimé de Dieu. Parce que tout est une question d'étape. Et quand tu respectes ces étapes-là, pour toi, sors. Mais en respectant ces étapes-là, les méthodes que Dieu va utiliser, il faut les accepter. Moi, avec mon diplôme-là, je ne peux pas commencer avec ce salaire. Ce n'est pas possible. Dieu peut vouloir que tu commences avec ce salaire. Mais avec ce salaire-là, avec le diplôme que tu as, un matin, tu vas voir qu'on dit non. Il y a un concours qui a été lancé. Et puis, tu vas voir que c'est toi qui travaillait ton BPC pendant que tu as la maîtrise, pendant que tu as le doctorat, c'est toi qu'on va prendre. Mais attends, pourquoi tout ce temps-là, on a perdu le temps, monsieur, ici? Tu peux commencer au bas de l'échelle, puis arriver au sommet. Alors, frères et sœurs en Christ, vous avez appris quelque chose aujourd'hui. Tu peux commencer par vendre des aubergines au marché et puis à être une femme d'affaires qui va voyager, aller à Dubaï, dans les pays en Chine. Tu peux commencer très bas, bien-aimé de Dieu. Tu peux commencer comme servante et puis demain être au sommet. Tu peux commencer par dormir dans le salon de quelqu'un et puis demain être propriétaire de plusieurs appartements. Frère, Dieu sait ce qu'il a prévu pour toi et moi. Josué a respecté, ça a marché. Ils ont fait le tour de la ville comme Dieu leur avait demandé. Les murailles sont tombées, ils sont rentrés dans Jéricho. On va poursuivre ça les jours à venir. Alors, j'ai été très ravi de passer ce moment avec vous. Très ravi de passer cette une heure dans les studios de Radio Maria. Que Dieu vous bénisse, bien-aimé de Dieu, qui nous garde dans les creux de ses mains. Que Dieu nous bénisse au nom du Père et du Fils et du Saint-Esprit. Amen. Shalom et très bon début de semaine à tous et à toutes.

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0: Pour votre salut, il est 22h.
3: La parole est une lampe à mes pieds et une lumière sur mon sentier. Psaume 119, verset 105.
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Vous êtes la demeure de Dieu. Nous avions annoncé que tout ce mois serait consacré à vivre ensemble une école de prière, dont l'objectif est de faire de chacun d'entre nous une demeure de Dieu.

0: Il y a 15 jours, nous avons vu les généralités concernant la prière. Et chacun de nous a ressenti au fond de lui-même que la prière est le moyen privilégié pour entrer dans une relation de communion avec Dieu. Ben Sirac, le sage, nous dit en Siracide 18, verset 22, que rien ne t'empêche de prier sans cesse. Siracide 18, verset 22, que rien ne t'empêche de prier sans cesse. Mais force est de reconnaître que la prière est une réalité que nous maîtrisons mal. Et pourtant, il est plus qu'impératif pour chacun d'entre nous de nous mettre à l'école de la prière. Comme les disciples qui posent une question essentielle à Jésus quand ils lui disent « Maître, apprends-nous à prier. » Si nous avons vu ensemble qu'est-ce que c'est que la prière, aujourd'hui, je serai très pratique. Le thème que nous abordons, c'est quand et comment prier. Dis à ton frère, détends-toi, respire un peu, souris un peu, assieds-toi bien parce qu'il y a quelque chose d'important pour nous. Gloire à Dieu. Quand nous faut-il prier? Est-ce qu'il nous faut prier quand tout va mal? Est-ce qu'il nous faut prier quand, au contraire, tout va bien? Parce que c'est les deux tendances qui se dégagent. Je suis tellement découragé que je ne peux plus prier parce que tout va mal. Ou bien alors, si Dieu me bénit, vraiment je vais l'adorer. Tout va bien. Vous voyez les tendances. Et cependant, l'apôtre Paul, dans 1 Thessaloniciens au chapitre 5, le verset 17, nous dit, priez sans cesse. Quand nous faut-il prier? Il nous faut prier en tout temps. Le cœur de l'homme est un sanctuaire à l'intérieur duquel Dieu veut entretenir une relation permanente avec lui. L'homme que tu es et que je suis est donc appelé à prier en tout temps. Cependant, il nous faudra développer, pour entrer dans la logique de la prière continuelle, développer des moments de rencontre privilégiés. Choisir des moments de rencontre intenses et particulièrement denses, des moments de rencontre que nous choisissons à l'effet de créer en nous-mêmes l'élan de la prière. Il nous faut prier en tout temps. Mais prier en tout temps est la conséquence d'un exercice permanent à la prière. C'est ainsi que certains vont choisir de privilégier certains moments de la journée. C'est ce que nous appelons la prière des heures. Ou le choix d'un moment pour la prière. Prier à certaines heures de la journée, à certains moments de la journée que nous avons choisis nous-mêmes et qui exigent de nous une certaine fidélité, une certaine constance, c'est une manière d'affirmer que Dieu est le maître du temps. Que Dieu ne sanctifie pas seulement l'homme, mais il sanctifie aussi le temps qu'il donne à l'homme. Alléluia. Quand Dieu sanctifie, il sanctifie l'homme et il sanctifie le temps qu'il lui donne pour que ce temps-là devienne temps de bénédiction. Par conséquent, à travers son temps, Dieu fait de tous les instants de notre journée un moment de rencontre avec lui. Par exemple, la prière du matin. Prier le matin a un sens. Commencer sa journée par la prière a un sens. C'est une manière de proclamer que Dieu est ma providence. Que Dieu est le point de départ, qu'il est l'origine de tout bien. Quand m'éveillant à la vie, c'est par un effet de sa pure bonté. La prière du matin est donc naturellement une prière de louange et de reconnaissance à Dieu, qui par sa grâce me fait le don d'un jour nouveau. Dès le matin, ô mon âme, bénis le Seigneur. Dieu est le donateur de la vie. Il est celui de qui tout don excellent nous arrive. C'est pourquoi l'homme de foi ne peut pas entrevoir une journée s'il n'a d'abord consulté Dieu dans la prière. Dieu est l'avenir de ma journée. Dieu est celui qui va déterminer ma journée. Dieu est celui qui conduira mes pas. Comme dit le psalmiste, quand un pauvre marche, c'est le Seigneur qui conduit ses pas. Je ne peux pas donc entrevoir ma journée. Dieu n'est pas de mon côté. Beaucoup de gens vont en guerre, vont au combat, mais ils ne savent pas qui est leur allié. Tu ne sais pas avec qui tu es et tu t'en vas. Quand David se trouvait devant Goliath, il a dit, tu viens avec le glaive et l'épée, mais moi je viens revêtu du nom de l'Éternel. Dès le matin, ô mon âme, bénis le Seigneur. Dans cette prière, l'homme de foi remet tout entre les mains du Seigneur, son berger. Car il est écrit au psaume 23, l'Éternel est mon berger, je ne manquerai de rien. Il me conduit, il me conduira au calme vers les eaux tranquilles. Là, il refera mon âme. Il me mènera vers des verts pâturages. Auprès de lui, je n'ai donc pas de crainte. J'ai l'assurance que ma journée s'appellera bénédiction. Quand tu te lèves le matin et que tu adores Dieu, le nom de ta journée s'appelle bénédiction. C'est cela le sens de la prière du matin. Et puis, la prière du milieu du jour a un sens. Dieu est la parfaite clarté et l'équilibre de notre vie. C'est pourquoi, à mi-parcours de la journée, nous pouvons nous arrêter et prier. Cette prière nous permet de garder bien présent dans notre esprit que Dieu est au contrôle. Dis à ton frère, Dieu est au contrôle. Nous quittons alors la monotonie de la mi-journée et les lassitudes que nous pouvons rencontrer. Souvent, l'intensité des activités de la journée nous font oublier que c'est Dieu qui nous conduit. Savoir s'arrêter au milieu d'une journée pour entrer en soi-même, c'est recharger les batteries de sa vie intérieure pour affronter dans le même élan cette journée et la gagner. Ici, nous pouvons déjà donc faire le bilan de la mi-journée et remettre à Dieu ce qu'il voudra bien nous communiquer pour la suite du parcours. Prier à midi a donc un sens. Prier le soir, c'est la grande prière qui se veut une reconnaissance pour le sens que le Seigneur a daigné donner à ma journée. En terminant une journée, il faille que l'homme se tourne vers Dieu et lui dise, beaucoup n'ont pas eu la chance de finir cette journée, mais moi, tu m'en as fait la grâce. Beaucoup ont peiné cette journée, mais moi, tu m'as préservé. Béni soit ton nom pour toutes les rencontres que j'ai faites. Béni soit ton nom pour toutes les réussites au long de cette journée. Béni soit ton nom pour tout ce que j'ai obtenu de ta grâce. Mais au cours de la prière du soir, l'homme de foi reconnaît qu'il n'a pas été toujours fidèle à Dieu au long de sa journée. C'est le lieu aussi de s'incliner devant le Seigneur en se frappant la poitrine pour lui dire, Seigneur, pardon parce que je n'ai pas été fidèle au cours de cette journée. Ainsi, Dieu renouvelle sa motivation et il peut prendre des résolutions pour le jour à venir. La prière du soir a donc un sens. Et puis vient la prière de la nuit. Prier la nuit est une réalité, est une expérience, est une démarche importante. Le chrétien ne peut pas s'endormir comme l'homme qui est sans foi ni loi. Manger foutu sauf graine la nuit et se jeter bagaya en dehors. Et le matin on dit, la nuit on me poursuivait, on m'attaquait, il y avait des combats, il y avait des sorciers, mais tu as dormi comme un païen. Tu ne peux qu'avoir des cauchemars la nuit. L'homme de foi est comme le petit oiseau dans la fente du rocher. Il reprend pour lui ce que dit le psaume 91. Quand je demeure à l'abri du Très-Haut et repose à l'ombre du Puissant, voilà mon assurance. Il nous faut remettre notre nuit à Dieu, car Dieu reste la lumière de notre nuit. Dieu demeure pour l'homme qui prie la nuit, un abri, un bouclier, une protection, et pour lui-même et pour ses proches. Ainsi l'homme confie sa nuit et celle des autres à Dieu. Il demande à Dieu de l'éclairer en lui conférant la sagesse nécessaire pour les décisions à prendre. L'Écriture dit, même la nuit, mon cœur m'avertit. Et Dieu comble son bien-aimé quand il dort. Il demande aussi réparation et restauration par rapport aux fatigues et aux peines de la journée. Vous convenez avec moi que la prière de la nuit a donc un sens. Mais à côté de ces grands moments de prière, que sont la prière du matin, du milieu du jour, du soir ou de la nuit, nous pouvons prier à tout instant et rencontrer Dieu dans notre prière. Aujourd'hui, beaucoup de dévotions, pas ordinaires, des dévotions catholiques aux dévotions très peu catholiques, s'articulent autour de certaines heures de prière. Si bien que des hommes et des femmes à la santé fragile ne dorment plus. Parce qu'on leur a dit que c'est quand tu pries à 3 heures du matin seulement que Dieu t'exauce. Mais tu vas avoir une dépression. Tu auras une dépression si tu continues. Qui vous a dit que c'est à 3 heures du matin que Dieu visite la terre? Dieu est l'omniprésent et il est à tout instant de la journée. Je voudrais nous faire remarquer que ces dévotions sont des expériences personnelles. Elles n'ont pas force de révélation. Il n'est pas écrit dans la Bible qu'il y a des heures quand tu pries, Dieu t'écoute plus que d'autres heures quand tu pries. Et si nous n'y prenons garde, nous risquons de basculer subtilement dans une idolâtrie des heures. Ça peut devenir de l'idolâtrie. Dieu n'a pas donné à certaines heures plus de puissance qu'à d'autres heures. Ah, mon ami, moi je t'ai dit, hein, mais la prière de 3 heures du matin, là, c'est là que Dieu vient. Mais tu mens. Il dit dans le psaume 22, le verset 2, qu'il habite la louange de son peuple. Toutes les fois que tu pries, Dieu est là. Il dit là où deux ou plusieurs sont réunis à mon nom. Il n'a pas dit à quelle heure. Hein? Ou bien il a dit, quand deux ou plusieurs sont réunis en mon nom à 2 heures du matin. Non. Il dit là où deux ou plusieurs sont réunis, je suis là. Dieu est le maître du temps. Il sanctifie le temps. Je peux partager une expérience. Ça devient une dévotion. Et dis les bienfaits reçus pour encourager d'autres à pratiquer cela, mais ne faisons pas de cela une règle. C'est cela que je voudrais nous dire. Car tomber maladroitement dans l'idolâtrie des heures, cela risquerait de créer une confusion. Beaucoup finiront par croire que l'efficacité de la prière dépend de l'heure qu'on a choisie et non de Dieu qui bénit à travers la prière. Ce n'est pas l'heure que j'ai choisie qui fait que ma prière est puissante. Mais c'est Dieu qui m'investit pendant que je prie qui fait que ma prière est puissante. Alors, certaines attitudes chrétiennes aujourd'hui commencent à ressembler à des techniques ésotériques, des techniques kabbalistiques, magico-sorcières. C'est les sorciers qui savent à quelle heure ils sortent de leur corps. Moutéen à manière. Ils ont des heures pour ça. Nous, en tout temps et en tout lieu, nous sommes dressés dans la présence de Dieu. Alléluia. Dis à ton frère, je suis dressé dans la présence de Dieu. En définitive, quand faut-il prier? Nous pouvons prier à tout instant. Paul a dit, prier sans cesse. Ça peut aller? Maintenant, comment prier? Parce que c'est ça qui est important. Il y en a qui disent c'est ça même. Comment prier? Je voudrais nous dire qu'il y a un préalable à la prière. Sans ce préalable, tout le reste, c'est du vin. Il y a une disposition avec laquelle on commence à entrer dans la prière. C'est ce que j'appelle les quatre conditions nécessaires pour se disposer à la prière. Quatre. Sans ça, tout le reste là, c'est au bas, au bas. La première condition, c'est la discrétion. La discrétion. Car la prière, c'est un chemin de rencontre intime avec Dieu. Bon, il y a beaucoup de gens qui ne sont pas mariés comme moi. Peut-être qu'ils ne savent pas ce qu'on appelle intimité. Intimité, c'est ce qu'on ne promène pas au dehors, devant les gens. C'est pas ça? Oh, la prière, c'est une rencontre intime, cœur à cœur avec Dieu. La prière est d'autant plus efficace qu'elle est discrète. Matthieu chapitre 6, versets 5 à 6. La prière est d'autant plus efficace qu'elle est discrète. La discrétion rend efficace une prière. Jésus dit, pour toi, quand tu pries, retire-toi dans la maison et ferme la porte. La fantaisie rend inefficace une prière. Nous avons fait de nos prières des moments de fantaisie. Nos prières sont devenues démonstratives. Nous prions à l'effet de faire remarquer aux autres que nous savons prier. Quand il a fini, tu n'as que tes yeux pour pleurer. Tu dis, moi c'est fini, Dieu ne va pas m'écouter. La sens de la prière est dans la démarche d'humilité et de discrétion qui l'entoure. Pour chasser un démon, ce n'est pas le cri qui le chasse, mais c'est la densité contenue dans ma prière qu'on appelle autorité. Ce n'est pas en criant que Dieu nous entend mieux, mais c'est le sentiment de notre cœur qui a toute confiance, qui rend nos paroles efficaces. La prière est d'autant plus efficace qu'elle est discrète. C'est la première condition préalable à la prière. La deuxième, ça s'appelle la bonne motivation ou l'intention droite. Saint Jacques nous dit en Jacques au chapitre 4, verset 3, vous demandez, mais vous ne recevez pas. Et vous êtes devenu dépressif. Ça, c'est moi qui ajoute. Nerveux, fâché après tout le monde. Et même parfois, envieux et pas loin de devenir sorcier. Parce que vous jalousez les autres. Lui, il prie, Dieu les autres. Ah, Seigneur, quand il prie, moi, tu ne me donnes. Hey. Mais c'est parce que ton intention n'est pas bonne. Quand tu pries, tu dis au Seigneur, Seigneur, donne-moi les moyens financiers. Et puis ton cœur ajoute, mais quand j'aurai les moyens, façon je vais farauter, Seigneur. Mais ça, tu n'as pas dit à ta bouche, c'est ton cœur qui a dit ça. Mais à cause de cette intention, tu ne recevras pas ce que tu demandes. Parce que ta motivation n'est pas bonne. Seigneur, ça ne peut pas continuer comme cela. Donne-moi un mari. Un mari. Il y a beaucoup qui font cette prière ici. Ceux qui demandent mari, là, levez la main, je vois. Ah, il y en a. Mais pendant que tu demandes le mari, et ton cœur ajoute, comme ça, ma camarade, elle va voir que ce n'est pas ce qui a mari. C'est rivalité. Mais Dieu ne te donnera pas parce que l'intention de ton cœur n'est pas bonne. Il faut une bonne motivation pour que la prière soit efficace. Purifie d'abord l'état de ton cœur avant que de commencer à prier. La troisième disposition, c'est la confiance dans l'exaucement. Je voudrais vous dire que Dieu exauce à toutes nos prières. Il y en a qui sont étonnés et pourtant c'est la vérité. Dieu exauce à toutes nos prières. Quand j'ai demandé à Dieu qu'il m'accorde la grâce de devenir pharmacien, je suis devenu prêtre. Et pourtant, il m'a exaucé. Quand j'ai demandé à Dieu la grâce de me marier, quand on chante ça, vous répondez, je me marierai. Hey! Il m'a fait la grâce d'être un bon célibataire et il m'a exaucé. Quand je lui ai demandé la grâce d'avoir 12 enfants, c'est ce que je voulais, 12. Il m'en a donné une multitude, c'est verset. Waouh! Et il m'a exaucé. Il y en a même, je ne connais même pas leur nom. Quand il m'appelle au téléphone, oui, c'est ta fille. Ah, d'accord. L'exaucement, ce n'est pas l'obtention de ce que nous avons demandé à Dieu. Car Dieu ne nous donne pas forcément ce que nous lui demandons, mais Dieu nous donne toujours ce qui est bon pour nous. Quand Jésus s'est mis dans la présence de son Père, Jean chapitre 11, devant le tombeau de Lazare, il dit, Père, je te bénis de ce que tu m'exauces toujours. Il n'a pas attendu que Lazare soit ressuscité pour dire que son Père l'a exaucé. Celui qui avance dans la prière doit savoir dans son cœur que Dieu est le rémunérateur de ceux qui le cherchent. Si tu ne crois pas que Dieu exauce à la prière, ne commence pas à prier. Parce que prier sans savoir que Dieu exauce, c'est de l'idolâtrie. On ne vient pas à la prière comme on va jouer au PMU. Ce n'est pas je vais essayer pour voir si ça va marcher ou si ça ne va pas marcher. Celui qui prie doit savoir que le nom de Dieu, c'est exaucement. Dis à ton frère, Dieu s'appelle exaucement. Dieu est celui qui exauce. Mais exaucer une prière pour Dieu, c'est se comporter comme un père qui ne répond pas à tous les caprices de ses enfants, mais leur donne ce qui peut les aider à grandir. Vous comprenez ça? Il n'y a pas une prière que Dieu n'exauce pas. Mais le problème, c'est que Dieu ne nous donne pas toujours exactement ce que nous lui demandons, mais il nous donnera ce qui est bon pour nous. Donc ne prie pas avec déjà des doutes en toi de la bonté et de la sollicitude de Dieu. Quatrième préalable pour commencer la prière, c'est déjà savoir attendre pour recevoir. Savoir attendre. Je sortirai un petit livre qui est intitulé « Savoir attendre ». Tout simplement. Beaucoup de chrétiens se fourvoient dans la prière parce qu'ils pensent que la prière, c'est la magie. Or, le temps de Dieu n'est pas toujours notre temps. N'allons pas accuser et diaboliser des personnes en leur disant, mais depuis que tu pries là, si Dieu était avec toi, tu aurais eu mari, tu aurais eu femme, tu aurais eu enfant. Est-ce que Dieu était vraiment dedans? Est-ce que c'est la volonté de Dieu ce que tu vis là? Mais ça, c'est du mensonge. Il faut leur répondre au moment convenu, Dieu agira vite. Dieu n'est jamais en retard sur son plan. Au moment venu, il agira vite. Celui qui prie comme Daniel doit préparer son cœur à l'attente. Les pensées de Dieu ne sont pas nos pensées. Les chemins de Dieu ne sont pas nos chemins. Est-ce que cela est bien clair? Si je prends la précaution de la discrétion, de la bonne motivation, de la confiance dans l'exaucement, et si je sais attendre, je peux maintenant commencer à prier. Comment prier? Je m'en vais vous parler des attitudes dans la prière. On peut prier debout. On peut prier assis. On peut prier à genoux. On peut même prier couché dans l'attitude de prostration. Mais prier debout, ça a un sens. Prier assis, ça a un sens. Prier à genoux, ça a un sens. Prier couché, ça a aussi un sens. Et c'est cela que nous allons voir maintenant. Comment prier? On peut prier debout. Se tenir debout dans la prière a un sens symbolique. Il exprime l'attitude de l'homme qui se tient devant Dieu dans toute la dignité de son être créé à l'image et à la ressemblance de Dieu. C'est une attitude digne. C'est la posture de l'homme vivant. L'homme vivant est debout. Et c'est ainsi que le Christ lui-même, dans sa mort en croix, est resté comment? Debout. Pour dire qu'il est le grand vivant. La mort n'a pas de prise sur lui. C'est donc une attitude de confiance. Cette posture exprime que l'homme qui prie se sent disponible à suivre le Seigneur en toute confiance et partout où le Seigneur voudra l'envoyer. Prier debout, c'est déjà une manière de dire à Dieu que je lui fais confiance. Mais au-delà de ce sens symbolique, prier debout est recommandé. Pourquoi? Parce que ainsi, l'homme se libère de la lassitude et parfois de l'assoupissement. Parce qu'il y a des gens, dès qu'ils ont fait au nom du Père et du Fils et du Saint-Esprit, ils dorment en même temps. Ou bien ils commencent leur chapelet et puis ils ne savent même plus où ils sont arrivés. Et le matin, se réveille le chapelet dans la main. Ah. Puisque la prière suppose le recueillement, le corps, sous le poids de la fatigue, parfois s'assoupit. Alors on peut prier debout et en marchant même. C'est une posture recommandée. On peut prier assis parce que la position assise a un sens symbolique. C'est la position de l'écoute et de la méditation. Prier assis signifie donc que celui qui prie dit à Dieu que je me sens disponible pour t'écouter et pour mettre en pratique ta parole. Voilà ce que ça signifie. C'est la position de l'écoute. C'est la position de la méditation. Prier assis, c'est dire à Dieu, je suis prêt à t'écouter pour te suivre. Mais au-delà de ce sens symbolique, prier assis est recommandé. Pourquoi? Parce qu'en étant assis, notre corps est relâché. Notre corps est en équilibre. Et on se sent plus disposé pour la prière. On n'a pas des contraintes de fatigue parce que on a une posture qui est en équilibre. Il est bon de prier assis. On peut prier aussi à genoux. La position à genoux, tout le monde sait ce que ça signifie. Ça signifie quoi? C'est l'attitude de la supplication et de la repentance, mais aussi de l'adoration. À travers cette position, nous affirmons la grandeur et la sainteté de Dieu devant qui l'homme reconnaît qu'il n'est rien, qu'il est faible. Quand on est en face de quelqu'un qui est plus grand que nous, on se met à genoux. Se tenir à genoux dans la prière exprime déjà le regret et la contrition de ses fautes. Ainsi, on est bien disposé pour implorer sa miséricorde. Et puis enfin, on peut prier couché. Maintenant, beaucoup, je ne leur conseille pas ça. Parce qu'ils ne vont jamais prier. Comme Moïse, tombant la face contre terre, tous les grands hommes de prière ont connu cette position par laquelle l'homme exprime d'une manière très forte et pertinente son abandon et son néant. Si Dieu se révèle, l'homme ne peut que tomber face contre terre. Cet homme lui-même devient de la terre parce qu'il est confondu à la terre au jour de l'ordination des prêtres. Vous voyez bien leur position, couchée. Serviteur inutile, tu as daigné, Seigneur, abaisser ton regard sur le néant de ton serviteur. Cet homme exprime qu'il n'est plus rien devant Dieu, qu'il est mort à lui-même. C'est une position qui exprime toute la distance qui existe entre le jour et la nuit, entre ciel et terre, entre Dieu et l'homme. C'est l'une des plus belles positions pour exprimer l'adoration, car elle montre bien qu'entre Dieu et l'homme, il y a une distance que seul Dieu peut prendre l'initiative de combler. Non pas en raison de nos mérites, mais en raison de son pur amour. C'est ainsi que pour faire alliance avec Abraham, Genèse chapitre 19, il ne pouvait pas se trouver dans une autre condition que dans l'état d'un sommeil mystérieux, c'est-à-dire couché, ce qui traduisait bien que seul Dieu peut s'engager aussi bien pour lui-même en tant que Dieu, mais pour l'homme dans son alliance. Car, comme dit l'apôtre Paul, si nous, nous sommes infidèles, Dieu lui reste fidèle. Et à l'attitude de prostration convient la prière de recueillement, la prière silencieuse. En définitive, il ressort de ce que nous venons de voir qu'il n'y a pas une attitude particulière ou bien une position particulière pour prier Dieu. C'est à chacun de choisir la position qui lui convient le mieux. Ce n'est pas parce que je suis debout que je prie mieux que celui qui est à genoux. Et ce n'est pas parce que je suis couché que je prie mieux que celui qui est assis. Dans la prière, il faut choisir la position qui nous aide le mieux à prier. J'ai rencontré un homme qui m'a visité avec son épouse. Cet homme avait pris la résolution de ne plus prier avec sa femme. Et elle est venue le convoquer chez le père. Parce qu'elle a trouvé que son mari est devenu un païen. Peut-être même qu'il est possédé. Donc il y a un combat spirituel. Il faut que le père le délivre. Nous avons convoqué le mari, il est venu. J'ai choisi alors de lui parler avec un peu de diplomatie. Bon, tonton, c'est-à-dire que la prière en famille est une bonne chose. Il m'a dit, oh là, mon fils, hein, je t'ai battu sur mon propre terrain. Il n'a pas dit mon père, il dit mon fils. J'ai dit, oui, papa. Il dit, tu vois mes cheveux? Tous les cheveux étaient gris. Ce qu'on appelle cheveux blancs. Il dit, à cet âge-là, ta maman-là, elle me met à genoux de 21h jusqu'à minuit. Elle va réciter toutes les prières de tous les livres qui sont sur la table. On prend un. Notre-Dame de ceci, on récite. Neuvaine de Saint-Pierre, on récite. Hein? Il dit, à mon âge-là, on a des rhumatismes. Alors je lui ai dit, bon d'accord, maintenant, chacun va prier de son côté. Tu fais ta prière, je fais ma prière. C'est depuis ce jour qu'on a trouvé que je suis devenu païen. Vous comprenez? Il faut choisir la position qui nous aide le mieux à rencontrer Dieu. La prière, ce n'est pas une punition. Vous avez compris? Ce n'est pas une punition. C'est un acte d'amour, c'est un élan du cœur. Un vieux, tu le mets à genoux. Il dit, je ne prie plus, au téquin, c'est bon. Si nous pouvons choisir toute attitude dans la prière, il reste cependant qu'il nous faut faire la différence entre la prière personnelle et la prière communautaire. Je peux prendre toutes les positions qui me conviennent dans une prière personnelle. Mais dans une prière communautaire, je dois respecter le mouvement d'ensemble. C'est pourquoi à l'église, quand tout le monde se lève et que je suis assis, je suis en déphasage avec la prière. Quand tout le monde est à genoux, que moi seul je suis debout, on ne sait pas ce que j'ai fait debout moi seul, je suis en déphasage dans la prière. La prière doit tenir compte aussi de l'environnement. Ce n'est pas parce que je peux prendre toutes les attitudes que je fais dans la prière qu'en entrant dans une église où le Saint-Sacrement est exposé, pendant que tout le monde est à genoux, je m'élève et puis je commence. Je fais des prières en langue. Oh Seigneur éternel. Aïe. On prie avec le cœur, mais la tête aussi participe un peu. Si tout le monde est en silence, je ne me mets pas à crier. Il y a des gens qui sont exceptionnels. C'est devant le Saint-Sacrement, là où tout le monde est en silence, qu'ils vont commencer à débiter des paroles. Tu es au fond de l'église, tu les entends. Et les autres ne peuvent plus prier. On doit donc tenir compte de l'environnement et choisir donc la position qui nous convienne le mieux. Donc je récapitule. Pour prier, il nous faut le préalable de ces quatre dispositions intérieures que sont la discrétion, la bonne intention, la confiance et savoir attendre. Ensuite, il nous faut savoir que dans la prière, nous pouvons choisir toutes les attitudes qui nous conviennent, pourvu que ça nous convienne, afin de nous sentir bien disposés à rencontrer Dieu. Je voudrais vous donner un petit schéma pour faire une bonne prière. Une bonne prière commence premièrement par le signe de la croix. On y va? Au nom du Père et du Fils et du Saint-Esprit. Amen. Le signe de la croix signifie déjà que je reconnais que c'est par Jésus-Christ seul que je rencontre Dieu. C'est lui qui est le Sauveur et le Seigneur de ma vie. Le petit signe de la croix que j'ai fait, c'est cela que ça signifie. Ensuite, ne commencez jamais une prière par des demandes. Il y a des gens, toutes les prières, c'est « Seigneur, donne-moi, Seigneur, donne-moi, Seigneur, donne-moi. » Et puis à la fin, « Seigneur, donne-moi encore. » Une prière ne peut toucher le cœur de Dieu que quand elle commence vraiment par la louange. C'est l'expression de la gratuité. D'abord, remercier le Seigneur pour ce qu'il est avant de commencer à lui demander quelque chose. Après la louange, viennent les demandes. Troisième étape de la prière. Quatrième étape de la prière, quand on a fini les demandes, il est conseillé de lire un passage de la Bible et d'y réfléchir. Quand on a fini de méditer ce passage de la prière, terminez toujours la prière par des remerciements, en sachant que Dieu est fidèle et que si tarde pour nous l'exaucement à nos prières, ce qui est sûr, c'est que le Seigneur nous exaucera aujourd'hui, demain et pour les siècles des siècles. Amen.
1: Le révérend père Raoul Mambo vient de nous proposer un enseignement sur l'école de prière. Deuxième partie. Merci de nous avoir suivis. Que le Seigneur nous bénisse.

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3: Il est 23h.

De la lettre aux Romains. Nous le savons, quand les hommes aiment Dieu, lui-même fait tout contribuer à leur bien, puisqu'ils sont appelés selon le dessein de son amour. Ceux qu'il connaissait par avance, il les a aussi destinés à être l'image de son Fils, pour faire de ce Fils l'aîné d'une multitude de frères. Ceux qu'il destinait à cette ressemblance, il les a aussi appelés. Ceux qu'il a appelés, il en a fait des justes. Et ceux qu'il a justifiés, il leur a donné sa gloire. Il n'y a rien à dire de plus. Si Dieu est pour nous, qui sera contre nous? Il n'a pas refusé son propre Fils. Il l'a livré pour nous tous. Comment pourrait-il avec lui ne pas nous donner tout? Qui accusera ceux que Dieu a choisis, puisque c'est Dieu qui justifie? Qui pourra condamner, puisque Jésus-Christ est mort? Plus encore, il est ressuscité. Il est à la droite de Dieu et il intercède pour nous.

0: Prions. Père, nous te rendons grâce de nous avoir manifesté aujourd'hui ta miséricorde. Qu'elle s'étende sur tous ceux que tu confies à notre prière et qu'elle apporte à tous les hommes ta paix. Par Jésus-Christ, ton Fils, notre Seigneur.
1: Amen.

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2: Marie est cette femme qui nous apprend à vivre cette vie chrétienne d'une manière radicale et totale, et surtout d'une manière simple et vraie. Marie, c'est extraordinaire, Marie. Mais il faut de temps en temps essayer de méditer sur Marie qui va au puits puiser l'eau. Marie qui va préparer la nourriture pour Joseph et pour Jésus. Marie qui va rester dans cette petite ville de Nazareth où elle fera que des choses simples de chaque jour. Marie n'a pas prêché devant des milliers de personnes. Marie apparemment n'a pas fait de miracles, il n'y en a pas dans la Bible. Marie est une femme d'une simplicité, mais une simplicité qui nous est donnée à nous pour nous permettre à nous aussi de mener notre vie d'une manière radicalement chrétienne. Et je pense, vous voyez, on a déjà un petit peu parlé sur Marie, hein, pour montrer comment il faut comprendre que pour Marie, ce qui est important, c'est d'abord le plan de Dieu sur elle. Elle est bénie entre toutes les femmes. Elle a été choisie par Dieu depuis toute éternité pour devenir la mère du Sauveur. Et c'est parce qu'elle est devenue la mère du Sauveur qu'elle a tous ses privilèges. Et forcément, le fait que Marie soit mère de Dieu, ça ne peut pas faire autre chose que de rejaillir sur elle d'une manière ou d'une autre. Sans compter maintenant les privilèges qui lui ont été accordés parce que Dieu ayant un plan sur elle, voulait que Marie accouche Jésus et donc que Jésus-Christ ait un corps qui soit pur, il fallait que Marie ait un corps qui soit pur. Et c'est pour ça qu'elle est immaculée dès sa conception. Et on a vu donc qu'étant immaculée dès sa conception, elle ne peut pas mourir, puisque la conséquence du péché originel dans Genèse chapitre 2, si tu manges du fruit de l'arbre de la connaissance du bien et du mal, tu mourras. Et comme Marie n'a pas connu de péché originel, elle ne meurt pas, donc elle est montée au ciel avec son corps. Et tous ces privilèges lui sont donnés parce qu'elle est la mère de Dieu. Mais maintenant, nous devons comprendre aussi une deuxième chose. C'est que nous devons avoir un regard sur Marie qui est le regard de cette petite créature de Dieu qui a cherché à faire la volonté de Dieu. C'est pour ça que j'aime beaucoup le passage de Luc 11, 27. Je vais vous lire. Luc chapitre 11, verset 27. Et quand on veut faire une petite réflexion sur la Vierge Marie, on ne peut pas mettre ce passage à deux côtés. Et ce passage a dit d'une manière claire et nette, Luc chapitre 11, verset 27. « Tandis que Jésus parlait ainsi, une femme éleva la voix du milieu de la foule et lui dit, « Heureux le sein qui t'a porté et les mamelles qui t'ont allaité. » Mais il répondit, « Heureux plutôt ceux qui écoutent la parole de Dieu et qui la gardent. » Ce passage, pour moi, doit rectifier toute notre réflexion sur Marie. Et il faut que dans notre mariologie, pour employer des gros mots, que dans notre mariologie, on puisse comprendre que Jésus-Christ ici nous fait comprendre que Marie est grande parce qu'elle a accouché Jésus, c'est vrai, mais elle est encore plus grande parce qu'elle a mis en pratique la parole de Dieu. Et nous ne sommes pas sur terre premièrement pour accoucher Jésus, nous sommes sur terre premièrement pour que la parole de Dieu, nous puissions la mettre en pratique dans notre vie. Et c'est pour ça que Marie est la mère de Jésus, c'est bien, c'est magnifique et c'est grand, mais Marie nous est donnée aussi pour que nous-mêmes nous soyons des modèles qui, à sa suite, acceptons de mettre la parole de Dieu et de la garder. Heureux plutôt ceux qui écoutent la parole de Dieu et qui la gardent. Et Marie est grande aussi parce qu'elle a gardé la parole de Dieu. Rappelez-vous quand elle va voir sa cousine Élisabeth, bienheureuse celle qui a cru en l'accomplissement des paroles qui lui furent dites de la part du Seigneur. Et Marie est bienheureuse parce qu'elle a gardé la parole de Dieu. Mais c'est important parce que vous voyez, moi je crois que l'éducation de Marie sur nous est une éducation à travers laquelle Marie va premièrement nous aider à garder la parole de Dieu et à la mettre en pratique dans notre vie. Et si la Vierge Marie ne t'aide pas à garder la parole de Dieu dans ta vie, c'est qu'il faut te poser des questions sur ta dévotion mariale. Je vous rappelle que la dévotion mariale, ce n'est pas premièrement la récitation du chapelet. Même si la récitation du chapelet est une bonne chose, il est clair, et que personne ne peut être contre la récitation du chapelet. Mais penser que la récitation du chapelet est notre dévotion mariale, à mon avis, c'est une erreur grave. Et il faut qu'on puisse comprendre que Marie ne nous a pas été donnée premièrement pour réciter le chapelet, Marie nous a été donnée premièrement pour garder la parole de Dieu. D'ailleurs, dans Luc 1, chapitre 2, il est dit, je vous lis Luc 2, 19. Marie conservait toutes ces choses et les repassait dans son cœur. Marie garde la parole de Dieu. Dans Luc chapitre 2, toujours verset 51. Puis il descendit avec eux pour aller à Nazareth et il leur était soumis. Sa mère conservait toutes ces choses dans son cœur. Et Marie nous est donnée pour garder la parole de Dieu dans notre cœur. Quelqu'un qui aime Marie, c'est quelqu'un qui doit aimer lire les Saintes Écritures. Quelqu'un qui aime Marie, c'est quelqu'un qui doit aimer méditer les Saintes Écritures. Et si toi tu aimes Marie et que tu n'aimes pas les Saintes Écritures, il y a quelque chose qui ne va pas. Et Marie ne peut pas être fière et contente de toi, c'est impossible. Et c'est pour ça que c'est important de voir comment Marie elle-même a gardé la parole de Dieu pour que nous-mêmes nous puissions garder cette parole de Dieu. Je vous rappelle que là, on est dans Luc au chapitre 1, c'est lorsque Marie était sur terre, le chapelet, c'est le 12e siècle avec Saint Bernard et Saint Dominique. Et pendant 12 siècles, il y a des gens qui ont aimé Marie et qui ont médité les Saintes Écritures. Et il ne faut pas que le chapelet nous empêche de regarder Marie comme celle qui garde la parole de Dieu dans son cœur. Mais c'est intéressant, vous voyez. On va prendre un exemple. On va regarder comment Pierre et Marie ont une manière différente de garder la parole de Dieu. Quand le vieillard Siméon a dit « Un glaive te transpercera le cœur », Marie a gardé ses paroles dans son cœur. Et Marie a gardé cette parole. Et quand au temple, après 3 jours, on cherche Jésus. Et après 3 jours, Marie dit, ton père et moi, ne savez-vous pas qu'il faut que je sois aux affaires de mon père? Mais Marie a pris ça. Elle a gardé ça. Et Marie, après ça, n'a plus jamais fait un seul reproche à Jésus. Jamais, c'est impossible. Elle a compris que Jésus-Christ est là pour être aux affaires de son père. Et quand Jésus-Christ va porter sa croix et va être flagellé, elle ne va pas discuter. Je sais que tu dois être aux affaires de ton père et je vais te suivre là où tu vas. Et Marie, la parole de Dieu a transformé sa manière de vivre. Elle garde la parole de Dieu, elle en vit. Marie a dû méditer de nombreuses fois ce petit verset du vieillard Siméon. Un glaive te transpercera le cœur. Mais comprenez bien, hein, on n'est pas sur terre pour méditer uniquement les versets bibliques qui nous font penser qu'un jour un glaive transpercera notre cœur. Quand on est chrétien, on n'est pas chrétien uniquement pour notre malheur. On est chrétien aussi pour notre bonheur. Et Dieu nous bénit. Mais tout en nous bénissant, il y a aussi ces versets qui sont là. Et lorsque le vieillard Siméon lui a dit, un glaive te transpercera le cœur, Marie a gardé cette parole dans son cœur. On nous dit dans les Saintes Écritures que Jésus-Christ a annoncé 3 fois sa passion aux apôtres. Il annonce 3 fois, je vais mourir, on va m'arrêter, je serai crucifié et je vais ressusciter. Et Pierre, qu'est-ce qu'il fait de ça lui? Il ne croit pas. Pierre doute. Pierre ne garde pas la parole. Prenons le passage, Matthieu 16, 18. Hein, je vous rappelle que c'est un passage que vous devez connaître. Et dans ce passage de Matthieu 16, 18, hein, donc Jésus-Christ dit, mais vous, leur dit-il, qui dites-vous que je suis? Simon Pierre répondit, tu es le Christ, le Fils du Dieu vivant. On voit quand même que Pierre a quand même une foi qui est certaine. Hein. Ensuite, Jésus reprit la parole et lui, tu es heureux Simon, fils de Jonas, car ce ne sont pas la chair et le sang qui t'ont révélé cela, mais mon Père qui est dans les cieux. Et c'est là où Jésus-Christ va dire à Pierre, tu es Pierre, cette pierre, je bâtirai mon église. Et moi, je te dis que tu es Pierre et que sur cette pierre, je bâtirai mon église et que les portes du séjour des morts ne prévaudront pas contre elle. Le péché ne peut rien contre l'église du Christ bâtie sur pierre. Il continue, je te donnerai les clés du royaume des cieux. Il s'adresse bien à la personne de Pierre, pas à la foi de Pierre. L'église n'est pas bâtie premièrement sur la foi de Pierre, mais sur la personne de Pierre. Je te donnerai les clés du royaume des cieux. Ce que tu liras sur la terre sera lié dans les cieux, et ce que tu liras sur la terre sera délié dans les cieux. Alors il recommanda sévèrement aux disciples de ne dire à personne qu'il était le Christ. Dès qu'il lui dit ça, il continue à causer. Et qu'est-ce qui se passe? Terrible, hein, ce qu'on va dire. Jésus commença dès lors à montrer à ses disciples qu'il lui fallait aller à Jérusalem, souffrir beaucoup de la part des anciens, des principaux sacrificateurs et des scribes, être mis à mort et ressuscité le 3e jour. Il annonce sa passion. Pierre le prit à part. Pierre est déjà le chef de l'église, non? Il lui dit que Pierre, tu es Pierre, cette pierre, je bâtirai mon église. Maintenant Jésus-Christ annonce, je vais mourir, je serai... Pierre l'appelle, Jésus vient. Il le prit à part. Pierre le prit à part et se mit à lui faire des reproches en disant, Pierre est quand même fort, hein. Pierre se met à reprocher Jésus. Pierre le prit à part et se mit à lui faire des reproches en disant, à Dieu ne plaît, Seigneur, cela ne t'arrivera pas. Mais Jésus se retourna et dit à Pierre, arrière de moi, Satan, tu es pour moi un scandale, car tes pensées ne sont pas celles de Dieu, mais celles des hommes. Et dans le même passage où Jésus-Christ dit, Pierre, tu es Pierre, c'est Pierre, je bâtirai mon église, un peu plus tard, il dit, arrière de moi, Satan. Et tout ça pourquoi? Parce que Pierre ne veut pas garder la parole de Dieu. Jésus-Christ a dit, je vais mourir. Pierre, lui, il met ça en cause. Et il dit que ça ne t'arrivera pas, à Dieu ne plaise. Quand on a annoncé à Marie, je ne sais pas si c'est Jean ou qui a annoncé à Marie, Jésus-Christ a annoncé qu'il va mourir. Qu'est-ce que Marie a fait? Marie a gardé ses paroles dans son cœur. Et trois fois où Jésus-Christ va annoncer la passion, Pierre va refuser de garder ses paroles et Marie va garder ses paroles. Et la différence c'est laquelle? C'est que Marie, en gardant la parole de Dieu dans son cœur, sera présente à la croix, alors que Pierre, il va fuir. Et c'est pour ça que garder la parole de Dieu va nous rendre forts. Un glaive te transpercera le cœur. Je serai crucifié, je vais mourir, je serai... Marie a gardé ses paroles. Et Marie nous aide à garder la parole de Dieu. Et je souhaiterais que chacun d'entre nous aujourd'hui, nous puissions demander à Marie qu'elle nous aide à garder certaines paroles importantes. Moi, je sais qu'il y a une parole que j'aime garder dans mon cœur et que j'aime méditer, c'est la réflexion sur ma mort. Et c'est important de méditer sur sa propre mort. Un jour, tu vas mourir. Et je vous rappelle que tant que le chrétien n'a pas assumé sa mort et la mort de ceux qui sont autour de lui, la mort de ses amis, il y a quelque chose de ta vie chrétienne qui n'est pas complètement donné à Dieu. Et c'est important de pouvoir réfléchir sur la passion, sur que chacun d'entre nous, nous gardions certaines paroles dans notre cœur. Et par rapport à la croix, Marie a gardé cette parole. Et le jour où la croix est venue, qu'est-ce que Marie a fait? Elle a suivi Jésus. Pierre, lui, il a fui. Et on voit comment Marie est cette femme qui est forte. Et Marie sera au pied de la croix, là où Jésus-Christ va mourir. Et Marie va suivre Jésus jusqu'au bout. Je suis même persuadé, c'est personnel, hein, que si Saint Jean est à la croix, au pied de la croix lorsque Jésus-Christ meurt, c'est à cause de Marie qu'il a traîné jusqu'à là-bas. Je ne sais pas s'il serait parti là-bas seul. En tout cas, Pierre n'est pas là, les autres apôtres ne sont pas là. En gardant la parole de Dieu, je deviens fort et je deviens capable de vivre pleinement toutes les épreuves qui sont les miennes. Et Marie sera cette femme forte qui, à la croix, sera présente et d'une manière telle qu'elle va rester debout. Quand Jésus-Christ va mourir, elle va continuer à croire. Je vous rappelle que nous, les chrétiens catholiques, nous enseignons que toute la foi de l'Église se retrouve dans le cœur de Marie le jour du samedi saint. Ça veut dire quoi? Ça veut dire que le vendredi saint où le Christ meurt, on le met au tombeau, on roule la pierre. Le samedi saint, c'est la catastrophe, sauf dans le cœur de Marie. Et Marie, nous croyons, continue à croire et elle croit à la résurrection parce qu'elle sait que la parole de Dieu est plus importante que ce qu'elle voit. Quand Marie voit Jésus-Christ mourir sur la croix, l'ange lui avait dit, il règnera pour toujours sur la maison de David. Et Marie sait que la parole de Dieu ne peut pas être fausse. Elle sait que Jésus-Christ va continuer à régner, même s'il est couronné d'épines, et même s'il meurt, même si son trône est un trône qui est une croix, et sa couronne une couronne d'épines, il reste le roi qui régnera pour toujours. Comment? Elle n'en sait rien, mais elle sait que c'est vrai parce que Dieu l'a dit. Et c'est pour ça que Marie, pour nous, sera un modèle qui va nous aider à vivre pleinement de toute la parole de Dieu. Marie nous est donnée pour être modèle de la parole de Dieu, modèle de ceux qui méditent et qui gardent les Saintes Écritures. Et c'est pour ça que toute personne qui aime Marie doit demander à Marie, « Marie, apprends-moi à garder et à méditer les Saintes Écritures. » Donc, je voudrais, vous voyez, je peux aussi vous donner rapidement, hein, un petit moyen pour essayer de lire la Bible et en lisant la Bible, de la méditer. Hein, première des choses, je vous donne 7 points. Premier point, lorsque vous voulez faire une étude biblique, première des choses à faire, on prend un temps de louange si possible. Quand on est seul, ça peut être un peu compliqué. Quand on est en groupe, c'est plus facile. On prend quelques minutes de louange et on clôture par une prière à l'Esprit Saint. Pourquoi ? Parce que dans 2e épître de Pierre, chapitre 1, verset 20-22, il est dit que c'est par l'Esprit Saint que les hommes ont parlé. Et dès que j'ouvre la Bible, j'invoque toujours l'Esprit Saint pour que l'Esprit Saint m'aide à comprendre les Saintes Écritures. Je n'ai pas le droit de vouloir lire la Bible sans demander à l'Esprit Saint qui m'éclaire. Ce passage de 2 Pierre 1, 20-21 est très beau. Je vais même vous le lire. Parce que dans ce passage, il est dit d'une manière claire et nette qu'on ne peut pas interpréter la Bible d'une manière particulière. 2e épître de Pierre, chapitre 1, verset 20-21. Avant tout, sachez qu'aucune prophétie de l'Écriture ne peut être l'objet d'interprétation particulière. Aucun homme n'a le droit de te dire, voici comment il faut comprendre la Bible. Je vous rappelle, qui a autorité sur la parole de Dieu ? Dieu seul. Qui a autorité sur la Bible ? L'Église qui a donné la Bible au monde. Et c'est l'Église qui a autorité sur l'interprétation de la Bible. Je n'interprète pas la Bible comme je veux. Acte 8, 30. L'eunuque éthiopien est dans son char. Il lit un passage d'Isaïe. Philippe arrive, envoyé par l'Esprit Saint. Comprends-tu ce que tu lis ? Et qu'est-ce qu'il dit ? Comment vais-je comprendre ? Je n'ai personne pour m'enseigner. Et qui enseigne ? C'est l'Église qui a donné la Bible au monde. C'est l'Église qui a autorité sur la Bible et qui nous donne la bonne interprétation de la Bible. Avant tout, sachez qu'aucune prophétie de l'Écriture ne peut être l'objet d'interprétation particulière, car ce n'est nullement par une volonté humaine qu'une prophétie a jamais été présentée, mais c'est poussé par le Saint-Esprit que des hommes ont parlé de la part de Dieu. Donc, je commence mon temps de louange, et en faisant mon temps de louange, je continue en invoquant l'Esprit Saint. Une fois que j'ai invoqué l'Esprit Saint, deuxièmement, je lis le texte. C'est tellement évident, Tu ne peux pas méditer un texte sans le lire. Il faut le lire. Tu le lis. Moi, je vous rappelle que du côté des traductions, forcément, il y a la Bible des peuples qui est intéressante, la Bible de Jérusalem, la Bible de Top, qui sont des Bibles catholiques. Si vous avez la Bible Louis II, ça ne me dérange pas plus que ça. Sauf que ce n'est pas la Bible, c'est la Biblette. Il y a quelques livres en moins, c'est tout. Mais le français n'est pas mauvais. La seule Bible que je vous décommande, c'est la TMN des Témoins de Jéhovah, traduction du Monde Nouveau, qui ne vaut absolument rien. Donc, je lis le texte. Si possible, dans différentes traductions. Et le fait de lire dans des traductions différentes me permet de mieux comprendre quelquefois, parce qu'il y a des mots qui sont un petit peu différents, qui disent la même chose, et c'est plus facile. Maintenant que j'ai lu le texte, troisièmement, j'essaye de comprendre le texte. Et pour comprendre le texte, je n'hésite pas, s'il faut, à prendre un dictionnaire. S'il faut, tu prends le dictionnaire. Et tu cherches les mots difficiles. Dans Matthieu chapitre 19, verset 12-13, on parle des eunuques. Qu'est-ce que c'est qu'un eunuque ? Si tu ne sais pas, tu prends un dictionnaire, tu cherches. Si je vous demande aujourd'hui, vous qui m'écoutez là, quelle différence y a-t-il entre un pharisien, un sadducéen, un essénien ? Si tu ne sais pas, tu prends un dictionnaire et tu cherches. Mais nous, comme ce sont des mots qu'on a déjà entendus beaucoup, on pense qu'on sait ce que ça veut dire. C'est quoi un juif ? Si tu ne sais pas ce que c'est, tu prends un dictionnaire, tu cherches. Les mots difficiles. Ensuite, il faut essayer de comprendre aussi qui sont les personnages. On a Jésus-Christ qui va passer devant Anne, devant Caïphe, devant Ponce Pilate. Qui sont tous ces personnages ? Qu'est-ce qu'ils représentent ? Voilà. Et donc j'essaie de même les lieux. C'est quand même bien aussi de temps en temps, comme sur une Bible, de pouvoir regarder les cartes. On a mis des cartes dans la Bible. Si tu peux savoir que Jérusalem n'est pas au nord de Nazareth, c'est une bonne chose. Le lac de Galilée, la mer de Capharnaüm. Est-ce que c'est la même chose ? C'est différent ? C'est qui ? C'est quoi ? Quatrièmement maintenant. Donc, je comprends le texte pour lui-même. L'exemple que je prends toujours, que j'aime bien, moi, c'est Genèse chapitre 22. Dans Genèse chapitre 22, on voit comment Abraham va immoler Isaac. Qui est Isaac ? Qui est Abraham ? Isaac, c'est le fils que Dieu lui a donné. Alors qu'il avait essayé de faire un enfant avec sa femme, Sarah, il n'a pas pu. Et Dieu va venir, Genèse chapitre 18, le chêne de Mambré. Il vient dire, l'année prochaine, quand on va revenir, ta femme va accoucher. Elle se met à rire parce qu'elle a déjà la ménopause, son mari est déjà vieux, et elle sait qu'elle ne peut plus avoir d'enfant. Et effectivement, un an plus tard, elle a réellement un enfant. Et maintenant qu'elle a un enfant, ça se passe comment ? Eh bien, Dieu revient et voit cet enfant qui est là. Et Dieu va dire à Abraham, quelque temps plus tard, ton fils unique, Isaac, celui que tu aimes tant, va et immole-le. Et on voit comment... Donc Dieu va demander à Abraham d'aller immoler son fils Isaac. qui est Abraham, qui est Isaac, il maudit Isaac, ça veut dire quoi? Et la leçon de Genèse chapitre 22, c'est à la fin, l'ange vient au moment où Abraham veut immoler Isaac, et l'ange lui dit, hein, ne tue pas ton fils, je voulais simplement savoir si tu préfères moi, ton Dieu, à ton propre fils. Hein? Donc, je comprends le texte pour lui-même. Cinquièmement, j'actualise. Ça veut dire quoi pour moi aujourd'hui? Est-ce que moi, je suis capable, comme Abraham, de montrer à Dieu que je préfère tout à lui? Et en actualisant le texte, hein, je cherche donc à regarder quel est mon Isaac. Quel est l'Isaac à moi dans ma vie que Dieu me demande d'immoler pour être davantage entièrement donné à Dieu? Et c'est important, en comprenant que le Isaac, ce n'est pas le péché. Le Isaac, ce n'est pas le deuxième bureau. Hein. Le deuxième bureau, c'est péché. C'est clair qu'il faut l'immoler. Isaac, c'est ta femme avec qui tu es marié à l'église et que tu aimes beaucoup. C'est ton enfant que tu as qui est légitime et qui est bon et qui est bien. C'est ton travail, c'est ton argent, c'est ta santé. C'est ce qui est positif, Isaac. Et dans ce qui est positif dans ma vie et que j'aime bien, est-ce que parmi tout ce que j'ai, c'est Dieu que je préfère à tout? Sixièmement, je prends une résolution. Oui, Seigneur Jésus, je m'engage moi aussi à Isaac, faire un effort, pam. Et une fois que je prends mes résolutions, septièmement, je prie le texte. Et en priant le texte, hein, je dis merci Abraham parce que tu as accepté d'immoler Isaac. En immolant Isaac, tu me montres à moi aussi quand. Et puis, si j'ai l'intention de faire une nouvelle étude biblique avec ma famille ou mes proches ou mes voisins ou les gens, je donne déjà le texte de l'étude biblique de la prochaine fois on rencontrera ensemble. Quelqu'un qui aime Marie doit forcément aimer les Saintes Écritures. Je ne peux pas dire que j'aime Marie et ne pas aimer les Saintes Écritures. Et c'est pour ça qu'il faut se familiariser avec les Saintes Écritures et demander à Marie qu'elle nous donne ce zèle et cette ferveur pour lire régulièrement les Saintes Écritures. Marie nous est donnée comme étant un modèle dans l'ordre de la foi. Et comme modèle dans l'ordre de la foi, elle nous aide à pouvoir nous engager, à pouvoir garder la parole de Dieu, et en gardant la parole de Dieu, pouvoir la vivre d'une manière réelle et claire. Et il faut donc que chacun d'entre nous, nous puissions demander à Marie qu'elle nous aide à pouvoir garder la parole de Dieu dans notre cœur.
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louez l'Éternel. Louez Dieu dans son sanctuaire. Louez-le dans l'étendue où éclate sa puissance. Louez-le pour ses hauts faits. Louez-le selon l'immensité de sa grandeur. Que tout ce qui respire loue l'Éternel. Louez l'Éternel.

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0: Pour votre salut, il est 0h.
3: Le chapelet des larmes de sang de Marie. Ce chapelet a été révélé à une sœur brésilienne en 1930 comme une arme puissante pour mettre en fuite le démon et obtenir la conversion des pécheurs avec une efficacité particulière dans les cas de possession. Ce chapelet fait pleuvoir les grâces et tout au long de cette prière, sûr que le Seigneur va accomplir sa promesse. Amen. Au nom du Père, du Fils et du Saint-Esprit. Amen. Je crois en Dieu, le Père Tout-Puissant, Créateur du ciel et de la terre, et en Jésus-Christ, son Fils unique, notre Seigneur, qui a été conçu du Saint-Esprit, est né de la Vierge Marie, a souffert sous Ponce Pilate, a été crucifié, est mort, a été enseveli, est descendu aux enfers, le troisième jour est ressuscité des morts, est monté aux cieux, est assis à la droite de Dieu, le Père Tout-Puissant, d'où il viendra juger les vivants et les morts. Je crois en l'Esprit Saint, à la Sainte Église catholique, à la communion des saints, à la rémission des péchés, à la résurrection de la chair et à la vie éternelle. Amen. Notre Père qui es aux cieux, que ton nom soit sanctifié, que ton règne vienne, que ta volonté soit faite, sur la terre comme au ciel. Donne-nous aujourd'hui notre pain de ce jour. Pardonne-nous nos offenses, comme nous pardonnons aussi à ceux qui nous ont offensés. Et ne nous laisse pas entrer en tentation, mais délivre-nous du mal. Amen. Je vous salue, Marie, pleine de grâce. Le Seigneur est avec vous. Vous êtes bénie entre toutes les femmes. Et Jésus, le fruit de vos entrailles, est béni. Sainte Marie, Mère de Dieu, priez pour nous pauvres pécheurs, maintenant et à l'heure de notre mort. Amen. Gloire soit au Père, au Fils et au Saint-Esprit, comme il était au commencement, maintenant et toujours, et dans les siècles des siècles. Amen. Récitons maintenant la prière introductive de ce chapelet. Jésus crucifié, prosterné à tes pieds, je t'offre les larmes de sang de celle qui t'a accompagné pendant toute ta vie et pendant ton si douloureux chemin de croix.